0: Boyer et Bilal Hassani.
1: Un auteur, compositeur et chanteur, depuis peu acteur, entré dans l'œil du grand public en 2019. Il avait alors 19 ans, bébé, et avait représenté fièrement la France à l'Eurovision.

0: il s'en est passé des choses depuis pour Bilal Hassani. 3 albums, des tournées, des collaborations diverses et variées. Et toujours cette même idée, avancer, évoluer, se dépasser. Bilal Hassani vient de dévoiler une toute nouvelle chanson qui s'appelle « Beaucoup » et qui me laisse penser qu'il a beaucoup de choses à vous raconter. Ça tombe bien, il est ce soir l'invité de Décibels. Bilal Hassani, bonsoir.
1: Bonsoir Émilie Mazoyer.
0: Comment vas-tu Bilal?
1: Ça va super, et toi?
0: Moi ça va très bien, ravie de te voir en pleine forme.
1: Oui.
0: Avec plein de projets, ça c'est important. La nouvelle chanson s'appelle Beaucoup, mais avant, pour savoir d'où on part, j'aimerais qu'on écoute ensemble la dernière chanson qu'on a écoutée quand tu étais là dans ce studio tous les deux. Elle s'appelle La Question.

En fait, t'avais prévenu dans cette chanson-là que t'allais sortir de la cage et sortir et casser les cases. Et donc, on est sur un gros changement d'ambiance puisque ta nouvelle chanson, beaucoup, c'est plutôt comme ça.

0: 10 ans ne séparent pas les deux extraits précédents, mais simplement quelques mois. Raconte-nous ce changement d'ambiance, même si encore dans la question, sur un mode très doux de piano, voix et cordes, tu disais que de toute façon, tu n'allais pas rester sage.
1: C'est ça, moi je ne suis jamais sage. Mais je pense qu'après L'Affreuse, qui était une création pour l'Hyper Weekend Festival, ici même à la Maison de la Radio, j'avais fini un petit peu ce trajet-là.
0: Ouais. La question, ce n'était pas juste une chanson,
1: oui.
0: C'était dans le cadre de tout un spectacle qui était très posé, très piano-voix.
1: Exactement, ouais. Piano-voix, où je voulais m'essayer à l'exercice de la chanson. Et après, je me suis posée, je me suis dit, tu sais quoi ? Attends un peu et on verra si ça revient. Et donc les idées ne me venaient pas tout de suite parce que la priorité, je pense, avant d'arriver à beaucoup, avant d'arriver à faire un album, c'était de me reconnecter avec moi-même et aussi avec mon public et mon audience. Et c'est là où la première étape a eu lieu, qui était celle de reprendre un peu contact avec mon public de manière un peu plus directe.
0: C'est intéressant, t'as dit public et après t'as dit audience. Alors même si in English audience, c'est public, en vrai, dans la vie, et notamment dans ta vie, c'est pas le cas de tous les artistes, mais en fait, t'as deux publics. C'est-à-dire, t'as ton public de musique, des gens qui vont aller à tes concerts, qui vont écouter ta musique, etc. Mais t'as aussi quand même 3 millions d'abonnés, je crois, sur Instagram, etc. Et ça, est-ce que c'est les mêmes? Pas forcément. Donc, quand tu parles de la reconnexion avec le public, tu parles de ceux qui suivaient ta musique?
1: Je parlais non plutôt de ceux qui me suivaient au quotidien.
0: Ah oui.
1: Parce que ceux qui me suivent au quotidien, ça faisait des années que je les avais un petit peu mis de côté.
0: Oui, d'accord.
1: Pour prioriser du coup de la création artistique, les albums, les films que j'ai pu faire, toutes ces choses-là. Et donc du coup, j'étais en train de me dire, bon, je m'ennuie un peu, je suis à la maison, je vais bien, je vais discuter avec eux, on va voir ce qui va en découler. Et en fait, de là, je me suis à la fois réconciliée avec cette partie de moi que j'avais un peu mis de côté. Et ensuite, des idées me sont revenues un peu pour écrire de la musique.
0: Et oui, et alors, tu t'étais déconnecté de ça, pourquoi? Parce que tu t'étais dit que pour être un vrai artiste, tamponné, artiste, chanteur, il fallait pas faire des vidéos, il fallait pas être trop trop marrant, en fait.
1: C'est ça. En fait, c'est le côté drôle, c'est le côté internet aussi qui est assez neuf. Et le fait que le métier demande un petit peu il y a cette quête de légitimité qui vient parfois même pas de nous, mais qui nous a un peu imposé. Et en fait, je me suis rendu compte que je m'en foutais un peu.
0: Bah oui.
1: Parce que de toute façon, ce que je fais, c'est assez inconventionnel. Et que les personnes qui m'ont permis aujourd'hui d'être là et de pouvoir produire de la musique, un peu comme bon me semble, c'est toutes les personnes qui me suivent au quotidien et qui sont tombées un peu sur ma chaîne YouTube au début, sur mes reprises.
0: C'est vrai que toi, t'avais commencé sur YouTube avec des reprises.
1: Voilà.
0: Plutôt des chanteuses qu'on adore d'ailleurs.
1: Ouais.
0: Tu reprenais qui
1: Ariana Grande, Lady Gaga, c'est toutes les choses comme ça.
0: C'est ça. Et c'est vrai qu'après, quand t'as commencé à sortir ta musique à toi, tu t'es dit, mince, entre les reprises sur YouTube et l'Eurovision, si je veux être considéré comme un artiste,
1: il faut un pivot. Voilà.
0: Faut un pivot.
1: C'est
0: et là, maintenant, tu peux concilier les deux.
1: Ouais, parce que, en plus, je vois toutes mes idoles qui sont maintenant des Instagrammeuses, des TikTokers. Et donc, du coup, je me suis dit, bon, si tout le monde y est, moi, c'est un outil que j'utilise depuis toujours et que j'aime bien pratiquer. Donc, j'ai commencé juste par refaire des petites vidéos, des choses comme ça. Et en fait, par l'humeur de tout ça, des chansons me sont venues, un concept et puis un disque. Et je me suis dit, ok, bon, bah, alors on va faire un disque maintenant. Peut-être que c'est tôt, mais j'y vais.
0: Ok, donc décomplexé,
1: voilà,
0: pour nous dire, et détaché de ce que les uns ou les autres peuvent penser. Donc ça, c'est plutôt une bonne chose,
1: toujours,
0: je pense, quand on écrit de la musique. Donc tu dis, des idées me sont venues. Donc une de ces idées concrétisées, c'est beaucoup, qu'on va écouter évidemment dans quelques secondes. Mais alors avant, prépare ton audience ici radio à ce qu'ils vont entendre.
1: Beaucoup, c'est une chanson de dance music, c'est de la musique dansante, de la pop électronique qui est très inspirée de la musique avec laquelle j'ai grandi. Ça peut être la French Touch, tous ces courants-là avec Daft Punk, Justice, mais aussi Bob Sinclair, Martin Solveig, David Guetta, et aussi le Madonna des années 90.
0: Mais oui, j'allais dire, moi ça m'a rappelé, moi qui étais vivante, contrairement à toi à l'époque, ça m'a rappelé pas mal les années 90.
1: C'est ça, c'est très 90, très house 90, parce que c'est des courants que j'aime beaucoup, c'est de la musique que j'écoute énormément, et j'avais envie de créer vraiment la musique, la BO de mes soirées, la BO des bonnes soirées que je passe avec mes amis. Et vu que je suis le musicien du groupe, bah c'est pratique. Je peux faire de la musique pour nos ambiances. Et là, on avait une ambiance que j'ai vécue et je me suis dit, ah, ça peut faire un bon titre.
0: Et de quoi ça parle beaucoup?
1: Beaucoup. coup, ça parle de plein de choses. Il y a plusieurs lectures. La première lecture, c'est une chanson qui parle d'amour, qui parle d'un amour un peu artificiel, un peu en surface, où on décide de s'amuser avec son amant sans trop réfléchir aux responsabilités que demande l'engagement. Mais il y avait cette autre lecture que je trouvais assez intéressante avec l'idée du mot beaucoup, parce que on peut souvent penser à Bilal Hassani, à ma personne, et se dire que j'en fais trop. On m'a beaucoup dit que j'en faisais trop. Et moi, j'aime bien répondre à ça en disant que j'en fais beaucoup et que ça part d'une générosité plutôt. Tout mon enthousiasme, que ce soit capillaire, vestimentaire, dans mon interprétation, ma musique, mes clips, mon esthétique, tout ce que je présente, c'est de la générosité. C'est vraiment juste parce que j'aime donner. Bah donc, oui. C'est pas trop, c'est beaucoup.
0: Mais évidemment.
1: Et beaucoup, c'est bien.
0: Évidemment. Et non, et puis surtout, trop peu, c'est chiant.
1: Exactement.
0: C'est là où la vie est intéressante, c'est quand c'est trop, quand on est trop amoureux ou trop en colère, ou enfin, on t'a reproché ça. Hey, bon, en même temps, toi, on aurait pu te reprocher à peu près tout à un moment. Non, mais c'est vrai, c'est quand même.

0: Et Bilal, il fait beaucoup. L'album arrivera, on n'a pas la date exacte, mais à la fin de l'été. Bilal, est-ce qu'on a le titre de l'album?
1: Oui, le nom de l'album, c'est « Bonsoir Paris
0: ». J'adore. Mais comment tu vas faire quand tu seras en tournée? Alors, tu diras « Bonsoir Paris à Saint-Malo ».
1: Non, on va pas dire bonsoir Paris. On va faire bonsoir Toulouse, bonsoir Lyon. Et on passe partout en France avec le bonsoir tour. Mais donc voilà, on va adapter l'album à toutes les villes de France. Mais l'album s'appelle Bonsoir Paris.
0: C'est pas ta première tournée, mais.
1: C'est ma plus grosse tournée.
0: C'est ta plus grosse, ouais.
1: J'ai jamais fait autant de dates de ma vie. Donc venez, prenez vos places. C'est trop bien. Ça part très vite. On est très, très contents parce que, voilà, on s'est associé avec 3C, qui est un super tourneur. Pour monter le Bonsoir Tour. Le but, c'était d'aller rencontrer le maximum de personnes. Le spectacle qu'on est en train de monter, le show qu'on est en train de monter, il est évidemment à mon image, donc grandiloquent. On veut offrir quelque chose de... En fait, on veut donner un espace aux gens pour se séparer un petit peu de leur vie quotidienne qui peut être un peu morose. Je pense qu'on est dans une époque qui est très cynique, où il est difficile même d'aller chercher la culture pour s'évader. Ouais. Moi, je veux un petit peu prendre les gens avec le crochet comme ça et leur dire « Venez !» Moi, je vous prends avec moi et on va aller s'amuser un petit temps. Et c'est vraiment la mission de ce show. Ouais.
0: Parce que par les temps qui courent, tu penses que prendre le temps de s'amuser, d'écouter ou de regarder du beau, du drôle, du doux, c'est presque un choix politique, quoi.
1: Je pense que c'est important. Il faut pas oublier la culture dans les époques. Dans l'époque, c'est très important de prendre la culture comme un échappatoire et il faut pas se sentir mal de se faire du bien, quoi. Il faut savoir trouver.
0: Parce qu'on peut reprocher, c'est vrai, certains artistes en disant, mais ils ne s'engagent pas, on ne l'a pas entendu, il ou elle d'ailleurs, sur tel ou tel sujet, etc. Et en fait, offrir de la joie et ne pas forcément prendre la parole sur les sujets, sans dire que ça t'intéresse pas, mais c'est aussi préserver finalement les gens qui viennent te voir, les sortir justement du marasme.
1: Peut-être, moi je pense que c'est important de s'engager quand on a l'impression que notre propos est légitime et pertinent surtout. Parce que si on est impertinent, ça sert à rien de parler. Aujourd'hui, je pense que beaucoup de gens parlent tout le temps. Oui. Donc ça, c'est bien. Il faut se rappeler de son rôle. Moi, évidemment, je suis artiste. Donc ma mission première, elle va être de divertir, d'offrir à travers de la musique, à travers des chansons, à travers du spectacle, de donner du bien aux gens. Et puis ensuite, dans ma place donc de personnalité publique, si je peux utiliser ma plateforme pour discuter de choses qui comptent pour moi et où j'ai l'impression que je suis pertinent d'en parler, je le fais aussi. Je pense que tout ne s'annule, rien ne s'annule, tout peut exister ensemble, mais que c'est important de faire vivre la culture dans cette époque-là.
0: Tu l'as fait, notamment au travers de tes chansons, on parlait de sujets pas faciles. Par exemple, avec Gisèle Pellicot, on a entendu et son procès, et puis ensuite son livre, La soumission chimique. T'en as parlé dans une de tes chansons, récemment dans le podcast aussi de ton amie Léna Situation. T'as expliqué que t'avais été tentée par certains paradis artificiels qui auraient pu vraiment te faire du mal. Donc en plus, oui, on peut pas dire que tu refuses les sujets difficiles.
1: Non, je les refuse pas. Et puis surtout, là encore, j'essaye toujours de trouver la bonne place et le bon moment pour en parler. Avant d'arriver sur le déroulé de cet album de Bonsoir Paris, qui est vraiment genre une bulle d'air frais et de bonne humeur et aussi un album de fête, je voulais quand même parler à ma communauté qui est quand même encore relativement jeune, c'est des jeunes adultes.
0: C'est moi la plus vieille.
1: Mais voilà, leur dire que l'existence de ces paradis artificiels dans l'époque aussi et dans ces temps sont des échappatoires rapides mais pas efficaces et qui durent pas dans le temps. Donc voilà, quand on peut, il faut discuter, il faut parler avec les gens et aux gens aussi.
0: Je me souviens la première fois que je t'ai interviewé, Bilal, t'étais pas bien vieux. T'es toujours très jeune, évidemment. Mais je me souviens de quelqu'un qui voulait vraiment bien faire, qui voulait être vraiment très très bon élève. Alors, ce qui est évidemment pas un défaut, mais qui peut-être t'a fait beaucoup de nœuds au ventre.
1: Oui.
0: Comment va le ventre?
1: Le ventre va tellement bien maintenant.
0: Ah.
1: Oui. Alors, je suis toujours aussi perfectionniste, mais j'ai trouvé un meilleur endroit où aller puiser le parfait. Voilà. Donc j'avais des quêtes qui étaient un petit peu trop distancées et cumulées avant. Je me disais, il fallait à la fois que je fasse ça et ça et ça bien pour ces personnes, ces personnes, ces personnes. Maintenant, j'essaie de me faire plaisir à moi d'abord et j'essaie de faire des choses qui me font du bien parce que j'ai l'impression que ça se traduit mieux après quand j'en vois.
0: Et comme le pays a besoin de danser en ce moment, Bilal Hassani vous propose beaucoup.

0: Bilal qui écrit de la musique, qui écrit les paroles. Cette chanson, par exemple, beaucoup. Comment tu les fabriques, tes chansons? T'es où? T'es tout seul? T'es comment?
1: Là, j'étais en before, en avant-fête, chez ma copine Marie-Victoire, à qui je fais des gros bisous. On était une quinzaine. Et en fait, j'ai reçu une ébauche de Sutus, qui est le producteur avec qui je travaille depuis Théorème, qui est aussi un très bon ami à moi. On a le même âge, on fait les mêmes trucs et tout. Et en fait, il m'a envoyé la maquette et le refrain était écrit. Donc, il avait une proposition de parole sur le refrain que j'ai maintenu, que j'ai gardé. Et en fait, j'ai habillé tout le reste, j'ai fait tous les couplets et tout, en regardant mes potes. Voilà. Donc, je me suis mis au calme, j'ai mis mes écouteurs en réduction de bruit, et je les ai regardés vivre. Et ça m'a inspiré les couplets, le pont et toute la thématique du coup de la chanson comme ça dans la vie.
0: Bon, et ça va, tes proches, ils sont au courant qu'à certains moments, tu vas prendre juste 3 mètres de recul,
1: ouais,
0: les regarder,
1: savent.
0: Écrire, ils savent,
1: ça arrive souvent. et après, je leur dis, voilà, c'est ça la chanson, ça c'était ce soir-là, ça c'était quand on a fait cet après-midi-là, c'est quand on est parti en week-end. Et ils sont, ah, c'est marrant, ils recollent un petit peu les morceaux, mais c'est très fun. Mais voilà, la vraie mission, je pense, dans mon écriture, surtout sur ce disque, c'est que pour moi, la pop française, elle existe. On la met vraiment souvent sous le tapis. On dit qu'elle n'existe pas, on dit qu'on fait de la variété très bien, qu'on fait de la chanson très bien, mais on a fait de la très bonne pop. C'est OK d'écrire en français de la musique pop.
0: Ouais.
1: Ça, c'est possible, ça peut sonner bien, ça peut être de la très bonne musique, et on l'a montré, on a plein d'exemples. Enfin, moi, quand j'ai grandi, de mes 0 à mes 12 ans, il y avait une scène pop française qui...
0: Tu penses à qui, par exemple?
1: Tellement de gens. Je pense à Laurie,
0: ouais.
1: Je pense à Jennifer... Je pense à Shaim, oui. Que je pense était super pertinente. Je pense que même Étienne Dao, c'est de la pop.
0: Lio,
1: c'est de la pop, de la vraie, vraie pop. Et tous ces artistes-là, et en vrai, Guetta, tout ce qu'il a fait, Solveig, Sinclair, c'était de la pop. Et bon, c'était pas tout le temps en français, c'était pas en français. Mais la pop en français, elle existe, et on en a eu de la très bonne. Je pense qu'il y a juste eu un moment où c'est assagi, où il y a eu, ou peut-être par humilité, ou par sobriété, on a décidé, ouais, de baisser un petit peu toute l'exubérance. Mais moi, je suis là pour la ressusciter. Voilà, c'est ma mission.
0: Tu sais que si tu te présentais aux élections présidentielles, on vient de trouver ton slogan, ressusciter...
1: La pop française.
0: La pop française, ressusciter l'exubérance.
1: Oui !
0: J'adore ça.
1: C'est ça, c'est mon slogan.
0: Il est trop fort.
1: Votez pour moi.
0: Je voudrais te faire écouter quelques notes de la chanson de la jeune Monroe. Je le disais tout à l'heure, toi, quand t'as défendu la France à l'Eurovision, t'avais 19 ans. T'étais déjà pas bien vieux. Elle a 17 ans. Peut-être que tu l'as déjà entendue, c'est la chanson avec laquelle elle va défendre la France dans 10 jours.

0: chanteuse lyrique.
1: Évidemment, il y a toute une partie qu'on ne pourra pas chanter sous la douche, mais c'est pas grave.
2: Ouais, c'est très beau.
1: Qu'est-ce que tu si tu pouvais aller la voir et lui dire un petit truc à l'oreille juste avant qu'elle monte sur scène, tu dirais quoi?
2: Reste concentré. Je pense que c'est un exercice qui est très particulier, l'Eurovision, parce qu'il y a beaucoup de forces parallèles qui rentrent en jeu de ce concours-là, mais je comprends sa mission, qui est la même que la mienne quand je le faisais en 2019. C'est, on a envie de chanter, on veut une scène. Elle est sur une très grande scène. Je lui dis d'essayer de s'imprégner. Je lui dirais de s'imprégner de ce qu'elle voit. Les câbles, ses écouteurs.

0: partie de la population qui, alors je ne sais pas si c'était prêt ou pas prêt, si c'était à eux d'être prêt ou pas prêt, mais qui en tout cas ont très mal réagi au fait de voir un garçon qui se maquille, qui met des perruques et qui est en robe et qui est canon. Et tu dis c'était important pour toi de le faire, ça t'a coûté cher après. 7 ans plus tard, on a bien fait? Ou alors, pouah, si j'avais su, je sais pas si je l'aurais fait.
1: Ah non, on a bien fait. Moi, je vais être la plus grande popstar de la planète. Donc, du coup, il faut bien commencer quelque part. Et je m'en fiche d'essuyer. Je m'en fiche de devoir faire face à l'adversité quand il est de mon apparence et toutes ces choses-là. Parce que si ça peut faire bouger les choses, c'est très bien. Mais aussi, dans le présent, j'essaie de pas trop me concentrer sur la réaction. On se souviendra pas de moi parce qu'on m'a insulté. Ça, je le sais. Je sais que j'ai beaucoup de choses à construire encore et que du coup, le biopic sera très très agréable. Et en vrai, ils en feront partie. Ce serait une scène, un montage un peu dramatique.
0: Oh, Bilal the biopic.
1: Ouais, bientôt.
0: J'ai tellement hâte.
1: Non, pas bientôt, pardon.
0: Pas bientôt.
1: Dans très longtemps.
0: Ah non, mais il y en aura un, c'est sûr.
1: Ouais, en 2112. Ouais, comme ça. Imaginez,
0: 2012.
1: Juillet 2112, vous le sortez.
0: Ok.
1: Voilà, comme ça me fait vivre au moins 112 ans.
0: J'aime bien.
1: Ouais.
0: J'aime bien, on peut faire ça.
1: Ouais.
0: On peut faire ça. J'espère que je serai dedans.
1: Ah ouais, bah bien sûr, évidemment.
0: Avant le biopic de Bilal Hassani, qui promet d'être absolument fascinant, il y a son nouvel album, le 4e, Bonsoir Paris, à la fin de l'année. Donc, dessus, il y aura beaucoup que vous avez découvert tout à l'heure. Et puis donc, on peut maintenant te suivre sur tes réseaux et tu refais des vlogs sur YouTube.
1: Oui, j'ai des vlogs, j'ai Bonsoir Beauty qui est une série où j'apprends à me maquiller tout seul. Où tu es la bienvenue d'ailleurs.
0: Oui, il va falloir. Hein.
1: Mais non, c'est moi qui apprends à me maquiller. J'invite des gens que j'aime, pour qui j'aime bien le maquillage.
0: Ah ouais, mais
1: moi, j'aime bien comment tu te maquilles.
0: C'est vrai.
1: Ouais.
0: Tu vas voir, c'est très simple. Mais d'accord, ok, si tu veux en faire.
1: Allez.
0: Bilal Hassani, il ou elle?
1: Là, on va dire elle, parce que c'est très très beau ce qui se passe.
0: Ok, il ou elle, version elle. Merci d'être venu nous voir, Bilal. À bientôt.

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1: 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Émilie Mazoyer et Skip the Use.
2: Un groupe qui nous a fait chanter très fort depuis leur premier album, Can Be Late. C'était il y a bientôt 15 ans. Disque de platine et récompense aux victoires de la musique. L'album rock de l'année, c'était eux.

0: L'équipe de Hughes est de retour avec Love and Anxiety, cinquième album à découvrir ce soir dans les Cibels. Il y a Matt et Enzo, bonsoir messieurs.
1: Hello,
2: salut.
0: Bienvenue dans Decibel, le retour de Skip the Use avec ce nouvel album Love and Anxiety, l'amour et l'anxiété. Comme tout le monde, évidemment, c'est l'anxiété que je suis allée voir en premier.

0: assez chouette et lumineuse, cette chanson qui s'appelle Anxiety, anxiété. C'est, ça peut être une émotion douce.
1: Je pense que c'est en surface. Hein.
2: Ouais, c'est ouais. Ça. C'est l'idée, c'était sur cette chanson. Elle est un peu, pour le coup, celle-là, elle est très bigarrée, comme on dit. Mais l'idée, c'était de mettre en musique l'anxiété. C'est plutôt les couplets.
0: Ouais. Et le refrain que j'ai passé là.
2: Ça parle et l'effet d'un médicament. Donc en fait c'est quelqu'un qui bon là on a pris un peu l'histoire de quelqu'un qui a une phobie un peu de la foule, des gens, l'oppression et puis ça monte et puis il prend ce médicament et hop c'est le refrain et là c'est ouf. Et puis après bah comme tous les médicaments au bout d'un moment ça fait plus effet et puis ça revient et ça recommence et c'est comme ça qu'on parle de l'anxiété.
0: Love and anxiety, donc c'est deux émotions, deux sentiments que vous mettez en contradiction, parce qu'on aurait tendance à dire love and hate, l'amour, la haine. Pourquoi l'amour et l'anxiété comme ça, face à face?
2: Parce qu'on trouve qu'en fait, cette balance, elle équilibre un peu tous les rapports humains. L'amour, la haine, ça fait un peu partie de la même famille. Hein. D'ailleurs, on passe souvent de l'un à l'autre. Et
0: c'est vrai.
2: Au départ, et voilà. Oui. L'anxiété, c'est autre chose. C'est une vraie balance qu'il y a dans tous les dans la parentalité, dans le couple, dans la politique, dans la sociologie, que sais-je. C'est oui. Toujours cette balance-là. Et comment l'équilibre que je vais avoir entre le love et l'anxiety chez moi va pas être le même que chez toi pour un sujet qu'on peut partager. Et c'est tout l'enjeu du débat de pourquoi toi, je vais donner un exemple très concret. Nous, on adore faire du live. On a un groupe de rock, on adore ça. Ça n'a jamais été stressant pour nous. Un concert, c'est la récréation.
0: Donc jamais d'anxiété dans ce cadre-là.
2: En tout cas, la montée d'adrénaline, l'anxiété, on va la prendre comme une sorte de coup de fouet qui va faire qu'au premier morceau, on va être à fond. Et puis dans le même festival où on va jouer, on va avoir des artistes qui vont se mettre à vomir,
0: ouais,
2: être machin.
0: Ouais.
2: Pour le même, on vit pas du tout la même chose. Et eux, leur balance. Et ils ont pas moins de love d'être là. C'est juste que leur balance est différente. J'ai donné cet exemple-là, mais il y en a plein d'autres.
0: En tout cas, ce qui est très intéressant aussi, je trouve, c'est que l'album de 2019, qui était l'album de la reformation de Skip the Use, il y avait déjà une espèce de balance, past and future. Et je me dis que, voilà, depuis que le groupe est reformé, c'est important. L'équilibre, la balance, c'est un truc, Matt, auquel tu fais plus attention qu'avant, parce que je me suis dit que peut-être, du coup, la séparation de Skip the Use, c'était peut-être aussi justement ça, un manque d'équilibre, et que depuis que le groupe est à nouveau ensemble, il y a cette recherche d'équilibre, peut-être aussi pour être plus heureux dans le groupe, tous.
2: Bah en fait c'est même pas qu'on s'est c'est pas vraiment une séparation, c'était plus une pause, mais
0: oui.
2: Par contre t'as raison sur un point, c'est qu'on a fait une pause parce qu'on était frustrés de plein de choses qu'on pouvait pas mettre en place et qu'on avait envie de mettre en place parce que le groupe il marchait fort et que du coup bah c'était 100% de notre temps et on s'est dit bah on a besoin de faire ça, on a besoin de réaliser ça, donc il faut qu'on mette en pause ce qu'on fait pour pouvoir le réaliser, pour pouvoir aussi en tirer profit au sein du groupe. Et en fait avec Yann au bout de 2-3 ans, on s'est appelé. Bon, bah, moi, je suis prêt, moi aussi, et on est reparti.
0: Enzo, toi, t'es le batteur de Skip the Use. T'es arrivé justement
1: j'arrive à ce moment-là,
0: en 2019, ouais. C'est ça, au moment de Past and Future. Tu dirais que c'est un truc important dans le fonctionnement de Skip the Use, prendre son temps quand on a justement. Alors, toi, t'étais pas dans le groupe à cette époque-là, mais quand on est allé vraiment à toute berzingue sur les deux premiers albums, tu sens que c'est important dans le groupe?
1: Bah en fait j'étais pas là à ce moment-là, mais par contre j'étais là quand on a fait aussi une pause après Human Disorder, le dernier album. On a fait quand même 2 ans et demi de pause et je pense que c'était important pour tout le monde de souffler, de faire d'autres choses. C'était une pause de la même façon, hein. C'est juste qu'on est revenu avec la même formation.
0: Alors t'as pas chômé toi, hein. T'es parti en tournée avec Oshi.
1: Ouais, tout à fait. Ouais. Bah comme je dis, on a fait vraiment des choses différentes. Moi j'ai fait une tournée que je pensais pas faire, j'avais pas prévu de faire du tout, et au final c'était top. J'ai rencontré des nouvelles personnes, j'ai vu une autre façon de travailler. Matt, il a créé sa boîte. Nelson, il a fait de la musique aussi. Yann aussi. Et finalement, à la fin du Man's Order, on ressentait déjà ce truc-là de frustration, de beaucoup tourné sans arrêt, puisque finalement, à part le Covid, on n'avait pas arrêté depuis 2019. Donc, c'était important de faire cette pause pour pouvoir avoir les idées fraîches pour faire ce nouvel album. Ouais.
0: Alors, Love and Anxiety, on a parlé de l'anxiété, de comment aussi s'en débarrasser un petit peu. L'amour maintenant, alors il y a un diptyque de chansons que j'adore dans l'album. D'ailleurs, elles sont l'une après l'autre. Ça pourrait même être une seule chanson un peu longue, donc elles sont séparées en deux. Il y a First Love et Second Love. Alors, First Love, bah, c'est le premier amour avec le cœur plein d'espoir, où on se dit, mais ça va durer toujours, et elle est super.

0: les 40 ans, Matt. C'est la sagesse amoureuse.
1: C'est marrant parce que souvent on nous parle de ce diptyque et je le dis aux auditeurs, c'est, ça peut être avec la même personne.
0: Bien sûr.
1: C'est ça qui est intéressant, c'est que ça fait 10 ans que je suis avec ma femme. Entre le coup de foot dans la rue et ce qui était aussi intéressant dans ces deux chansons, c'était dans First Love où on parle du coup de foot, de la spontanéité, de la violence aussi, parce qu'il y a toujours cette histoire de balance, hein. C'est pas 100% love.
0: Et beaucoup d'anxiété quand t'as un coup de foudre. Les papillons dans le ventre, en fait, c'est de la trouille.
1: C'est de la trouille. Et puis surtout, on n'a pas d'expérience, on est inexpérimenté. Et puis surtout, la passion se mélange très vite à l'addiction. Et là, il y a d'autres choses qui arrivent. La jalousie, la possessivité, parce qu'on connaît pas et on est la dépendance amoureuse, parce qu'on a, c'est tellement un shoot violent d'adrénaline qu'on a l'impression que quand la personne n'est pas là, on est capable de rien. Et puis, le second love, on a l'expérience. Maintenant, on sait ce qu'on veut plus, on sait ce qu'on veut encore. Ouais. On a moins de spontanéité, faut le reconnaître. Mais on a un peu plus d'expérience et c'est l'un et pas mieux que l'autre. C'est juste deux étapes. Et en plus, à la base, ça devait être un triptyque. Peut-être dans la réédition, on le fera. Il y avait Last Love, le troisième, où là, je voulais vraiment écrire sur les gens qui sont ensemble depuis 40 ans, où là, c'est encore autre chose. Là, on se place dans autre chose.
0: Comme nos parents.
1: Et là, c'est encore autre chose. C'est qu'est-ce qu'on a construit ensemble? Les enfants, les petits-enfants. Ouais. Et avant de faire de la musique, moi, j'étais un fermier, je travaillais en maison de retraite, j'ai vu des gens, ils étaient ensemble depuis 60 ans c'est encore autre chose. Et ben, on n'a pas eu le temps, peut-être dans la réédition. Mais c'est rigolo de voir un peu l'évolution et que même des gens qui sont ensemble depuis 60 ans, ils ont eu à leur première année les mêmes galères qu'on a, tu vois. Donc c'est ça qui est intéressant, en fait.
0: Mais oui, parce qu'en fait c'est le même mot, c'est l'amour, mais c'est pas la même chose.
1: Ah
0: c'est
1: bah ça non, qui est super. Il est
0: donc c'est bien. Ouais. Ouais. First Love et Second Love, vraiment je vous recommande sur l'album de Skip the Use, le nouveau Love and Anxiety. Et puis alors je me tourne vers Enzo pour un batteur, c'est sympa non, des chansons d'amour qui vont pas à deux à l'heure. Ça c'est quand même une spécificité de Skip The Use, c'est que tu peux quand même jouer très fort sur des chansons d'amour.
2: Ouais, c'est ça. Mais en plus, je me souviens qu'on en avait discuté ensemble de ces morceaux-là, parce qu'à la base, il y avait que First Love, et qui terminait par un truc qui avait rien à voir avec le morceau. Et je disais à Matt, ça serait marrant que ça enchaîne sur un autre truc. Et lui, il a continué le truc, et c'est comme ça aussi qu'est né les deux côtés de la chanson, First Love et Second Love. Donc c'était marrant.

0: Là, tu love me. Là, c'est encore un regard hyper intéressant sur l'amour. Où en fait, quand on dit oh là là, j'aimerais tellement être aimé, j'aimerais tellement vivre une histoire d'amour, peut-être au fond, en fait, on a juste envie que quelqu'un nous dise je t'aime.
1: Ouais, voilà, c'était un peu l'idée de ça. Et
0: c'est bien vu, hein.
1: Et de dire, et même des gens qui sont très haineux. Tu vois, moi alors c'est une chanson musicalement qui arrivait justement par Enzo.
0: Ouais.
1: Et après je cherchais un peu des top lines et tout et un texte.
0: Les top lines c'est des mélodies.
1: Voilà, des mélodies, des trucs. Et après j'ai regardé un je me suis perdu sur internet une fois et j'ai regardé une vidéo, tu sais, d'un procès.
0: Ouais.
1: Tu sais, il y a souvent des vidéos comme ça où les mecs ils font un peu n'importe quoi, ça fait un peu un buzz sur les réseaux et du coup j'ai regardé ça en me disant putain, il y a des mecs, il y a des oufs où ils se mettent à insulter tout le monde à leur procès, ils s'en foutent tout seuls. Et en fait, je me suis dit mais en fait ce gars-là et je me suis dit que ce mec-là, il pouvait se retourner et dire mais putain, ouais, je fais de la merde, mais dites-moi juste ce que vous aimez même si vous le pensez pas, parce qu'en fait j'ai vraiment besoin de ça. J'ai vraiment l'impression d'être une merde et je sais que tu le penses pas, je sais que tu me détestes, mais juste dis-le-moi, j'ai besoin de l'entendre. Et après, je me suis dit, putain, mais c'est intéressant de prendre ce point de vue-là d'un gars qui dit, oui, je sais que tu le penses pas. C'est pas grave, tu pourras le reprendre après. Mais moi, là, j'ai besoin de l'entendre parce que sinon, je vais arriver dans quelque chose. Et je me suis dit, bah, peut-être tous ces gens à qui on n'a rien dit, souvent, c'est de la remise en question.
0: Ouais.
1: C'est facile de critiquer, mais qu'est-ce que t'as fait, toi? Quand t'as pu tendre la main à ce que tu l'as fait. Et du coup, c'est ça, tu l'as mis, voilà, on l'a emmené là-dedans.
0: Alors, votre chanson signature, j'en parlais tout à l'heure, celle qui a récolté aux Victoires de la Musique un énorme succès, tout, c'était Ghost en 2012. Et la signature de Ghost, c'est le cœur d'enfant. Le cœur d'enfant, ça m'intéresse. Alors déjà, petit blind test sur vos connaissances en tube avec cœur d'enfant. En Amérique dans les années 70.
1: Ah, moi je suis nul en blind test.
0: Nul en
1: blind test.
2: Je suis nul. Mais moi je vois les noms là-haut, je crois. Donc,
0: ah oui.
2: Donc je peux tout dire,
1: ah
2: ce qu'il y a.
1: C'est Alice Cooper.
0: C'est Alice Cooper.
2: C'est Alice Cooper. Alice Cooper. Coral, ok, il est écrit entre parenthèses. Je sais pas si c'est le titre de la chanson. Mais...
0: En Angleterre.
2: Ça c'est facile. C'est
1: incroyable.
0: Ça, c'est fou.
1: C'est
0: le même producteur, en fait. Il avait fait Schools Out d'Alice Cooper. Et après, il s'est dit, purée, ça marche bien aux Amériques. On va essayer en Angleterre. En France, de grands moments de variété française avec des chœurs d'enfants.
1: Ah, quand on aura 20 ans.
0: Je regarde pas. Tu l'as chanté à l'école aussi, hein. Quand on aura 20 ans, en l'an 2000.
2: C'est quoi
1: Pierre Bachelet. Mais ouais. Je crois que quand c'est sorti, j'étais déjà un peu grand, moi.
0: Mais non, t'as quel âge? T'es comme moi? T'es né au début des années 80?
1: Non. moi, je suis né dans les 70s, moi.
0: Non, voilà. Il ne les fait pas. Hein. Ouais. Il porte beau, ouais. Matt Pastor. Ouais, et Cabrel aussi l'a fait.
3: Si c'est vrai qu'il y a des gens qui s'aiment.
2: Ça ne connaît rien, à part Pink Floyd.
0: Il faudra leur dire. Oui, mais toi, t'es né en quelle année,
2: Jean? 98. Oh, Coupe du Monde. Zizou.
0: C'est l'année où j'ai eu mon bac, je suis dégoûtée.
1: 97, moi.
0: T'es beaucoup trop jeune.
1: 97. Ouais.
0: Incroyable. Mais oui, 1 et 2 et 3-0. Bravo, voilà. Enzo. Tout ça pour dire que, donc, moi, la chorale de Skip the Use, je l'aime. J'étais très colère quand j'ai entendu le remix de Mossyman, parce que ça commençait comme ça et j'étais pas contente. Je dis, c'est qui cette vilaine qui remplace mes enfants?
1: T'inquiète, ils arrivent après,
0: c'est
1: la patience.
0: Ça y est, ils sont revenus.
1: Super meuf d'ailleurs qui a chanté là.
0: Mais oui, pardon, évidemment, je l'embrasse, elle chante divinement. Hein, réaction, ça a été, mais où sont les gosses?
1: T'inquiète.
0: Et donc, les chœurs sont de retour sur le nouvel album Love and Anxiety. Il y a une chanson qui s'appelle Bull.
1: Ah oui.
0: Et dessus, j'ai trouvé, alors que tout était puissant, c'est-à-dire quand toi tu chantes, il y a Shane aussi, il va falloir le présenter, dire qui il est.
1: Alors Shane, c'est le vainqueur de la Nouvelle École, l'émission de rap, qu'on a rencontré, alors c'est très drôle, on l'a rencontré une soirée. Où on était, et puis nous, on est, bon, ceux qui nous connaissent, hein, on n'est pas forcément très très soirée, et au bout d'un moment, on se barre, et puis lui, il venait de gagner, donc c'était un peu la star de la soirée, quoi. Puis on s'arrache, et puis je me casse, je prends mon beurre pour rentrer, Et là, il court, il sort, et puis il vient me voir, et il fait, ah ouais, j'adore le Skip the Use. Et puis sur le coup, je me dis, bah, et j'avais pas vu la nouvelle école. Et donc, je me dis, bah, ok, merci. Puis je me dis un peu, je fous de ma gueule ou quoi. Puis là, il voit un peu à ma tête qu'il me chante des chansons, mais des vieilles.
0: Donc,
1: de
0: il connaît vraiment.
1: Putain, il connaît vraiment. Puis après, on commence à parler.
0: C'est rare, les rappeurs, oui, qui ont.
1: Mais moi, je savais même pas que c'était un rappeur. J'étais là, ouais. Et puis on parle. Et puis je me dis, putain, le mec est redoutablement cool. En plus, il était avec un de ses potes. C'est sympa. Et puis il me dit, donc, ouais, vas-y, gagne à la nouvelle école. Je fais un SMS à ma fille qui me déchire, qui me dit, mais putain, t'es vraiment naze et tout. Et puis je me barrais. Et là, le beurre, il arrive et puis je lui dis, tu sais quoi, nous on est comme, enfin on fait la musique, vas-y, viens, on va au studio, on fait de la musique, t'as l'air trop cool, machin, et il a fait ok, et il est venu en studio et c'était chambé, et on est reparti avec donc cette chanson que, alors, il a rajouté donc ce couplet, il s'est mis dans la chanson,
0: ouais.
1: C'est une chanson particulière, Boule.
0: Boule, ça veut dire taureau.
1: Ouais, c'est une chanson sur un sujet assez particulier. Enfin, c'est une façon, c'est toujours un prisme un peu particulier. C'est une chanson que j'ai écrite il y a longtemps. J'étais aux États-Unis il y a longtemps et je voulais écrire une chanson sur le. À la base, c'était un peu un regard féminin. Quand je parle, je voulais être une meuf. Et c'était l'expression américaine « Don't fuck with the bull, so you'll get the horn ». C'est « N'embête pas le taureau, parce que sinon tu te prends les cornes ». Et c'était la nana, je voulais écrire une chanson sur la nana qui dit « Ah, tu t'es bien foutu de ma gueule, attends, attends ». Tu sais, ce côté genre « Attends ».
0: Oui.
1: Et c'est vraiment une chanson sur ça. Sur ça, et en même temps, sur le « J'ai souffert, en fait ». En fait, tu m'as fait mal, en fait. Et ça part de attends, tu vas voir, et tout doucement, plus le personnage parle, plus c'est mais en fait, tu m'as fait souffrir. Et je trouvais ça, et donc Shane s'est complètement mis dans le sujet, où il a, et donc je le remercie encore parce qu'il s'est mis un peu dans cette vulnérabilité-là,
0: ouais.
1: Et ce qui est assez rare pour les rappeurs,
0: c'est
1: surtout
0: vrai.
1: Aujourd'hui, de se montrer, de montrer cette facette-là. Et du coup,
0: les chœurs apportent aussi une part féminine.
1: Exactement. Et puis le côté aussi l'espérance de se dire. Et puis j'ai deux petites filles et que j'espère qu'elles diront au gars Don't fuck with the bull, so you get the horns. Tu sais pas

ça, c'est du beau Skip the Use. Bravo messieurs, bravo. L'album, c'est Love and Anxiety, qui est disponible. Cinquième album de Skip the Use. La chanson que vous venez d'entendre, c'est Bull. Et Matt, étant le chanteur et aussi le parolier officiel du groupe, on t'a très souvent demandé, et alors les chansons en français, pourquoi vous chantez pas en français, etc. Reconnaissons quand même que dès le deuxième album, il y a eu Être heureux. Dans mon

0: c'est vrai que depuis, pas trop de chansons en français chez Skip the Use. Pourquoi? On sait que t'es parfaitement bilingue, et ça s'entend quand tu chantes, ça s'entend quand t'écris, et puis t'as vécu aux États-Unis et tout, mais pourquoi?
1: Ben, en fait, déjà, nous, on vient de Lille. Ça commence, je pense, à la base, on vient de Lille, on est à 20 km de la Flandre, en Belgique, où on parle pas français.
0: C'est vrai.
1: Et c'est... nous, quand on était petits, c'est là où il y avait les meilleurs trucs. C'est pas compliqué. Gand, Lille, ça doit faire... je suis pas très bon là-dedans, mais ça doit faire 25-30 minutes de bagnole. Alors 30-40 km, tu vois, je sais pas. Ouais. Et à Gand, il y avait Case Choice, il y avait Solwax, il y a Charlotte de Witte, il y a Amélie Lance. Et c'est à 40 km. Et si tu veux, nous, quand on a commencé les groupes, quand on était très jeunes... J'ai commencé en 1993 et on allait jouer là-bas. Et en fait, bah, quand tu chantais en français, tu pouvais pas aller jouer en Flandre.
0: Non.
1: Et c'était là où c'était le mieux. Et j'ai tout de suite capté de me dire, putain, en fait, quand tu chantes en anglais, c'est cool, tu peux aller jouer partout. Parce qu'on jouait là-bas, on jouait en Hollande, on jouait en Allemagne, on jouait en France, on jouait, enfin.
0: Ouais,
1: donc,
0: partout.
1: À la base, c'était juste un passeport pour jouer un peu partout. Et puis après, en grandissant, nous, c'est vrai qu'on utilise plutôt la langue. T'as capté depuis le départ, nous, c'est vraiment les chansons. Quand on a fait être heureux, c'est parce qu'il y a eu les attentats de Charlie Hebdo. C'était pas, ça se passait à Paris. Ça avait mis la France. Donc c'était normal pour moi de le faire en français.
0: Ouais.
1: Parce que c'était, et en plus, à l'époque, j'étais aux États-Unis. J'étais là, waouh. J'étais aux États-Unis et j'ai été faire une manif. Donc il y a eu plein de manifs à travers le monde.
0: Oui,
1: le clip
0: soutien,
1: d'être heureux, c'était que ça. Ouais, on avait fait une manif à Los Angeles et avec tous les Français, et tout le monde était autour de la France. C'était normal de la faire en français.
0: En français, ça avait du sens.
1: Quand c'est des sujets qui sont internationaux. Et puis après, il y a eu tout un truc, ce qui n'est pas du tout ta question. Mais l'évolution de la France, depuis 15 ans qu'on existe, je l'ai aussi vu arriver. Et c'est vrai que de plus en plus, on nous demandait, mais pourquoi vous chantez pas en français? Alors moi, je répondais, pourquoi on devrait chanter en français? Ben, vous êtes français. Ah oui, mais alors, enfin, je veux dire.
0: Et tu manges que de la blanquette.
1: Il y avait un côté.
0: Si je te chope avec un hamburger.
1: Il y avait un côté. Et puis, tu sais, ça devenait un spirit un peu chelou qui arrivait un peu partout. Et moi, je suis un peu taquin, tu vois. J'étais là, je suis bon, ben pourquoi je veux dire, en France, il y a des gens, il y a plein de langues en France. En Bretagne, le breton, l'occitan, le chiti chez nous. Et on est tous français, c'est ça qui est. Pourquoi je devrais défendre l'identité nationale? J'ai rien contre la francophonie. Moi, j'écris plein de chansons, j'écris des chansons. J'ai bossé avec Barbara Pravi, j'ai bossé avec plein de chansons. Et je participe à plein de chansons en français.
0: En français,
1: donc, j'ai absolument rien contre ça. Je suis un grand fan de Brel, de Renaud. Mais ça me fait toujours marrer qu'on demande, tu vois, la langue, c'est un chemin, c'est pas une direction. Tu vois, et je pense que ça change tout. On va pas aller à une expo, tu vois, et dire à un peintre, ah, c'est super ce que t'as fait, mais pourquoi tu l'as fait en bleu? Fais-le en rouge. Tu vois? Bah, pourquoi?
0: Oui.
1: Bah, parce que bleu, blanc, rouge, t'es français, donc c'est, pourquoi il y a du jaune là dans ton tableau? Tu vois, à un moment donné, c'est ridicule, en fait.
0: C'est vrai.
1: On s'en fout. La France, c'est un état d'esprit, c'est une fraternité, et aussi une liberté de penser, un respect des valeurs républicaines qu'on a. Et un texte, il est magnifique quand il est en français, il est magnifique quand il est en breton. L'important, c'est qu'il soit magnifique. On s'en fout après. Enfin, en tout cas, moi, je m'en fous.
0: Enzo, on valide, non?
2: Je valide totalement.
0: Il
2: en tout cas, la batterie, c'est ni en anglais, ni en français. Donc après, tu fais ce que tu veux.
0: C'est vrai, tu t'en sors bien. Merci.
1: Merci à toi de nous recevoir à chaque fois.
2: Merci beaucoup pour
1: tous les artistes que tu fais découvrir sur tes émissions depuis le temps que tu fais de la radio. Je te le dis à chaque fois, mais vraiment, t'as lancé beaucoup d'artistes. Donc merci. C'est vraiment un endroit où on est ravis de venir. On est super bien accueillis. Et on peut, enfin voilà, tu nous mets bien. Donc merci à toi de nous accorder du temps.
2: Merci beaucoup.
0: Merci. Vive Skip the Use.
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Elle invite à un voyage intérieur porté par le titre « Mon monde à moi » comme un hymne à la reconnexion à soi.

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2: Salut à toutes, salut à tous et merci d'avoir choisi ici pour passer votre samedi soir. Franchement, on est votre meilleur rencard. Franchement, je suis ravie que vous soyez là et je suis ravie aussi d'accueillir Camélia Jordana qui, vous connaissez le principe maintenant de l'émission du samedi, va venir partager avec vous les chansons qu'elle préfère. Elle les a choisies à la main et avec amour, rien que pour vous, pendant une heure. C'est Camélia Jordana, la boss de la musique sur votre radio ici. Et puis comme on est de grands vénards, on va découvrir ensemble sa toute nouvelle chanson. Allez, on y court. Et bonsoir Camélia.
3: Bonsoir.
2: Bienvenue dans Décibel, Camélia Jordana.
3: Merci.
2: Une nouvelle chanson qui s'appelle On se quitte.

0: chanson qui vient de sortir et qui est dans la droite ligne de Que ma peau, hein, qu'on avait découvert déjà il y a quelques semaines. Ça sent bon, le cinquième album, là.
1: On s'approche. Oui, mais il y a encore du travail.
0: Je sais, la dernière fois, j'ai posé la question à Camille. Alors, ce cinquième album? Et je me souviens très bien, vous m'aviez répondu. Il sera prêt quand il sera prêt.
1: Ouais, vraiment.
0: Ce qui est une très bonne réponse. Mais donc là, voilà, en tout cas, on s'en éloigne pas. On chauffe.
1: On commence à chauffer tranquillement.
0: Alors, les nouvelles chansons, pour celles et ceux qui voudraient en entendre un petit peu plus, Camélia, vous organisez au Petit Bazar, qui est un endroit dans un très bel hôtel à Paris, dans le quartier du Marais, des concerts vraiment intimistes. Vous avez appelé cette série de concerts Marhaba, ça veut dire quoi ?
1: Marhaba, ça veut dire bienvenue en algérien et en arabe en général, ouais.
0: Ok. Donc il y a déjà eu 4 dates au mois d'avril, 4 dates à venir en mai, 24, 25, 26, 27 mai, et puis 28, 29, 30 juin et 1er juillet. Donc encore 8 concerts. Est-ce que c'est l'occasion du coup pour vous aussi de tester des choses sur ces nouvelles chansons, de voir comment réagit le public ?
1: Ouais, Quelle est l'idée ? Extraordinaire. J'en profite pour dire qu'il y a 2 concerts par soir, un à 19h30 et à 21h en fonction des dispos de
0: J'adore.
1: Du public. Donc c'est trop chouette. Et nous en plus on plane x2 avec notre équipe, donc c'est trop joyeux. Et bah oui, en fait c'est hyper étrange parce que ça permet à la fois de faire découvrir les nouvelles chansons aux gens. En même temps, il y a quelque chose de très familial,
0: ouais.
1: Parce que bah c'est des toute petite, c'est des rendez-vous, mais avec une toute petite jauge, c'est-à-dire qu'il y a 60 places.
0: Ouais.
1: Les gens sont assis par terre avec des coussins.
0: On est un peu dans votre salon.
1: C'est exactement ça.
0: Ouais.
1: J'ai rêvé d'un moment comme ça avec mes potes d'amour avec qui on a monté le spectacle. Et, le live. Et il y a quelque chose de très simple. On se voit tous, on rit. Moi, je pleure un peu parfois. Parce que je suis assez émue en tant que ma propre productrice, quoi, d'avoir réussi à, en partant de ce rêve,
0: ouais.
1: de créer ce moment-là suspendu, de proximité et de familiarité en musique avec les gens. On en a rêvé et on l'a rendu possible avec mes équipes chéries, donc c'est assez bouleversant.
0: Bon, Marhaba, les concerts intimistes de Camélia Jordana au Petit Bazar, fin mai, fin juin, 1er juillet, la billetterie est ouverte, mais vous l'avez compris, hein, ce qui est rare, il faut aller le chercher vite, parce que voilà, les billets partent très très vite. Bon, on va la découvrir en entier cette fois-ci, cette nouvelle chanson Camélia Jordana. On se quitte et puis ensuite on se quittera pas, parce que les histoires d'amour peuvent finir bien quand elles se passent à la radio. Et on écoutera ensemble tout un tas de chansons que vous avez choisies pour nous. Pour le moment, donc, On se quitte, c'est sorti cette semaine.

0: Mais quelle merveille, Camélia Jordana, nouvelle chanson, on se quitte. Oh, c'est génial. Alors, c'est pas un scoop ce que je vais dire. Il y a plein de gens qui l'ont dit avant moi. André Manoukian, un des premiers à l'avoir dit. Mais cette voix, Camélia Jordana, ce timbre,
1: merci,
0: c'est oh là là, mais ça fait un effet. Moi, ça me file des frissons à chaque fois que je vous entends chanter. Et j'ai remarqué que dans la sélection là des chansons que vous avez choisies pour nous pour ce soir, il y a que des gens avec des timbres de voix, des voix qu'on reconnaît, mais en un quart de seconde. Oui. C'est ça qui vous touche le plus ?
2: Le plus, toujours.
0: La voix.
2: Tout le temps.
0: Ça vous le fait quand des gens parlent aussi ?
2: Ah oui.
0: Ah ouais.
2: Ah ouais, j'adore ça. Depuis gamine, avec ma sœur, un de nos jeux préférés, c'était de trouver dans quelle série la voix qui doublait tel acteur, doublait machin. Enfin, c'est vraiment...
0: Ah ouais.
2: On a un rapport à ça ouais, qui est un peu poussé, quoi.
0: Et donc oui, une voix... peut-être imparfaite, mais unique. En tout cas, ça vous touchera plus que la perfection.
2: Il y a des artistes qui ont une technique extraordinaire, qui cartonnent, qui sont adulés et que j'admire énormément, mais qui me touchent pas du tout, parce que c'est parfait. Et du coup, j'ai pas l'impression d'entendre quelqu'un. Donc ça me touche moins.
0: Là, pour démarrer, pour le coup, c'est quelqu'un. Alors, c'est imparfait. Et on en parle à l'imparfait aussi, parce que malheureusement, elle nous a quittés. Mmh. Ça va faire 15 ans cette année. C'est Amy Winehouse.
2: Mmh.
0: Vous vous souvenez, Camélia, comment vous êtes tombée amoureuse de cette voix-là ?
2: Oui. Au début, quand elle est sortie, du haut de mes 14 ans, je me disais, mais c'est hyper facile ce qu'elle fait. Je sais pas pourquoi tout le monde. N'importe quoi. Vraiment très tranquille, quoi. 14 ans.
0: Très ado.
2: Droite dans ses bottes. Ouais, exactement. Très ado, quoi. Et puis, en fait, non, mais je me suis mise à chanter ses chansons et je me suis dit, mais quelle déesse, je l'aime trop. Je l'adore, quoi. C'est une icône, elle est extraordinaire.
0: Alors elle, un petit peu comme la chanson qu'on vient d'entendre, la vôtre, on se quitte, beaucoup de ruptures
2: trop
0: dans sa discographie, et notamment le fameux album Back to Black, qui était vraiment entièrement consacré à ça, à sa rupture avec Blake, qui était son mec, puis après qui est devenu son mari, puis qui a causé sa perte. Enfin, vraiment, c'est une histoire qui est terrible. Ouais. Est-ce que vous pensez maintenant, avec le recul, maintenant que vous n'êtes plus l'ado de 14 ans, qu'en fait, quand en amour, c'est vraiment terrible, c'est vraiment la merde, c'est là aussi qu'on peut sortir les meilleures chansons de soi?
2: Oh, non, pas que, heureusement.
0: Ouais.
2: Non, non, non, non, non, non, non, parce que quand ça se passe super bien, on peut aussi sortir des magnifiques chansons de soi. Hein.
0: Ouais. Donc ça, c'est rassurant.
2: Enfin, après, oui, forcément, quand on va pas bien, on est très inspiré, ça, c'est sûr. Parce que quand on va pas bien, il faut sortir plein de choses, du coup. Donc ça donne plein de chansons. Mais quand on va bien aussi, on est très inspiré.
0: Là, en tout cas, c'est une des chansons d'Amy Winehouse. Déjà, c'est une reprise.
2: Oui.
0: Et c'est une des chansons où on sent le plus de joie.
2: Ouais, exactement.
0: Donc, joli choix, la chanson s'appelle Valérie, Amy Winehouse, choisie pour vous par Camélia Jordana.

0: Winehouse et Valerie. Ça fait du bien de réécouter sa voix.
1: Ouais, toujours.
0: Toujours avoir une Winehouse. Et puis la transmettre aussi aux générations suivantes. Mmh. C'est important. Parlant de transmission, il y a une chanson qui arrive. Alors, je peux vous dire, les amis, que mon conseil d'éducation numéro 1, c'est d'écouter la chanson qui suit, grâce à Camélia Jordana. Avec vos enfants, filles ou garçons, les gens que vous aimez, vos petits-enfants, neveux, nièces, tout le monde doit écouter « Dieu est grande » de Youssoupha. Alors, Youssoupha, c'est un rappeur. Vous avez des liens, Camélia, avec le rap, avec les rappeurs, pas forcément sur vos disques, mais en tout cas dans vos familles musicales, on va dire.
1: Bah, assez peu, en fait. Il y a
0: Fianso, par exemple, à qui je pense, avec qui vous avez tourné au cinéma.
1: Si, oui,
0: tous les deux musiciens et acteurs.
1: Oui, c'est vrai, complètement. Mais pas, franchement, à part Sofiane, j'ai pas beaucoup de rappeurs autour de moi, j'avoue.
0: C'est vrai.
1: Non, ouais. Sofiane, en plus, ce qui est complètement improbable, c'est qu'on entendait parler l'un de l'autre depuis des décennies, quoi. par plein de potes en commun, des collègues en commun, des camarades, des gens de l'industrie musicale, etc. Et qu'on a fini par se rencontrer via le cinéma. Donc, improbable. Mais c'est vrai que non, finalement, j'ai pas tant de rappeurs que ça autour de moi, en
0: fait. Et vous en écoutez du rap?
1: J'en ai beaucoup écouté. J'en ai énormément écouté pendant ma vingtaine, ouais. Enfin, gamine aussi, j'écoutais énormément Skyrock. Gamine, oui. Vraiment au collège, mais je ne faisais que ça. J'aimais trop. Et j'ai arrêté. Et puis, ouais, je m'y suis remise. Ouais, vers 23 ans, je pense, j'ai commencé à écouter toute la clique de j'ai commencé à écouter du vieux hip-hop et puis après je me suis mise à écouter le rap de ces années-là, quoi, des années 2010, ouais. Toute la dizaine là qui a renversé le rap, en fait,
0: et qui en a fait la musique numéro 1 en France, hein.
1: Ouais, en France et puis aux États-Unis aussi, oui. Beaucoup des gens comme Kendrick Lamar à l'époque qui faisait de la musique qui était aussi belle que celle qu'il fait aujourd'hui mais qui était moins populaire,
0: bien sûr,
1: et donc moins accessible. Donc c'était les mecs qui mettaient tout le monde d'accord, tant les jazzmen que les aficionados de rap. Il y avait des gens comme Gucci Mane, il y avait tous les ASAP, il y avait toute cette clique là qui naissait comme ça, qui popait comme des petits pop-corn de joie, de beauté, et qui essayait des nouvelles choses et qui ont quand même vraiment retourné le rap à cette époque, quoi. Puis il y avait toute la trap et tout ça.
0: Ouais, c'était beaucoup de choses.
1: Ouais, c'était dense, cette époque-là.
0: Et là, la chanson qui arrive, donc, pour le coup, je trouve qu'elle transcende un peu les styles, parce qu'alors oui, Youssoupha, le rappeur en question, bon, bah, c'est un rappeur.
1: Et un grand auteur.
0: Un grand auteur, un lyriciste, dirait-il. Et cette chanson, Dieu est grande, c'est une chanson qu'il adresse à sa fille, Imani, mais par extension à toutes les filles, toutes les femmes, et puis tous les gens aussi qui ont des femmes autour d'eux. Donc, en gros, c'est une chanson pour tout le monde. Vous l'avez choisi pour la faire passer, la transmettre aussi.
1: En fait, j'ai découvert Youssoupha, en tout cas son immense talent. J'ai réalisé surtout que je ne le connaissais pas. On s'est croisés sur une émission de radio, d'ailleurs, à la maison de la radio. Et je crois que c'est cette chanson-là qui est passée. Je disais, mais c'est sublimissime, c'est monstrueux. Enfin, je savais pas,
2: c'est
1: en fait.
2: Incroyable, cette chanson.
1: Et on a un peu, on s'était croisés quelques fois, mais sans jamais trop se rencontrer. Et justement, à cette émission-là, on s'est dit, mais c'est complètement débile, pareil, un peu comme avec Sofiane, quoi, qu'on se soit jamais vraiment vu. Enfin, tellement raccord sur tellement de couches différentes. Enfin, un peu fou, quoi, de s'être jamais croisé. Moi, d'habitude, je suis toujours celle qui ouvre sa bouche sur ci, sur ça. Là, j'avais même pas besoin de parler, tout sortait de lui. Je sais, ah, c'est génial, c'est formidable.
0: C'est
1: il faut ramener Youssoupha tout le temps. En fait, il faut toujours avoir Youssoupha avec soi.
0: Dans c'est la lui, ville, le vrai dans ministre les des droits des femmes.
1: Ah ouais, c'est trop stylé, quoi. Mais pas que des femmes, en plus. Ouais. Enfin, vraiment, au taquet, quoi. J'étais là, genre, mais yes. Et donc, du coup, je me suis dit, bon, il serait temps de se réveiller, madame, et d'écouter enfin le travail de ce grand artiste. Et donc, j'ai écouté tout cet album. Et par chance, je l'ai recroisé derrière. Je crois que c'était après, si je vous dis pas de bêtises, je pense que c'était après le spectacle de Walidia.
0: Ouais.
1: Et on s'est croisés. Du coup, je suis allée le saluer à nouveau et lui dire à quel point j'avais adoré cet album, à quel point j'étais tellement heureuse de découvrir sa musique, parce que bah voilà, peut-être que ça aurait pas eu la même saveur pour moi plus jeune, et que en tout cas voilà, je le mets vraiment au rang des grands artistes français et des grands auteurs contemporains, et je trouve que cette chanson en est l'une des sublimes preuves, quoi.
0: L'album c'est Amour suprême et la chanson Dieu est grande. Youssoupha est dans Décibels.

0: Voilà, que voulez-vous dire après ça? Bravo Youssoupha.
1: Ah ouais, et merci.
0: On se réjouit que cette chanson soit single d'or. Voilà, l'album de Youssoupha, Amour Suprême, ayant été snobé par les Victoires de la Musique, c'est complètement con.
1: Mais oh wow.
0: Voilà, ouais, il n'y avait aucune nomination pour lui, alors que
1: Amour
0: Suprême, c'était quand même un album de dingue.
1: Un bijou.
0: Et ben voilà, le public a raison et donne un disque d'or à Youssoupha, et c'est une bonne chose, il sera en tournée sur les festivals d'été. À suivre dans Décibels.

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3: Et vous passez votre samedi soir avec Camélia Jordana sur votre radio ici. D'habitude d'ailleurs, Camélia, vos samedis soirs, ça ressemble à ça? Écoutez plein de musique ou alors vous faites autre chose?
4: J'aimerais bien.
3: Ah ouais, c'est vrai.
4: J'aimerais bien, mais ça c'était il y a longtemps.
3: Ah là là, c'est fini maintenant. Mais vous avez quand même encore le goût de la musique, alors je mets d'énormes guillemets, mais comme un loisir, ou est-ce que vous êtes
4: toujours
3: tellement dedans? En plus là, vous êtes en train de bosser sur un nouvel album. C'est pas que le travail, la musique.
4: Non, j'écoute tout le temps de la musique. C'est la première chose que je fais en arrivant chez moi, c'est que je mets de la musique. J'allume la lumière et je mets de la musique.
3: Oh, ça me plaît.
4: Non, je mets tout le temps de la musique, j'aime trop ça, c'est trop important la musique.
3: Il y a Chico Buarque dans votre sélection pour nous ce soir, grand artiste brésilien. La musique brésilienne, c'est marrant parce que c'est par vague en France. Il y a des modes et puis après, il n'y en a plus du tout. Puis après, ça revient un peu. Comment c'est rentré dans votre vie?
4: C'est marrant, je ne me rends pas du tout compte du rapport du marché à la musique. C'est vrai, c'est intéressant. Celle-ci particulièrement, c'est vraiment celle qui m'a fait adorer la musique brésilienne. Comme Chico Buarque, immense musicien, d'une beauté effrayante.
3: Ah bah quand on regarde la pochette de l'album, là c'est son quatrième album, on est en 70 et ça fait mal aux yeux.
4: Et même aujourd'hui, c'est-à-dire que le type a plus de 70 ans, c'est une bombasse.
3: C'est vrai.
4: Il est, je comprends pas. En tout cas, en plus d'être une espèce de bombe d'humain, c'est un musicien absolument extraordinaire avec une voix d'or. Et cette chanson-là, je l'ai découverte quand j'avais 16-17 ans, je pense, avec toute la bande de Babix, elle, et toute la clique de mes mentors et amis chéris avec qui j'ai passé les premières années de ma vie d'artiste. Et qui m'ont fait découvrir, en fait, tous ces artistes qui aujourd'hui font partie de mon ADN. Et dans mon ADN, depuis mes 16-17 ans, grâce à cette fine équipe, il y a notamment cet album et cette chanson.
3: Ah, ça s'appelle Nao Falade et Maria. Pardon pour mon accent. N'oubliez pas que j'ai fait allemand LV2, donc je suis complètement désarmée face au portugais. Mais ça veut dire ne me parlez pas de Maria. Donc c'est encore une histoire d'amour qui a mal tourné, cette chanson. Mais c'est une merveille. Et pour le coup, c'est de la musique brésilienne, mais qui est pas de la musique de festival et de carnaval de Rio.
4: Ah là, quoi. C'est pas la teuf, là.
3: C'est pas du tout la teuf.
4: C'est pas la teuf.
3: Mais c'est d'une beauté.
4: Les cordes et tout, c'est ouf.
3: Chico Buarque, choisi par Camélia Jordana, qui vous aime et qui vous soigne en ce samedi soir.

0: écoutant cette chanson de Chico Buarque, Nao Fala de Maria, je vous regardais, Camélia Jordana, les yeux clos, les mains jointes, et il se passait vraiment un truc, non mais j'ai l'impression cosmique, ça vous fait un effet physique, la musique.
1: Mais ça me fait trop de bien.
0: Et alors, est-ce qu'une chanson que vous n'aimez pas ou une musique qui vous stresse, ça peut vous faire quitter un lieu?
1: Ah oui, ah c'est horrible. Ça. Ah ouais, c'est terrible.
2: Vous pouvez pas faire abstraction de la musique.
1: Je suis incapable. Ça agit sur l'eau de mon corps instantanément et sur ma fréquence vibratoire.
0: Bon, bah là, on vibre bien ce soir dans des semaines. Ah ouais, hein. C'était très très très très beau.
1: Et puis du coup, je comprends mieux mais mon délire avec les cordes là sur le prochain album.
0: Ah, info. Noté, prochain non, album.
1: Mais je comprends mieux en fait. Ça faisait longtemps que je l'avais pas écouté. Ouais. Et ben là du coup, je comprends. En fait, il y avait ça dans les tuyaux,
0: c'est
1: dans
0: ça.
1: Les dossiers,
0: dans l'ADN.
1: Dans l'ADN, ça y est, j'ai capté.
0: Alors, il y a aussi forcément la langue arabe ou Darija, qui est l'arabe algérien, ça, dans vos chansons.
1: Le dialecte, en fait. Il y a la Darija algérienne, la Darija marocaine, la Darija tunisienne. Mais oui, en gros, c'est l'arabe dialectal qui est parlé. Les différents arabes dialectaux qui sont parlés du coup
0: dans le Maghreb.
1: Ouais, exactement, au Maghreb.
0: Et alors donc il y en a dans vos chansons depuis quelques années, parfois c'est juste une petite évocation, parfois c'est carrément des chansons bilingues voire trilingues parce que vous rajoutez aussi de l'espagnol, c'est ça d'avoir une triple culture comme vous. On va écouter tout à l'heure Que ma peau, c'est pour ça que je le dis, mais avant là on va écouter Waran Waran, c'est Raled, et je pense que c'est le premier pour le coup à avoir fait des tubes en France, 100% en arabe.
1: C'est l'un des premiers qui a cartonné, ouais, c'était les années 90, le rail s'exporte, le rail algérien s'exporte, et pas qu'en France, il s'exporte dans le monde entier. Ouais. Et donc les chanteurs algériens, une poignée bénie, se retrouvent à s'exporter et à pouvoir voyager dans le monde entier, à pouvoir faire des concerts de rail. Et on a Khaled, en effet, qui est l'un des premiers, mais non, en fait, le premier, c'est vrai, avec Mamie, à peu près en même temps, les deux premiers chanteurs algériens qui font vraiment du rail et qui viennent tout cartonner quoi, en France, et c'est trop chouette. Et puis, après ça, il y avait aussi un 2-3 Soleil qui avait cartonné
0: en 98
1: avec Chef Khaled, l'immense Rachida, qui lui cartonnait dans le monde entier, non pas en tant que chanteur de rail, mais en tant que rockstar, et cartonnait en tant que chanteur de rail uniquement en France, et Faudel, et donc c'était un trio exceptionnel.
0: 1, 2, 3 Soleil, c'était quelque chose.
1: C'était un
0: des meilleurs albums live de tous les temps. Mais donc pour revenir à Khaled, pourquoi cette chanson-là? C'est le même album que Aïcha, celui-là. Donc c'est vraiment un succès énorme, et voilà, des chansons en arabe qui passent à la radio toute la journée en France, mine de rien, c'est pas rien.
1: Ah
0: on parlait de triple culture tout à l'heure.
1: Toute une époque, ouais.
0: Bah, ouais, non, mais ça doit faire plaisir quand même de se dire j'entends une partie de ma culture qui n'était pas dans les médias traditionnels et qui finalement y est. Il y a pas un côté fierté quand même?
1: Évidemment que si, et puis il y a surtout un côté représentation.
0: Oui.
1: C'est-à-dire que c'est aussi ça qui explique une partie de l'immense succès d'un 2-3 Soleil. Oui. C'est que pour la première fois, l'Algérie a un succès populaire médiatique en France. Et ça, historiquement, c'est hyper important. Et puis malheureusement, bon bah après 2001, et malheureusement en tellement de points.
0: Les attentats du 11 septembre, c'est une folie à quel point ça a bousculé
1: ça, en fait, la visibilité, la représentation et la représentativité de tous ceux qui étaient susceptibles d'être assimilés.
0: Mais alors, on rappelle que Ben Laden n'est pas algérien.
1: Voilà. Yes.
0: Non, mais pour les gens qui se demandaient.
1: Oh là là, Emily Mazoyer, ma star, c'est pas moi qui l'ai dit, mes amis.
0: On a les infos, on a les dossiers, on a cherché, et rien. Il a jamais mis les pieds à Oran, rien.
1: Ah yes, ah, je suis trop contente d'être venue. Déjà, j'étais contente d'être venue là. Mais alors là, franchement, Emily, merci. Ça fait beaucoup de bien.
0: Remettons l'église au milieu du village, Camélia Jordana.
1: On est d'accord,
0: c'est comme
1: on est
0: ça
1: d'accord.
0: Qu'on fait.
1: Il n'est pas algérien, aux dernières nouvelles. Mais malheureusement, les Algériens et toute culture s'approchant de près ou de loin à ce qui était assimilé comme arabe dans le cerveau occidental a été en fait mis sous le tapis. Et en effet, ça fait presque 15 ans maintenant qu'on n'entend plus d'Arabes, d'Algériens, de Marocains, de Tunisiens sur les ondes françaises. Donc là, ça commence à peine un petit peu à se réouvrir. Donc c'est trop joyeux, quoi.
0: Ça fait plaisir.
1: Il était temps, c'est chouette.
0: À lui, il est Algérien.
2: Khaled, on l'écoute.
0: Ouais. Avec Waran. Waran, je prononce mal. Vas-y, Camélia.
1: Oh, tu sais, t'es vraiment très proche. Waran, qui veut dire Oran.

0: On était à Oran avec Khaled à l'instant et Camélia Jordana qui choisit notre musique ce soir. Je disais tout à l'heure qu'il y avait dans votre répertoire de plus en plus souvent des chansons bilingues, trilingues. C'est le cas de celle qu'on va écouter maintenant, Que ma peau, voilà, qui est l'avant-dernière sortie, hein, puisque la toute nouvelle, On se quitte, on l'a écoutée tout à l'heure.
1: Oui.
0: Que ma peau, ça fait partie des titres que vous jouez dans vos petits concerts intimistes au Petit Bazar. Il y en a déjà eu 4 et 8 sont à venir, enfin 8 dates avec 2 concerts par date. Les 24, 25, 26, 27 mai, les 28, 29, 30 juin et 1er juillet, c'est à Paris pour le moment au Petit Bazar. Donc cette chanson-là, comment réagissent les gens qui sont là sur Que ma peau?
1: C'est très étonnant pour moi parce qu'ils la connaissent vraiment, quoi. Donc c'est...
0: elle est sortie en puis il y avait un clip canon, donc oui, elle a beaucoup circulé.
1: Merci. Oui, mais ça fait drôle de voir que les chansons prennent vie, parce que quand on crée tout toute seule avec son équipe, je veux dire qu'il n'y a pas un autre label que soi et ses équipes derrière, ça c'est comme si ça ajoutait encore plus de distance et qu'en même temps ça rapprochait du public, parce qu'il y a un truc de l'ordre de l'artisanat, de la fabrication qui est... Mais du coup, ça représente tellement de travail qu'on dirait que c'est vraiment le bout du bout du bout de la chaîne, le moment où le public vraiment... Il y a encore plus d'étapes, en fait, avant, entre le moment où on crée la chanson et le moment où le public la reçoit.
0: Ouais.
1: Et du coup, le fait qu'il y ait autant de nouvelles étapes, ça fait comme si ça rendait la rencontre de la musique et du public pas réelle jusqu'au moment où finalement on est sur scène. C'est difficile de le trouver concret, en fait, ce lien-là. Et là, le fait de voir les gens chanter la chanson, dans toutes les langues en plus... Enfin, c'est trop beau. C'est ce que j'avais déjà expérimenté sur Lost, mon troisième album, dans lequel je chantais déjà en français, en anglais et en delja. Et j'hallucinais de voir plein de gens de plein d'âges, plein de couleurs, plein de têtes, plein de genres, plein de tout différents. Et de les voir chanter en français, en anglais et en delja des chansons qui passaient pas du tout à la radio, dont les clips ne passaient pas à la télé. Je me disais, mais c'est dingue. C'est un vrai soutien, quoi, un vrai lien, en fait, avec les gens. C'est trop beau.
0: Et ce lien continue et se renforce. Que ma peau, Camélia Jordana, est en décibels.

0: que ma peau, Camélia Jordana-Mostard. Vivement cet album. Hein. Je sais qu'on ne s'est pas mis de deadline, Camélia, sur la sortie du disque, mais je pense que le pays est prêt.
1: Voilà. Simplement.
0: Je passe le message.
1: Trop mignonne, merci Vili.
2: Non mais
1: sachez que vraiment je fais de mon mieux et je travaille ardemment.
0: Ouais.
1: Sincèrement.
0: Mais c'est pas rien d'être à tous les postes aussi, c'est vrai.
1: C'est ça. Et puis il y a pas. J'ai la chance qu'il n'y ait en plus pas que la musique dans ma vie.
0: Cinéma.
1: Ouais. Il y a le cinéma en tant qu'actrice, en tant que réalisatrice. J'écris maintenant des films, je m'amuse énormément. Et puis il y a un projet d'opéra contemporain. Enfin bon, il y a plein de choses magnifiques. Mais donc du coup, comme dirait très justement ma mère, on ne peut pas être au four et au moulin.
0: Elle a bien raison. Voilà. Jessie Reyez. Alors, ça, c'est une artiste que j'aime beaucoup, mais qui n'est pas encore suffisamment connue en France.
1: Ah ouais, c'est vrai, je m'en rends pas compte.
0: Non, elle fait pas
1: des
0: concerts. Oh. Elle fait des petits, elle fait des concerts dans des petites salles qui sont archi pleines.
1: Elle joue où? Genre, pour avoir une idée.
0: La dernière fois, c'était la salle Pleyel, à Paris.
1: Ah ouais, tiens, j'aurais pas dit
0: au mois de septembre. Donc voilà, ça reste encore un peu confidentiel. Mais Sarah, qui ce soir est à la console pour l'émission, elle y était. Et elle confirme que oui, c'était génial, Camilla.
1: Quelle chance. Très bon choix, Sarah, bravo.
0: C'était en septembre dernier. Mais moi, je me souviens avoir découvert Jessie Reyez et sa voix et son côté... badass.
1: Ouais, de ouf.
0: Elle était en duo avec Eminem sur une chanson qui s'appelait Coffin. C'était une chanson à elle. Et c'est Eminem qui venait sur sa chanson. Voilà, en guest. Et c'était, les paroles, c'était on s'aime tellement fort et on est tellement barrés qu'il faudra un cercueil à deux places pour nous.
1: Willy.
0: Wow ! Et je m'étais dit, bien vénère. La fille et elle est incroyable. Et encore, je le disais sur votre voix, on le disait sur la voix d'Amy Winehouse, encore une voix, un timbre jamais entendu nulle part ailleurs. Jessie Reyez, qu'est-ce que ça vous fait, Camélia? Voilà.
1: Alors, particulièrement cette chanson, j'adore Jessie Reyez, ses premières chansons quand elles sont sorties, au début, j'ai eu du mal au début, je me disais, ah là là, mais il y a beaucoup d'effets, et en fait... Au moment où j'ai vu des vidéos d'elle en train de chanter, j'ai vu comment elle chantait, j'étais en mode, ah oui, non, en fait, non, c'est pas des effets, c'est vraiment sa manière de chanter, c'est vraiment sa voix qui est comme ça.
0: Ouais.
1: Et donc, ça m'a fait prendre goût à sa manière de chanter. Et j'ai adoré, du coup, j'ai tout écouté. Et, Couldn't Be Me a été mon titre de l'été dernier. Mais vraiment, je l'ai saigné. Je pense que tous mes potes et toutes mes potes ont des vidéos de moi hurlant au volant cette chanson. Vraiment, j'hurle. Là, il n'y a plus de je suis chanteuse et tout, pas du tout.
0: Non.
1: J'hurle, je braille, comme on dit dans le sud. Vraiment, je braille Jessie Reyez. Et je crie même juste des énormes ah entre les phrases. Enfin, je suis tarée, quoi, sur cette chanson. Elle me rend folle, je l'aime trop. Et je trouve ça tellement important ce qu'elle dit, mon Dieu. C'est une femme libre qui choisit de le rester. Et c'est trop stylé.
0: Elle s'appelle Jessie Reyez. Je vous envie, si vous ne la connaissez pas encore, parce que vous allez la découvrir maintenant.

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1: Est-ce que, comme dans les chansons de Jessie Reyes, dans les vôtres, Cabella Jordana, si on vous envoie un vocal un peu marquant, on peut se retrouver dans...
2: Ah oui.
1: Ah ouais, vous faites ça?
2: Ah, j'ai fait ça dans Lost. Ouais. La fin de mon album, c'était ma tante Fadila. Mmh. Ouais, ouais, ouais, ouais.
1: J'adore.
2: Ah ouais, ouais, moi aussi, j'adore ça. Je trouve ça tellement, tellement joli.
1: C'est... Ou alors on peut le faire de manière vengeuse. Prince l'avait fait avec un message que un patron de maison de disque lui avait laissé.
2: Ah yes.
1: Ça peut être drôle.
2: Smart.
1: C'est ça. Donc oui, faites attention quand vous envoyez des vocaux. Okay, Camila, oui. Jordana, les amis.
2: Okay.
1: Rosalía, il faut qu'on parle d'elle parce que c'est un phénomène. Voilà une femme espagnole qui chante principalement en espagnol. Et oui, aussi incroyable que ça puisse paraître, en fait, c'est quand elle a fait ses premiers succès, tout le monde disait « Ah, c'est fou ça, il y a des chanteurs en Espagne, ils ont du succès en chantant en espagnol. » C'est dingue. Hein, comme,
2: c'est magnifique.
1: Quand on ne chante pas en anglais, on est presque, au départ, condamné à ne pas faire carrière dans le monde, et puis quand finalement ça se passe, tout le monde dit « Ah bah oui, c'est normal, Rosalía. » Est-ce que vous l'avez vue sur scène?
2: Évidemment.
1: Ah, alors, est-ce que c'est le phénomène qu'on décrit?
2: Oui, oui. Ah oui, oui, moi ça m'a resituée dans la vie.
1: Ah, carrément?
2: Ah oui, oui. Genre comme son album, comme...
1: Ouais, expérience ouais. De vie, quoi.
2: Ah oui. Ah oui, oui, oui, oui. Oui,
1: mais,
2: oui.
1: Mais pourquoi, comment?
2: Bah parce que... Tout est d'un niveau d'exigence, de qualité, de travail, d'émotion, de force, de proposition artistique. C'est-à-dire qu'on se retrouve avec une flamme qui chante du flamenco en faisant des pointes, telle une danseuse étoile professionnelle, pendant plus de 5 minutes, pendant qu'elle chante en coréen avec la voix de Rosalía.
1: Oui, c'est incroyable.
2: Avec une scéno surréaliste, et c'est sublime. Et c'est pas une scéno... Il n'y a pas de la pyrotechnie et compagnie, c'est très simple et c'est très beau et c'est bouleversant. Et donc c'est une grosse leçon parce que c'est vraiment une artiste qui arrive à moi m'élever, quoi, vraiment. Elle me donne vachement de force en tant que femme et en tant qu'artiste parce que du coup elle dit peu importe où on est, on peut toujours avoir de nouvelles envies, travailler encore plus fort, faire quelque chose de différent à chaque fois et faire mieux.
1: Et on sent que vous tendez vers ça aussi en ce moment.
2: En tout cas, ça m'inspire.
1: Ouais.
2: Je trouve ça très inspirant.
1: Et est-ce que vous réalisez que vous procurez ça aussi à des gens qui vous écoutent? Vous parlez de force, vous parlez d'inspiration. Est-ce que... Alors, je ne sais pas si on y pense quand on est en train de fabriquer de la musique, mais par exemple, quand vous êtes sur scène. Là, il y a ces concerts intimistes à Paris. Mais j'ai vu sur votre compte Instagram, parce que je vous suis évidemment assidûment, les concerts aussi en Algérie. On sent bien que les gens, ils sont en lien, mais complètement avec vous. Même au milieu d'une chanson, hein. Si ça réagit dans la salle, pas de problème, hein, vous rebondissez et tout. Enfin, il se passe vraiment quelque chose.
2: Ah bah oui.
1: Et
2: c'est ça qui est rigolo.
1: Donc vous le sentez bien que ce lien et que cette force, elle est dans les deux sens. Hein.
2: Je m'en rends compte en effet sur scène pendant les concerts parce que c'est vrai qu'il y a il y a un lien comme on disait qui est concret et donc tout de suite après les concerts, même pendant, mais particulièrement après, quand on échange avec les gens, en fait, c'est hyper beau et hyper touchant, les témoignages, en effet, que je reçois, et de voir, par exemple, là, j'en profite pour embrasser une certaine Myriam que j'ai rencontrée, figurez-vous, au concert de Rosalía.
1: Ouais.
2: Qui m'a reconnue, qui était elle-même avec sa sœur à ce moment-là, et qui est venue me parler, qui m'a fait un très beau témoignage quant à sa propre identité et ce que du coup je pouvais représenter dans le paysage médiatique, artistique, etc. Et le parallèle qu'elle pouvait faire justement avec Rosalía, même si attention, on est bien loin, mais et ça m'a assez bouleversée. Et ben en fait cette Myriam a suivi parce que elle était trop mignonne, donc j'en ai profité pour lui dire du coup si ça te parle, Je sors, voilà, il y avait, c'était juste avant la sortie de Que ma peau.
1: Oui.
2: Et je lui dis, voilà, jette un œil, il y a un très beau clip qui arrive, on a travaillé dur, et puis justement, par rapport à ce qu'on raconte de nos identités et tout ça, c'est dans cette lignée-là, cet héritage. Et ben, elle est venue me voir hier soir en concert.
1: Oh!
2: Et elle, et, ouais, et elle m'a bouleversée parce qu'elle m'a dit, donc elle s'est rappelée à moi. Et je me suis dit, ah putain, mais je me suis dit que pendant le concert, ton visage me disait quelque chose, mais j'arrivais plus à te situer. Et j'avais ma sœur à côté de moi en plus. Donc je lui ai dit, bah voilà, c'est mon tour de te présenter ma sœur. Et elle m'a dit, vraiment, je voulais dire merci parce que tu m'as donné la force de m'interroger et d'aller encore plus profondément sur les questions d'identité que je me posais déjà suite à notre conversation. J'ai digué ton travail, des podcasts, des trucs. Et du coup, ça m'a donné la force d'écrire un livre avec mon meilleur pote gay sur nos identités à tous les deux. Et ça m'a bouleversée. Je me suis dit, waouh, mais quel... Enfin, l'art, quoi.
1: Quelle vie, hein.
2: Non, mais quelle vie on mène. c'est nos métiers, quoi. Nos métiers dans la vie, c'est de faire du lien. Et ça peut donner des moments comme ça. En fait, c'est trop beau.
1: Merci Camélia Jordana. C'est la dernière chanson ce soir de l'émission. Merci. Nos quedamos solitos, pardon pour mon accent.
2: C'est ça, c'est exactement ça. Nos quedamos solitos, si.
1: Et à bientôt.
2: Merci infiniment, Émilie.
1: Merci, à bientôt. La suite. Ouais, merci.

0: s'appelle Rosalía et elle fait partie de la sélection de ce soir de notre chère Camélia Jordana qui était l'invitée de Décibel. Alors n'oubliez pas donc la nouvelle chanson de Camélia qui est disponible, On se quitte, sortie il y a quelques jours, elle suit Que ma peau et elle annonce donc un nouvel album qui sera formidable et les concerts de Camélia Jordana à Paris au Petit Bazar. On l'attend évidemment partout en France l'année prochaine. Merci à l'équipe de Décibel. Il y avait ce soir Mathilde Mallet, Sarah Bécard, Elodie Bianca Maria et Franck Moilier. À demain.
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6: Oh là là,
5: village, mes amis, bonjour la tribu.
6: Bonjour.
5: Alors, qui est là aujourd'hui? Oh. Nicolas Malabeuf, notre enfant de la télé. Bonjour mon bon Nicolas.
6: Bonjour Willy, bonjour tout le monde.
5: Et Fabien Emo, notre geek. Bonjour mon Fabien.
6: Bonjour Willy, bonjour à tous.
5: Et bienvenue à tous, bienvenue Foura.
6: Ouais. Public en délire.
5: Public en liesse. Aujourd'hui, émission exceptionnelle en direct de Foura. Alors, c'est en Charente-Maritime. Nous sommes à 20 km de La Rochelle. Et nous sommes surtout pile en face de Fort Boyard, ce monument connu dans le monde entier. Alors, pourquoi nous sommes ici? Eh bien, pour deux raisons. D'abord, parce qu'actuellement, nous tournons la nouvelle saison de votre émission culte de France 2 qui passera cet été. Et nous sommes aussi ici parce qu'est lancée partout en France l'opération Sauvons Fort Boyard. Attaqué par le temps, le fort est en danger. Il faut sauver Fort Boyard. C'est le message que nous vous passerons d'ici 13h. Et si vous ne le faites pas pour le monument lui-même, je vous le rappelle, faites-le pour moi. Car sauver Fort Boyard, oui, c'est sauver c'est mon votre emploi. Voilà. Donc ne l'oubliez pas. Sauvez Willy, sauvez Fort Boyard. Voilà, tu vois. Tu vois,
6: une manifestation commence à se créer dans Foura.
5: Je les sentais un peu mou quand j'ai dit sauver Fort Boyard, mais sauver Willy.
6: Ah voilà, oui,
5: voilà, oui. Tu vois. Donc, donnez-moi l'argent, je m'en servirai. Avant de commencer, je plaisante bien sûr. Avant de commencer, un mot sur les réseaux sociaux, mon Fabinou.
6: Le groupe Facebook pour nous retrouver, bien sûr. Vous tapez Youpi la vie avec Willy Rovelli, vous tombez sur nous. Et sondage spécial, hein, comme nous sommes à Foura.
5: Alors,
6: quel est votre personnage préféré de Fort Boyard?
7: Faites gaffe parce que vous allez
6: faites gaffe. Ce n'est pas du tout pipé. Non mais c'est vrai, alors, 78% Willy Rovelli.
5: Voilà, merci.
6: Et
5: merci,
6: juste derrière, merci, le père Foura.
5: Ah oui, bah,
6: on a le même âge.
5: On a le même âge.
6: Pratiquement.
7: Même physique.
6: Donc continuez à réagir, c'est complètement gratuit. Vous allez sur Facebook et vous tapez Youpi la vie avec Willy Rovelli.
5: Merci infiniment. Et comme on fait cette émission en public aujourd'hui, à tout moment, je vais prendre l'une ou l'un d'entre vous, mes amis. Alors, Fabien et Nicolas sont pas au courant, mais donc, je viens de dégoter un cadeau il y a deux
6: minutes.
5: On vous en parle là dans
6: deux minutes. Il est fort.
5: Donc restez par là, mes amis, parce qu'il y a quelque chose d'exceptionnel qu'on va vous offrir dans quelques minutes. Est-ce qu'on a tout dit?
6: On a tout dit.
5: Alors démarrons. Allez, jingle.
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5: Allez, démarrons cette émission spéciale. Sauvez Willy, sauvez Fort Boyard. Bonjour Ghislaine Guillain. Bonjour.
8: Bonjour.
5: Bienvenue ici. Vous êtes conseillère départementale de la Charente-Maritime et ambassadrice du projet Sauvons le Fort Boyard. Et bonjour Sylvie Marcilly.
9: Bonjour.
5: Bonjour ma Sylvie. Bienvenue ici aussi. Vous êtes la présidente du département Charente-Maritime. Tiens, j'ai démarré par vous ma Sylvie. Il est si important que ça, ce fort dans la région, pour votre région, pour votre département, qu'il faille le sauver. Il est important, oui. À quel point?
9: C'est l'emblème de la Charente-Maritime, ouais. Ce beau fort posé au milieu de l'océan. Nulle part ailleurs on trouve un chef-d'œuvre militaire pareil du 19e siècle.
5: Ouais. Vous savez combien de visiteurs drainent par an le monument? Parce que on peut pas aller dessus, mais il y a beaucoup de bateaux qui vont autour. Vous avez à peu près une idée?
9: On a une idée très précise.
5: Ah, très précise.
9: 500 000 personnes qui font le tour en bateau du Fort Boyard.
5: 500 000 personnes chaque année font le tour du fort.
9: Avec l'espoir de voir Willy, bien sûr.
5: Jamais il ne le voit, car je n'existe pas, en fait. Ghislaine, vous qui êtes ambassadrice du projet Sauvons le Fort Boyard, il a quoi ce fort, alors, pour qu'il aille si mal en ce moment? Quel est le problème?
8: Les embruns, les tempêtes à répétition.
5: Ouais.
8: Je pense que vous êtes bien au courant parce que vous en avez subi aussi. Hein.
5: Ouais.
8: Et en fin de compte, c'est ce que j'expliquais tout à l'heure. On a été notre directeur des services techniques va souvent sur le fort au mois de mars pour voir un petit peu les dégâts qui ont été faits pendant l'hiver.
5: Ouais.
8: Cette année, il nous a dit j'avais qu'une crainte, c'est d'arriver et que l'escalier se soit effondré.
5: Ah non.
4: Ah oui.
5: Et alors?
4: Non. Hein.
8: Il était toujours là, mais sous l'escalier.
5: Ouais.
8: L'eau s'infiltre.
5: Ouais.
8: Et dans une habitation ou quelconque, lorsque l'eau s'infiltre sous les fondations, obligatoirement, ça déstabilise.
5: Ouais.
8: Donc oui, absolument, il y a urgence.
5: Il y a urgence. Alors il y a urgence à faire quoi? Alors Sylvie, Ghislaine, il faut faire quoi alors?
9: Alors on fait un retour sur le passé.
5: Ouais.
9: À l'époque de sa construction, il y avait deux éléments défensifs qui protégeaient le fort. À l'avant, un éperon qui cassait l'hydrodynamique et qui dispersait l'énergie de la mer.
5: C'est comme un muret, je vais dire un petit muret.
9: Oui, mais pointu.
5: Voilà, petit muret
9: et,
5: pointu.
9: Et à l'arrière.
5: Moi, il faut me parler, je suis un couillon, moi.
6: Donc, ils l'ont remarqué.
5: Mais les gens ici l'ont remarqué.
9: Petit muret pointu, donc qui casse la vague.
5: Ah, voilà.
9: Oui. Et à l'arrière, sous la vigie, il y avait un havre d'accostage qui permettait d'accéder au fort, mais qui contribuait notamment à cette dispersion de l'énergie. Aujourd'hui, ces éléments ont totalement disparu.
5: Voilà, et donc, il n'y a plus rien.
9: Le pauvre fort, il est
5: attaqué par les vagues.
9: Démuni il offre sa fragilité à l'océan.
5: Donc, c'est ça qu'il faut reconstruire. C'est ça, Ghislaine?
8: Oui, mais aussi protéger les fondations.
5: Ouais.
8: Donc, autour du fort, on a ce qu'on appelle la risberme, qui permet de protéger le fort. Donc, il va falloir aussi la refaire.
5: Oh là là là.
8: Et là, la semaine dernière encore, ils ont injecté du béton. En fin de compte, pour combler les trous, de façon à ce que l'eau ne s'infiltre plus sous le fort.
5: D'accord.
10: Et ça va durer combien de temps, ces travaux?
9: Jusqu'en 2028. Donc il y aura des éléments, ça va être assez spectaculaire, acheminer ces éléments de protection par la mer, par flottaison, vous imaginez bien que ça va être un chantier unique au monde.
5: Ouais. Et donc on a besoin d'argent. On a besoin d'argent. Alors déjà, bonne nouvelle, puisque le monument Fort Boyard est dans le loto du patrimoine.
8: Tout à fait.
5: De notre ami Stéphane Bern.
8: Dans l'emblématique.
5: Dans l'emblématique. Donc c'est bien ça, c'est une bonne nouvelle.
8: C'est une super nouvelle.
5: Voilà.
8: Parce qu'au moins, on lui donne la reconnaissance qu'il doit avoir. C'est Fort Boyard, c'est quand même le Fort Boyard.
5: Ben voilà.
9: Il devient national.
5: Ben voilà,
8: et je dirais même international.
5: Elles vont s'engueuler les deux.
6: Attention.
5: Allez-y. Mais non, c'est connu au-delà de l'univers. Au-delà de l'univers. Et donc on en appelle à la générosité des Français. Sylvie Marcy, vous qui êtes à la tête de la région, met pas un peu la main en porte-monnaie?
9: Alors le département.
5: Le département.
9: Pas encore.
5: Le département. Mais ça, je vous dis pour plus tard. Vous qui êtes présidente de la République.
6: Oui, bientôt, l'année prochaine.
5: Vous mettez pas un petit peu d'argent? La région va mettre un petit peu d'argent aussi, quand même.
9: Alors la région est sollicitée. Hein, je pense que évidemment c'est un partenaire sur lequel il faudra compter. Mais c'est surtout en fait grâce à la générosité.
5: Voilà.
9: Des donateurs.
5: Donc on a besoin de combien alors? C'est quoi les...
10: Concrètement.
9: Alors concrètement,
5: Ghislaine.
8: Pour le mécénat?
5: Pour tout. Pour lui là, pour
8: alors,
5: que le fort soit joli.
8: 44 millions TTC.
5: Mais je vais te les donner, les
6: 44. Il a son chéquier, Willy. Willy a pris son chéquier, donc c'est une bonne nouvelle.
5: Tu ne me demandes pas, papa. 44 millions.
9: Oui, c'est 36 millions
5: hors taxe.
9: Ah, mais nous avons déjà réuni la moitié de la somme.
5: Ah, ben très bien. Voilà, bonne nouvelle.
9: Mais le mécénat et les dons évidemment vont nous aider à boucler le budget.
5: Comment on fait pour les dons alors?
8: Fondation du patrimoine, vous allez sur le site de la Fondation du patrimoine, vous tapez Fort Boyard et vous avez 66% de réduction d'impôts pour les particuliers, 60% pour les entreprises. Et vous avez derrière là un petit stand, la Fondation du patrimoine, mais ils ne prennent que les chèques. Mais
5: en bois, c'est bien.
8: Ou les espèces.
5: Les dessous de table.
8: Et vous avez aussi la boutique.
10: Il y a des t-shirts, il y a plein de goodies.
5: Et très bien. Donc sauvons Fort Boyard, parce que c'est vraiment un emblème
6: nationale.
5: Oui, mais dans le monde entier, parce que rien que l'émission, il y a eu souvent des versions étrangères qui sont venues là. Donc, et puis moi, c'est vrai que je reçois, et je vous jure que c'est vrai, hein, je reçois très souvent via les réseaux sociaux des messages de personnes qui habitent très très loin de France, hein, grâce à l'émission. Donc voilà.
8: Alors, vous allez m'aider ?
5: Non.
8: Alors nous, la problématique qu'on rencontre, c'est vraiment pour passer la frontière.
5: Ouais.
8: On a réussi à avoir un rescrit fiscal pour la Belgique.
5: Ah.
8: Mais il va falloir qu'on nous aide à toucher les bonnes personnes,
5: ouais,
8: les belles personnes aussi d'ailleurs, pour véhiculer en fin de compte l'appel au don.
6: Le message.
8: Le message, de façon à ce qu'il n'y ait pas que les Français qui participent, mais qu'il y ait aussi tous ceux qui rêvent devant Fort Boyard.
5: Hein. Eh ben écoutez, si je peux vous être utile, ça sera avec beaucoup de plaisir.
8: Merci.
5: Donc on rappelle Fondation du Patrimoine, hein, pour faire un don. Merci infiniment. Ghislaine Guillain, pardon, vous êtes conseillère départementale de la Charente-Maritime et ambassadrice du projet Sauvons le Fort Boyard. Et merci Sylvie Marseilly, présidente du département Charente-Maritime.
10: Et future présidente de la République.
5: Et future présidente de la République, Sylvie. Merci infiniment. Sylvie, restez
8: merci
5: dans le coin. Enfin, restez si vous voulez, parce qu'on va faire un petit cadeau après. Vous pouvez rester là. On parle de quoi avec toi, mon Fabinou, dans un instant ?
6: L'actu web, je vous présente une agricultrice de Charente-Maritime. Elle est connectée. Je vous présente ça dans un instant.
5: Merci beaucoup. Mais d'abord, on va écouter Vanessa Paradis. Vous avez écouté ? Oui !
6: Ah bah oui !
5: Oui, sinon je me fais engueuler. Vanessa Paradis avec Tandem. Non,
6: elle est pas là.
5: Dans tes oreilles. Voici Tandem. À tout de suite, mes amis.

0: vas-y, tandem, on applaudit, allez, ouais, on applaudit. Jingle, jingle, jingle, on applaudit les jingles.
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0: Allez, dans un instant, l'invité de Fabien Aymon, mais d'abord Sylvie Marcy qui est restée avec nous. Ma chère Sylvie, donc présidente du département Charente-Maritime. Écoutez-moi bien, mes amis, vous qui êtes devant nous.
3: Une surprise.
0: Une surprise pour vous. Là, franchement, c'était pas prévu, on l'a réglé là à 11h58. Sylvie, oui. On va offrir, je vais décider moi, faudra juste que les gens... m'acclame, disent à quel point je suis beau.
3: Il est beau, il est beau.
0: À quel point je suis beau, intelligent,
3: dites-le,
0: et sexy.
3: Allez, allez.
0: La personne qui m'aura le plus flatté gagnera. Tu as gagné, c'est bon. La personne gagnera, Sylvie.
4: Eh bien, une visite exclusive du Fort Boyard.
3: Wow.
0: Donc, c'est pour 4 personnes, c'est ça? 4 personnes?
4: 4 personnes.
0: 4 wow. personnes. 4 personnes.
3: Wow.
0: Pour aller sur le fort.
5: Ça n'arrive jamais.
0: Ça n'arrive jamais.
3: Alors on fait des réunions pendant des heures et des heures et vous arrivez
0: en 2 secondes. 2 secondes.
3: Il est fort. Il est fort.
0: T'as vu.
3: Soit ça, il faut arrêter les réunions.
0: C'était soit ça, soit un CD de Danny Briand. C'est comme vous voulez.
3: Oui, alors, non, voilà. On préfère Fort Boyard. On l'adore, bien
0: on
3: sûr.
0: On embrasse Danny Briand. Sylvie, merci infiniment pour le cadeau.
4: C'est un plaisir.
0: Et puis, donc, d'ici 13h, 4 personnes parmi vous partiront sur le fort. On organisera
3: bravo.
0: Une visite avec Sylvie, d'accord?
3: Bravo. On peut l'applaudir.
0: Merci, les filles. Fabien Aymon, alors ton invité.
3: Je vous présente Sophie Renaud, agricultrice et instagrammeuse originaire de Charente-Maritime. Bonjour Sophie, merci d'être avec nous en direct ici à Foura. Alors Sophie, vous avez 33 ans et vous êtes agricultrice depuis combien de temps?
6: Je suis agricultrice depuis 2016.
3: Depuis 2016. Et qu'est-ce que vous cultivez dans votre...
6: Alors moi je suis céréalière, donc de l'orge, du maïs, et je suis aussi éleveuse.
3: Et en plus d'éleveuse, puisque elle bosse comme une malade,
0: Sophie. Bosse.
3: Et en plus tout ça, en plus de sa ferme, elle est instagrammeuse. Qu'est-ce que vous faites sur Instagram?
6: Donc alors j'ai commencé les réseaux en 2019. C'était les débuts.
0: Balbutiement.
3: La préhistoire.
6: Et du coup voilà, maintenant j'ai 42 000 abonnés qui me suivent dans mon quotidien d'agricultrice sur ma ferme.
3: Et c'est quoi donc une journée type par exemple d'une agricultrice?
6: Oula. Il y en a pas.
3: Ça change tous les jours.
5: Ça commence tôt déjà?
6: Oui, ça commence tôt, ça finit tard, ça dépend du temps.
3: Et surtout, quels sont les rapports, si en fait vous essayez de casser les clichés entre les hommes et les femmes, c'est ça?
6: Bien sûr, donc c'est important d'être sur les réseaux aussi quand on est une femme, parce que dans le métier, déjà, il n'y a pas beaucoup d'agriculteurs, on est de moins en moins. Et en plus, quand on est une femme, voilà, il faut être présente, il faut se montrer, et il faut donner envie aussi aux autres jeunes filles qui voudront faire ce métier.
3: Et justement, grâce à votre compte Instagram, des jeunes filles, en fait, vous contactent pour se lancer. Qu'est-ce que vous leur donnez comme conseil?
0: N'y allez pas.
6: Non. Il faut, le conseil, c'est d'être bien accompagné, de bien s'entourer et de bien réfléchir sur ses projets. Mais rien n'est impossible. Il faut juste s'adapter.
3: Il faut y croire. Il faut être passionné, comme vous l'êtes et vous le faites voir sur les réseaux sociaux. Et autre info concernant Sophie, vous avez été élue Miss Agricole en 2021. Ah. Donc on peut l'applaudir.
0: Ah là là.
3: Alors c'est quoi Miss Agricole pour tous ceux qui découvrent, ceux qui nous écoutent ce midi?
6: Alors Miss Agricole, donc c'est une élection qui se passe sur Facebook forcément, parce que en présentiel ça serait compliqué. Et donc il y a une page, donc c'est élection Miss et Mister France Agricole. Et donc tous les ans à la même date que les Miss, les vrais à la télé, on fait une élection. Donc le but c'est vraiment communication sur nos départements, nos filières. Tous les ans il y a une nouvelle Miss. Et voilà, on communique, on a notre page officielle. Et voilà.
3: Et bien voilà, je vous invite à suivre Sophie Renaud sur Instagram.
0: Sophie.
3: Et c'est quoi le nom complet de votre compte Instagram si on veut vous suivre?
6: Alors le compte Instagram c'est Sophie Farmer Life.
3: Et bien
0: merci
3: voilà,
0: beaucoup.
3: La campagne, ça vous gagne.
0: Merci infiniment,
3: merci Sophie.
0: Beau métier, très beau métier.
3: Courageuse.
0: Très souvent on parle des agriculteurs et des agriculteurs.
3: On les soutient.
0: Dans cette émission, on les soutient, on les aime. Dans un instant, comme à chaque fois qu'on se balade, mes amis, qu'on vient proche de vous, on aime bien voilà, rencontrer des gens, voilà, tu sais, parler un petit peu de choses qui concernent aussi le reste de la France et du monde. Et dans un instant, on va vous présenter un invité pas banal, parce qu'on aime vous présenter des invités
7: pas banaux.
0: Mais d'abord, tiens, on va écouter Gaëtan Roussel avec Tout s'en va. Bah, là, pour l'instant, il est là.
3: Non, restez surtout. Non, restez.
0: Pour le moment, restez. Voici Gaëtan Roussel, à tout de suite.
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0: s'en va, dont lui. Au revoir, au revoir. Gaëtan.
1: Merci Gaëtan.
2: Sympa.
0: Hey, jingle, jingle. Oh là là.
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0: Allez, comme promis, mes amis, nous sommes toujours à Foura.
2: Ouais, en public, en direct, sous un soleil.
0: Ouais.
2: Le ciel bleu, franchement.
0: Ciel bleu.
2: Et vous êtes la star. Hein.
0: Je suis un petit peu la vedette.
2: Ah oui.
0: Allez, place à nos amis.
2: Oui. Oui. Ah, oh là là.
1: Les gens se déshabillent quand même. Hein.
2: On va vous donner le numéro de chambre de Willy.
0: Ah oui, en plus,
2: de l'hôtel.
0: Je suis à l'hôtel des bains,
2: voilà.
0: Juste en face.
2: C'est la 13.
0: Chambre 45.
5: On est là tout le week-end.
0: Oui.
2: Bon.
0: Allez, comme promis, place aux invités Pabano de ce samedi. Bonjour Karine Monbillard.
6: Bonjour.
0: Et bonjour Sandrine Colli.
7: Bonjour.
0: Bienvenue ici à toutes les deux. Alors, vous avez ouvert à La Rochelle l'atelier KS. Alors, de quoi s'agit-il?
7: Ben, c'est une rage room.
0: Est-ce qu'une rage
7: room? Une rage room.
0: Alors, allez-y, c'est quoi une rage room?
7: Ben, c'est un endroit où tu vas pour tout casser.
0: Tout casser.
7: Et te défouler, aller mieux et après en pleine forme.
0: Voilà. Donc, c'est un lieu où on va tout casser. Alors, on casse quoi, par exemple? Il y a quoi à casser?
6: Alors, on a trois univers. On a une cuisine où tu peux casser de la vaisselle, des bouteilles, un bureau où tu peux casser des PC, des imprimantes, des téléphones. Et le troisième univers qui nous rend unique en France, c'est qu'on a un garage et vous pouvez venir péter des bagnoles.
7: Ouais. Alors, et c'est légal.
0: Alors, il y a d'autres lieux comme ça en France, mais vous, vous êtes les seuls en Charente-Maritime. Mais derrière le côté rigolo à tout péter, c'est pour ça que je voulais vous avoir, parce que ça agit aussi comme une thérapie. Mais c'est
1: sur
0: sérieux.
1: Le mental. Hein,
0: vraiment, c'est sérieux. Une thérapie qui porte même un nom, lequel?
7: La destructothérapie.
0: Voilà,
7: en fait, on est unique sur la Nouvelle-Aquitaine. Il n'y en a pas du tout ni à Nantes, ni à Poitiers, ni à Bordeaux. Donc, on est toutes seules.
0: Ouais.
7: Et en fait, on aide beaucoup les gens. Donc, on a beaucoup de gens qui viennent, qui vont mal. Donc, des burn-out, des décès.
0: Voilà.
7: On a une jeune femme qui est venue après une récidive de cancer. Et on a beaucoup de bienveillance toutes les deux. On les accompagne. On leur laisse nous parler. On leur dit, voilà, comment on peut t'aider? Parce qu'à l'atelier, tout le monde se tutoie.
0: Ouais.
7: Et on les accompagne. Ça pleure beaucoup. Mais qu'est-ce qu'ils vont mieux après? Voilà. Et encore, là, on sort d'une session de CAS où les gens nous ont dit, mais c'est merveilleux, en fait, venez vous défouler.
0: La destructothérapie, donc il y a certains professionnels de santé même qui vous envoient des patients. Hein.
6: Tout à fait,
0: c'est ça.
6: Oui, on commence à être assez connus, donc les thérapeutes, les psys de La Rochelle et alentour nous envoient des patients pour le lâcher prise, la colère.
0: Incroyable, incroyable.
7: Il n'y a pas d'endroit où tu peux vraiment te défouler en toute sécurité, parce que nous, on met un équipement hyper important pour nous, c'est que les gens soient en sécurité. À quel endroit tu peux casser des assiettes? Et il n'y a pas de violence, en fait, chez nous. On ne se bat vraiment contre cette idée. C'est vraiment du lâcher prise. Et en plus, tout est recyclé, donc c'est éco-responsable. Hein.
0: Et ça coûte combien de tout péter, alors?
7: Tout péter. Ça coûte à peu près 20 euros par personne.
0: Oh, bah ça va.
7: Pour 20-25
0: minutes. 20 euros pour aller mieux après.
7: Pour aller mieux.
2: C'est un défouloir. On
0: c'est un défouloir.
2: En fait.
0: Vraiment, c'est quoi? C'est on sent mieux, décompressé, plus léger, c'est ça le...
7: Bah, en fait, tu mets de la musique, donc tu danses, tu peux t'amuser, tu peux pleurer, tu peux...

0: qui est une KS mobile. Et puis surtout, on voulait vous inviter à venir essayer.
1: Donc,
2: bah,
1: qui, moi,
2: oui. Mais moi,
1: j'ai déjà les deux.
2: Moi, j'ai déjà les deux là qui me cassent les cacahuètes. Tous les jours.
3: Ils nous tapent déjà.
2: Hein. Donc, bah, d'accord, bah, pas de problème.
0: Alors, si vous êtes disponible, on vous invite demain à venir essayer.
2: Eh ben, avec beaucoup de plaisir. Merci infiniment, les filles. Donc, on le rappelle, ça s'appelle l'atelier KS. Donc, c'est à La Rochelle. Et donc, on vient, on casse tout. Encore une fois, c'est rigolo. On y va aussi. Voilà, c'est marrant de tout péter.
0: Oui, oui,
2: mais il y a aussi un truc derrière, donc, qui s'appelle la destructothérapie et mise en avant aussi par pas mal de professionnels. De santé, dont des psys.
0: Voilà. Et les avis, on a près de 300 avis qui sont tous unanimes en disant voilà,
2: mais tu crois que je t'aurais invité, sinon ma cocotte, hein.
1: C'est grâce aux amis.
2: Si, j'en invite pas les tocards ici. Merci beaucoup, les filles. Karine Montbillard et Sandrine Colli, fondatrice donc de l'atelier KS à La Rochelle.
1: Merci,
2: bon, les filles. Voilà.
0: Merci.
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2: Partons gaiement vers la deuxième demi-heure de votre talk show du samedi. Alors ici, c'est comme le talk show de Léa Salamé qu'à l'époque.
3: Mais en pas pareil.
2: Et sinon, c'est la même chose. Nous sommes à Foura, mes amis. Oui, nous sommes pile en face de Fort Boyard, puisqu'on continue notre émission pour l'opération Sauver Willy, Sauver Fort Boyard.
4: C'est votre deuxième maison.
2: Oui, c'est ma résidence secondaire.
4: Ah oui, d'accord.
2: Et votre tribu est là, notre enfant de la télé, Nicolas Malabeuf, et notre spécialiste web, Fabien Hémot. Un mot sur le groupe Facebook, mon
4: Fabien. Pour nous retrouver, c'est complètement gratuit sur Facebook. Vous tapez Youpi la vie avec Willy Revelli.
2: Tout le monde s'est inscrit sur le groupe
4: Facebook.
2: Il faut le faire.
4: Allez-y, on est plus de 7500.
5: Et c'est gratuit.
4: Et c'est gratuit, il faut le dire. Merci Nicolas. Le sondage de ce samedi, quel est votre personnage préféré de Fort Boyard?
2: C'est une dictature.
4: Ce n'est pas pipé. Plus de 80%, je viens de regarder, de vote pour Willy Revelli.
5: Ah là là.
4: Calmez-vous. Nous avons quand même un message de Pascal. J'adore Willy, mais j'aime beaucoup Delphine.

0: Blanche.
1: Et ça me fait un point commun avec Pascal.
2: Vous n'avez pas les mêmes atouts. Désolé.
0: Ma taille, c'est sa taille de jambe. Merci beaucoup, mon cher Fabinho. Allez, si vous n'avez pas suivi l'actu, pas de panique, l'actu vous suit. Il est temps pour moi de mettre
3: les points sur les i.
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0: souffre du syndrome de l'homme raide et Léon XIV qui est devenu pape il y a un an à la suite de François, un homme raide.
1: Ah oui, aussi. Alors, oui.
0: Le département de Charente-Maritime lance l'opération Sauvons Fort Boyard. Oui, sauvons Fort Boyard, car si le fort disparaît, Cyril Ferraud n'aura plus que 37 émissions par semaine à présenter. Et puis dites-vous que le temps que Passepartout passe sur le fort, c'est du temps qui passe pas à enregistrer nouvelles chansons. Alors voilà, pensez-y donc, donnez. L'actrice Chantal Nobel, star de la télé des années 80 dans la série Château-Vallon, est décédée en 1985. Sa carrière avait pris un virage inattendu, tout comme la Porsche de Sacha Distel.
2: Oh,
0: un accident qui a mis fin à sa carrière, hein. Hashtag balance ta Porsche. Oui, Sacha Distel, c'était des pommes, des poires et des oula. Jean-Luc Mélenchon annonce sa candidature en 2027 et c'est une surprise, hein. Oui, les filles avaient le choix entre Jean-Luc Mélenchon. Jean-Luc Mélenchon qui aura 75 ans en 2027. Et les filles, ça veut dire la France incontinente. À cet âge-là, c'est pas la France qui est insoumise, hein, c'est la vessie. Un musée suisse propose de voir une expo dédiée au peintre Cézanne en maillot de bain. Des maillots de bain avec pinceau apparent. Le Louvre devrait s'en inspirer, hein, pour éviter de se faire piquer des trucs, une statuette ou une couronne dans un slip, franchement, ça passe pas inaperçu. Le chanteur Renaud a fêté cette semaine ses 51 ans de carrière. Voilà, ses 50 ans de carrière, en fait, il s'en tapait, hein, parce que lui, il est comme le pastis, hein, c'est les 51 qui comptent. Enfin, la question du jour. D'après son arbre généalogique, la mère du pape Léon XIV était la fille d'un couple de pâtissiers français. Du coup, est-ce que ça vient de là, son amour des religieuses? Eh ben, vous avez 2 heures. Allez, vous avez... Malheureusement, dans 236 jours, c'est fini 2026.
2: Ouais,
0: déjà fini 2026. Bon, mes amis,
2: oui.
0: Si vous n'avez pas le moral...
3: L'heure est grave, franchement.
0: Si vous n'avez pas le moral, j'ai la solution.
2: Ah,
0: écoutez-moi bien. Je sais que là, on n'est pas bien.
1: Entre le carburant.
0: Entre le carburant et un Fort Boyard.
3: 44 millions.
0: Voilà.
1: Non, moi, je vais pas.
0: J'ai la solution, mes amis. Quand je vais vous dire à vous, vous allez me faire... Allez-y, voir. Non, pour l'instant, là. Alors, vas-y, on voit le jingle.
1: Là, on n'est pas bien.
0: Et là,
1: ici.
0: Oh là
4: là. Actu locale, musique et bonne humeur.
1: Voilà, moi, je vais mieux. Il est sauvé, Fort Boyard. Hein.
0: C'est bon. On n'a plus aucun problème. C'est le jingle qui te fait du bien. Merci d'être sur votre radio ici. Nous sommes à Foura et dans un instant, nous continuons à parler de Fort Boyard. A tout de suite, mes amis.

0: C'était qui?
1: Comme ça, il paradise.
0: Ah, c'était Stevie Wonder. Jingle, vite, vite.
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4: J'ai dit, c'est qui m'a montré Sylvain de Soleil? Merci beaucoup. Ah, les gens sont bien ici. Toujours en direct de Forêt en Charente-Maritime avec les équipes de Ici La Rochelle. On a un beau studio.
1: Ah ouais,
4: franchement, on est face à la mer. Merci infiniment. Le fort, ce monument connu dans le monde entier, est en danger. Il est comme Jack Lang. Il s'effrite de partout. Tout se casse la gueule. Donc vous pouvez aider aux travaux sur fondation-patrimoine.org pour sauver le Fort Boyard et pour Jack Lang. On va continuer à parler évidemment un petit peu d'histoire, mes amis. Ça va nous faire du bien. Bonjour, mon cher Philippe Lafond.
5: Oui, bonjour.
4: Bienvenue ici, mon cher Philippe. Vous êtes l'auteur du livre Fort Boyard, un défi à l'océan, aux éditions du Palais. Alors, à l'origine, au tout début, avant que le fort ne devienne ma résidence secondaire, c'était quoi au tout début?
5: Au tout début.
4: Tout début.
5: Et il y a rien, c'est un banc de sable.
4: Ah bah alors, d'accord. Ah bah,
5: c'est carrément, il y a rien.
4: Alors, ça démarre bien. Après, voilà.
5: Juste après, il y a un premier projet en 1803,
4: ouais,
5: qui finalement, au bout de quelques années, va échouer.
4: Ouais.
5: Parce que ça, c'est trop compliqué. Puis surtout, les Anglais sont là pour empêcher la construction du fort.
4: Ah, les salauds.
5: Absolument. Et les maudits British. Et donc, le chantier redémarre en 1840. Pour après ne plus s'arrêter jusqu'en 1865, voilà.
4: Et donc il paraît qu'au plus fort de son utilisation, il pouvait accueillir 250 hommes.
5: Oui, 250,
4: durant 2 mois.
5: Et y compris 3 ou 4 dames, lingères, etc.
4: Ah.
5: Voilà. Et il y a un équipage prévu de 260, 65 personnes, mais qui finalement ne montera jamais à bord parce qu'il n'y aura jamais d'hommes, de troupes à bord de ce fort.
4: Voilà.
5: Jamais.
4: Donc,
5: de marins. C'est l'infanterie de marine qui devait venir là.
4: Donc au début c'était quoi? C'était pour protéger le coin,
5: voilà,
4: c'est ça?
5: On a une vue en ce moment qui est absolument extraordinaire.
6: Ouais. Oui.
5: Le fort est placé entre l'Idoléron, la pointe des Saumonards, et la pointe de l'Idex pour barrer le passage aux bateaux qui passent encore à l'heure actuelle. C'est le bateau qui vient sur la Charente, vers Tonnet-Charente, là, traverse, passe exactement au même endroit que les bateaux au XVIIIe siècle.
4: Ouais.
5: Donc c'est pour empêcher les maudits British et bien d'autres. Les Hollandais ont très agressifs.
4: Oh,
5: on ne sait pas assez. Ça. Absolument. Et, non, il faut le dire, monsieur. Et donc, d'autres pays comme ça, et les Espagnols aussi,
4: ont beaucoup.
6: On va se faire des amis. Hein,
5: tout ça, c'est pour détruire Rochefort, qui est l'arsenal. L'arsenal, le principal arsenal, où l'on construit quantité de vaisseaux de guerre. Et voilà, et ces méchants voisins voulaient nous empêcher de construire ces vaisseaux, et donc voulaient attaquer.
4: La jalousie, ça.
5: Voilà. Ça, on ne dit pas assez, monsieur.
4: Le fort, c'était aussi une prison? Ça a été une prison, à un moment?
5: Non, mais non. C'est
6: la légende.
4: C'est une légende.
5: Les gens parlent de prison en parlant du fort. La prison, c'était un an et demi.
6: Ah,
5: c'est lié au communard.
6: D'accord.
5: Les communards, et surtout, pensant des communards, ont été enfermés sur le Fort Boyard et pendant un an et demi maximum.
4: Pourquoi il a été appelé par la population locale pendant quelques temps le fort de l'inutile?
5: Eh bien, c'est une mauvaise remarque.
6: Depuis le début,
4: M'énerver, Philippe.
5: Je suis là pour redresser des mauvaises idées comme ça. Un fort, quel qu'il soit, a toujours un rôle dissuasif.
4: Bon, bah alors.
5: Qu'il fonctionne et qu'il fonctionne pas. Alors, c'est toujours facile de dire après que
6: on peut critiquer dire, toujours.
5: Il a servi à rien. Mais de toute façon, tous les forts, celui qu'on a devant nous,
4: comment il s'appelle ce fort en face de nous?
5: Et donc, tous les forts, la plupart des forts sur la côte atlantique, n'ont pas servi. Moi, j'habite l'Idoléron, on a une fantastique citadelle, elle n'a jamais servi à quoi que ce soit. Mais
4: donc, voilà.
5: En tout cas, ils ont un rôle dissuasif, un rôle défensif, qui est absolument fondamental et qui est nécessaire.
4: Bon, il a quand même été abandonné pendant 80 ans.
5: Oui.
4: Inscrit en 1950 à l'inventaire des monuments historiques. Paraît qu'un dentiste l'a acheté en 1962 pour 28 000 francs, mais il savait pas quoi en foutre, du coup il l'a revendu.
5: Mais il ne pouvait rien en faire.
4: Bah oui, qu'est-ce que
5: c'est un bâtiment. Non, il a voulu même et il s'est acheté une danseuse.
4: Ah ouais.
5: Voilà. Et il s'est fait plaisir.
4: Ouais, il est allé une fois dessus.
5: Il a réalisé très vite qu'on ne pouvait rien faire d'un fort comme ça. Enfin, en tout cas, au niveau individuel.
4: Pourquoi vous aimez tant ce fort, mon cher Philippe Lafond?
5: Eh bien, parce que
4: qui laisse vraiment, vraiment, je le dis sincèrement, ça laisse personne indifférent.
6: Ouais.
4: Vraiment, il y a un truc vraiment.
5: De magie.
4: C'est un peu la cathédrale Notre-Dame.
5: Oui.
4: C'est vrai?
5: La cathédrale Notre-Dame, oui, mais bâtie sur la mer.
4: Exactement.
5: Et c'est ça qui est exceptionnel. C'est le seul fort au monde construit comme ça, en pleine mer.
4: Ouais.
5: Et c'est pour ça que ça a été un chantier
4: titanesque
5: financier et autres.
4: Ouais.
5: parce que c'était dans ces conditions-là. Mmh. Et finalement, il a fallu attendre que le jeu arrive avec la plateforme pour que la bord du fort devienne beaucoup plus pratique. Mais avant, on arrivait avec le fameux escalier. C'était complètement ingérable.
4: Ouais.
5: Donc la nécessité de reconstruire le port à l'heure actuelle, ouais, si on veut y faire quelque chose, c'est obligatoire.
4: Allez, dites-nous, pour terminer, un truc insolite sur le fort. Là, que je puisse faire le malin tout à l'heure avec Céline Dra.
5: Eh bien,
4: quand elle gueulera, Céline Dra, je te dis, c'est pas ce que m'a dit
5: un truc insolite que je raconte, ouais, dans le bouquin, c'est le gardien. Donc je disais tout à l'heure, j'ai eu troupe. Il y a eu trois gardiens, le gardien d'artillerie, gardien du génie, et puis un gardien d'une autre discipline. Et un jour, il y a une énorme. En fait, c'est la nuit de Noël du 24 décembre, une tempête monumentale, et le gardien va décrire dans le détail comment ça va se passer cette nuit dantesque. Où il dit, mais de toute façon, on pensait vraiment que le fort allait partir en pleine mer. Et là, il décrit, c'est-à-dire les vagues qui détruisent les portes, les fenêtres fort, qui font l'eau qui s'engouffre dans les casemates et qui font reculer les canons. C'est d'une violence inouïe et il y a plein de choses de casser. Et en fait, le fort, c'est un chantier permanent.
4: Exactement. Merci Philippe Lafond, auteur de Fort Boyard, un défi à l'océan.
1: Bravo
4: Philippe Lafond, il le mérite.
1: Il est passionnant.
4: Édition du Palais. Merci mon filou.
1: Vous pouvez l'écouter des heures.
4: Le livre, vous pouvez l'offrir à quelqu'un ou ils s'en foutent. Alors, ils s'en foutent, son propre livre, mon filou. Très bien. On parle de quoi avec toi, mon Nicolas?
7: Eh bien, j'ai retrouvé des traces de Fort Boyard dans les archives.
4: Ah, bah, très bien. Mais d'abord, on va écouter Marine. Bah, justement. Eh, Marine, regarde.
1: Ah bah oui.
4: Marine, eh oui.
1: Ah, c'est la Marine.
4: C'est là où on peut dire votons Marine.
7: Oui.
4: Votons Marine.

0: de la Star Academy.
1: Allez, nous sommes à Foura, mes amis. Nous sommes pile en face de Fort Boyard. Et Nicolas Malabeuf a une invitée.
2: Pas du tout. C'est votre invité,
1: ah, c'est
2: tout à l'heure.
1: Pour après.
3: C'est bien préparé.
1: Ah, c'est alors là, à moi.
3: On ne fait pas l'émission en direct, donc c'est ça qui est bien.
2: Non, mais c'est quoi cette émission, là?
3: Donc alors, Nicolas.
1: Alors, Nicolas, qu'est-ce que tu
3: qu'est-ce
1: veux?
3: Qu'est-ce qu'il va nous faire?
1: Qu'est-ce que tu veux, Nicolas?
2: Eh bien, Willy, on m'avait dit aujourd'hui que j'aurais la chance d'être en face d'un monument. Moi, j'en vois deux. Ah, avec oui. Vous, Willy, quand même.
3: Oh, mais le faillot.
2: Aujourd'hui.
3: Il fait une augmentation.
2: Je pense à l'année prochaine. Désolé. Willy, aujourd'hui, j'ai d'abord voulu revenir sur l'histoire de ce fort, le fort qui appartenait à la marine, encore elle, la marine française, jusqu'en 1913. Et alors, au début des années 60, le ministère des Armées va le mettre en vente aux enchères. Et donc, dans les journaux, on voyait marqué bâtisse à vendre de 2000 mètres carrés. Et le regagnant, il s'appelait André Hertz, un chirurgien dentiste belge installé en Haute-Savoie, qui fait l'acquisition du fort, comme le montre ce reportage qui date de mai 62.
4: Pour 28 000 nouveaux francs seulement, sans compter les frais, un homme s'est rendu acquéreur de 128 chambres. Et sitôt son bien acquis, il s'est embarqué pour l'aller visiter, car sa propriété repose sur un banc de sable, c'est le fort Boyard.
2: On disait le fort Boyard, et donc la mise de départ c'était 7500 francs, et l'enchère, écoutez-moi bien, elle est montée à 28 000 francs, mais alors André n'a pas les moyens de l'entretenir malheureusement, et donc le fort est cédé au producteur Jacques-Antoine pour plus d'un million de francs, et donc nous sommes le 7 juillet 90 sur Antenne 2, il est 20h44, donc les programmes commençaient beaucoup plus tôt, et les Français entendent ce générique pour la première fois. Présenté par Patrice Lafont et Marie Talon. Et le soir de la première, et c'est un certain Olivier Mine qui était speakerin, qui annonce l'arrivée du programme.
5: Bonsoir, je vous invite maintenant à suivre notre toute nouvelle émission d'aventure, Les Clés de Fort Boyard.
2: Wow. Et oui, la suite, on la connaît, c'est une belle histoire. Et donc, le lancement de Fort Boyard à l'époque réalise un démarrage très décevant. Est-ce que vous le saviez ça?
1: Non.
2: Moins de 3 millions de téléspectateurs avaient suivi le lancement. Mais au fil des semaines, la mayonnaise va prendre. Et jusqu'à 6 millions de Français vont se passionner devant les aventures des candidats qui étaient des anonymes au tout début. Et alors, Willy, vous le savez, j'ai aucune limite.
1: Non.
2: Vous me connaissez?
1: Oui.
2: J'ai une version étrangère de Fort Boyard. Le fort est connu dans le monde entier. Et alors, par exemple, en Belgique, le père Foura, comme on l'appelle, c'est le vicomte Godefroy de Tribourg. En Algérie, Felindra, c'est Samira. Et la boule en Grèce et en Russie, c'est Monsieur la boule. Et dans la version coréenne, le père Foura s'appelle Napoléon Kim. Et alors, votre première venue, Willy, sur le fort, c'était en tant que candidat en 2012. Et alors, j'ai regardé l'émission, ça date un peu. Lors de la quête des clés, vous aviez fait 3 épreuves. Le percolateur, vous aviez
1: perdu.
2: Ensuite, le tourniquet, vous aviez
1: perdu.
2: Et l'épreuve des baguettes que vous avez faites avec Evangélie,
1: c'était
2: perdu aussi. Donc, perdu. Ça démarre bien.
3: Il est fort.
1: Un talent, qu'est-ce que tu veux que je te dise?
2: Et enfin, le petit potin, une fois coutume sur vous.
1: Petit potin.
2: À l'origine, vous deviez vous appeler Passe-Plat et non pas Willy Rovelli. Et oui. C'est une vraie info.
3: C'est une vraie info. Fait rigoler tout le monde, en tout cas.
1: Merci, mon Nicolas. Longue vie à Fort Boyard. Merci, mon bébé que j'aime. Applaudissez Nicolas Malabeuf. Applaudissez Fabien et moi aussi. Voilà. C'est mes deux bébés. Ça, c'est mes deux enfants. Je les aime très, très fort.

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1: De retour ici, c'est Willy vient déjeuner chez vous en direct de Fourin en France.
2: En public,
1: en face de Fort Boyard, en public. Voilà. Il faut sauver Willy, il faut sauver Fort Boyard. Le monument de pierre est en danger, vous pouvez faire vos dons donc sur fondation-patrimoine.org. Mais vite, mes amis, ce sont les 5 dernières minutes.
2: Dépêche-toi.
1: Si, vite, allez. Avant de partir, place à la bonne idée de ce samedi. Fourrasien. On dit Fourrasien ? Fourrasien ? On dit Fourrasien.
2: Fourrasin.
1: Fourrasin. Fourrasin. Bonjour, Minaëve Bénard.
3: Bonjour.
1: Bienvenue ici. Vous faites quoi dans la vie ?
3: Je suis commerciale au port de pêche de La Rochelle.
1: Voilà, commerciale au port de pêche de La Rochelle. Et votre papa, ici à Fourin, il fait quoi ?
3: Ostréiculteur.
1: Ostréiculteur. Ah. Alors, il est ostréiculteur et en plus de son activité de production, il a développé en parallèle une activité touristique, c'est ça ?
3: Alors, il organise des visites l'été.
1: Voilà.
3: Jeudi, des parcs ostréicoles et de sa cabane pour expliquer son métier.
1: C'est trop bien, ça. Donc, ça consiste en quoi concrètement, alors ?
3: Le métier en général.
1: Ouais, non, ouais, voilà. Alors, expliquez-nous tout. Parce que moi, une huître, je n'y connais rien.
2: On a quoi,
1: c'est ce truc en pierre, c'est une pierre, c'est ça ?
3: Alors, pas tellement.
2: On est vraiment content, on sent le pêcheur.
1: Alors, une huître.
3: Alors, il y a une période de l'année, du coup, ils vont poser des coupelles. Ce qui va capter le lait.
1: Ouh là là.
3: Voilà, ça va se capter sur les coupelles. Ils vont attendre un petit peu que ça grandisse. Et ensuite, ils vont récolter tout ça. Ils vont tout trier. Et il y a une première période de vente qui se fait à ce moment-là. Donc, elles sont toutes petites. Hein, vraiment, elles font 2 cm, même pas.
1: Ouais.
3: Donc, ça va être envoyé soit à Arcachon, soit en Bretagne, en Normandie. Et voilà. Mmh. Ensuite, ils vont tout mettre en poche. Ils vont les remettre à la mer.
1: Ouais.
3: Ils vont attendre que ça grandisse, évidemment.
1: Combien de temps ça grandit, une huître ? Parce que moi, j'ai mis beaucoup de temps pour pas grandir. Une huître.
3: Non, ça dépend du calibre.
1: Ah oui, alors ça, j'ai rien compris. Alors oui. Tiens, alors le calibre, oui. Moi j'y connais que dalle. Les numéros là, c'est quoi, c'est pourquoi ?
3: Alors ça va en général de la numéro 4 à la numéro 1.
1: Alors moi je croyais que la 4 c'était la plus grosse.
3: Non, c'est la
1: plus petite.
2: C'est le contraire.
1: La plus petite.
2: Contraire.
3: C'est ça, c'est la plus petite huître et la plus grosse ça va être la numéro 1.
1: Une.
3: Et après on a encore plus gros où là ça va être des fers à cheval.
1: Oh là là.
3: Et elles sont
1: et des baleines après. Et c'est bon ? Oui, c'est bon, je me doute, mais je veux dire. Non, mais si c'est bon, une huître quand même. Mais je veux dire, c'est quoi la meilleure pour vous qui êtes une spécialiste ?
3: Alors pour le
1: quoi,
3: coup,
1: c'est lequel numéro ?
3: Alors, la meilleure, on va dire la plus commune, c'est la numéro 3.
1: Ah, d'accord.
4: Que... Moyenne.
3: Ouais, voilà, voilà. C'est vraiment la moyenne, c'est celle que la majorité des gens prennent.
4: C'est fait,
3: ouais. Donc du coup voilà.
1: Et donc votre papa, c'est ce qu'il fait, voilà. Donc il fait le tourisme de l'huître. Moi je trouve ça génial, c'est-à-dire qu'on va là-bas, il nous explique son métier, ce que vous venez un petit peu de nous expliquer là.
3: C'est ça.
1: Et après il y a des dégustations.
3: Exactement. Et ce qui est particulier, c'est que lui, c'est un des rares qui fait l'huître de la naissance à l'assiette.
1: À la mort.
3: Exactement.
1: Quoique non, une huître, ça doit être vivant quand on la mange.
3: Oui.
1: Ça, ça bouge.
4: Oui.
1: Elle bouge. Des fois, je lui parle avant de. Elle frétille comme ça, tu sais.
2: Il a une relation avec une huître.
4: Oui.
1: Je m'attache très vite aux gens, moi. Mais c'est vrai, donc ça doit bouger. On est d'accord.
3: Ah oui, pardon.
1: Donc c'est vivant, vraiment.
3: C'est ça.
1: Oh là là là là. Moi, ça me fait flipper.
3: Ça donne envie là.
1: Ça donne. Mais tout à coup, là, on a bien coupé la chic aux gens. Et alors, donc, et les perles, ça existe vraiment, ça, les
3: trucs? Oui. Ma grand-mère en a retrouvé 7 dans une moule.
1: Oh.
3: Elle est passée dans le sud-ouest. Ouais.
1: Donc votre grand-mère est riche.
3: Wow.
1: Comment elle s'appelle, votre grand-mère ? Je l'aime
3: Christine.
1: Beaucoup. J'adore Christine. Elle nous écoute, là, Christine. Christine, je t'aime, ma Christine.
5: Pour les 44 millions d'euros, elle peut faire
2: enfin, quelque chose. Bien, voilà. Ça y est, on a trouvé une perle.
1: Elle donne une perle, c'est bon.
3: Oui, voilà, normalement.
1: Non, mais c'est trop, trop bien. Bon. Et vous, alors, vous faites quoi exactement ? Parce que la mer, bah forcément, enfin, l'océan, c'est très important ici. Hein. Donc vous faites quoi exactement à La Rochelle ?
3: Alors, moi, je vends du poisson aux entreprises.
1: Ouais.
3: Tout, enfin, poisson, tout ce qui est produit de la mer.
1: Ouais.
3: Je m'occupe principalement des restaurants de tout le Grand Ouest.
1: Ouais.
3: Donc je m'occupe de la Charente-Maritime.
5: Il y a quoi comme produit de la mer du coup ?
1: Oui.
3: Il y a crustacés, coquillages, algues.
1: Et là le truc du moment,
2: ouais.
1: Le truc du moment là,
2: on
1: c'est quoi ?
2: Déguster
1: le truc du moment qu'on peut déguster le poisson
2: restaurant.
1: Du moment.
3: Là, alors là en ce moment un peu compliqué du coup l'approvisionnement en poisson, mais il y a quelques semaines.
1: Pourquoi c'est compliqué, à cause de quoi ?
3: Bah à cause de la fermeture du
1: détroit. Voilà.
2: Voilà,
3: c'est pas facile. Donc je veux dire que les prix sont beaucoup plus chers et l'approvisionnement est moindre, donc c'est assez compliqué. Mais on avait le cabillaud au secret il y a pas longtemps.
1: Ah là là.
3: Et ça c'est un très très très beau produit pour
1: le. Alors attends, mais c'est-à-dire qu'il y a il y aura de moins en moins de poissons là, on est en galère de poissons genre ?
3: Bah on va dire qu'avec la hausse du pétrole, il y a beaucoup moins de bateaux qui sortent en mer. Et les quotas sont réduits, donc c'est assez compliqué, mais on arrive à se débrouiller tant que mal quand même.
1: Bon, eh ben merci beaucoup. Donc je rappelle que votre papa donc fait le tourisme de l'huître. Je trouve ça trop génial. C'est Bénard et fils, hein.
3: Oui, c'est ça.
1: À Foura. Les huîtres, il les envoie partout en France.
3: Arcachon, Bretagne, il va jusqu'en Normandie, il va au Léron.
1: Oh là là, c'est bien, bravo. Et puis donc vous travaillez donc au port.
3: Port
1: d'Amsterdam. Merci infiniment.
2: Et sa mamie est une perle.
1: Merci Minaëv Bénard.
2: Bravo.
1: Et vive l'huître. L'huître de Foura. Bon, mes amis, tu veux passer un jingle, mon chéri? Passe un jingle à la maison de la radio. Passe un jingle.
0: Avec toute sa tribu.
2: Il est l'heure du petit dernier pour la route. C'est ma tournée.
1: Alors, mes amis, tout à l'heure, avec nos amis du département de Charente, de la Fondation, on a décidé comme ça, vraiment, à 11h58, l'émission commence à midi, on s'est dit, tiens, il faut qu'on fasse quelque chose. Et ben, on s'est dit, tiens, on va offrir quatre places pour aller visiter Fort Boyard. C'est unique, hein.
2: Ah oui,
1: personne n'y va, à part ceux qui font l'émission, bien évidemment. Alors, il y a beaucoup de monde ici, alors j'ai pris un petit peu des gens au pif. Parce qu'il fallait bien, que je choisisse des gens. Qu'est-ce que vous voulez que je vous dise? C'est des gens qui m'ont payé, vous croyez quoi?
2: Oh non.
1: Je leur ai demandé ma taille. Alors, Dimitri, il m'a répondu.
5: 1,58.
1: Merci infiniment. Au revoir, Dimitri.
2: 1,58.
5: Adieu.
1: Merci. Je sais pas comment je le prends.
2: C'est une insulte, non?
1: Oui. Marilyn.
4: 1,60.
1: Va pas vouloir m'énerver aussi, Marilyn. Hein. Marilyn, Marilyn. Et Emeline, combien tu m'as dit?
6: 1,62.
1: Mais Emeline, elle a dit 1,62. Eh bien, mes amis.
2: La taille
1: exacte.
2: Willy Rovelli.
1: Comme ça, vous pouvez vous foutre de ma gueule, mais j'en ai rien à foutre.
2: Mais non.
1: Je m'en fous complètement. Mes amis, comment? Tout ce qui est petit est mignon.
2: Ah.
1: Ouais,
2: est petit,
1: voilà, ouais. Eh bien, mes amis, je mesure 1m63.
2: Bravo.
1: C'est Emeline qui a gagné.
2: Emeline part sur le fort.
7: Ouais, trop bien, c'est vrai.
1: Ouais, pour quelle personne sur le fort?
7: Je suis avec mes filles et mon mari. Et
1: vous êtes combien? Vous êtes
7: on
1: combien?
7: Est quatre.
1: Vous êtes quatre. Et bah, c'est parfait. Et bah voilà, tu pourras aller visiter le fort, ma chérie.
7: Merci. On arrive de Bussac-Forêt, une petite commune de Sud-Charente-Maritime, sud-sud.
1: Et bah voilà.
7: Et on a fait la route exprès pour venir voir l'émission et te voir, Willy, et donc gagner.
1: Et bah voilà. Merci beaucoup. Bravo. Bah,
2: bravo. C'est un beau cadeau.
1: C'est un beau cadeau.
2: Franchement,
1: hein.
2: Là, c'est unique. C'est un cadeau unique.
1: Tu verras, c'est un cadeau unique. Elle pleure de joie. Si elle m'avait offert 2 millions, elle ferait la gueule. Là, tu vois, elle est plus heureuse. Merci infiniment, Emeline. Merci beaucoup. Voilà, mes amis, c'est fini.
2: Oh non, la barbe.
1: Michette, merci infiniment à toute l'équipe technique de ICI La Rochelle.
2: Bravo.
1: Pour avoir monté ce studio. Merci beaucoup pour votre accueil. Merci à
2: vous. Bravo, Courir.
1: Vous avez été adorable. Et merci à la Maison de la Radio pour la liaison. Je vous rappelle, sauvez Willy, sauvez Fort Boyard sur fondation-patrimoine.org. Fondation-patrimoine.org.
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4: Bonjour et bienvenue dans votre magazine Ma France, par ici les économies. Vous connaissez notre objectif, hein, chaque semaine vous redonner du pouvoir d'achat. Alors aujourd'hui, on va remplir notre déclaration de revenus ensemble. On va voir les nouveautés, les sujets délicats, comment se faire aider. On va tout vous dire avec notre invité. Bonjour Gilles Bozigère.
6: Bonjour.
4: Vous êtes expert comptable, également président de l'Ordre des experts comptables en Ile-de-France. Je vous propose pour commencer de répondre à une première question d'un auditeur qui est avec nous. Bonjour Christophe.
12: Bonjour.
4: Bienvenue sur votre radio locale ici. Vous avez une question à poser à notre expert comptable pour cette émission spéciale. On vous écoute.
12: Je vous appelle parce que j'ai acheté en 2024 en province une maison destinée à devenir ma résidence principale quand je serai à la retraite. Pour l'instant, c'est ma résidence secondaire et donc j'ai décidé de la louer en saisonnier. Mmh. Via une conciergerie qui gère tout. Donc je voulais savoir déjà où déclarer les revenus locatifs. Bon, ça c'est mais c'est surtout quels sont les frais déductibles et dans quelle petite case il faut cocher et mettre les montants.
4: Très clair. Donc maison secondaire, vous la louez en saisonnier. Où est-ce que vous mettez les revenus et où est-ce que vous mettez les charges pour essayer de minorer un petit peu les revenus? On vous écoute. Gilles Bozigère vous répond.
6: Alors Christophe, la réponse est multiple. Vous avez deux régimes fiscaux potentiels. Soit vous percevez moins de 15 000 euros de loyer sur vos locations Airbnb et vous pouvez bénéficier du micro BIC. Donc vous déclarez simplement les loyers que vous touchez et un abattement forfaitaire de 30% sera appliqué. Mais là, vous ne pouvez pas déduire d'autres dépenses. Si vous dépassez ce seuil de 15 000 euros ou si vous faites une option, c'est-à-dire que vous le faites volontairement, vous pouvez passer au réel. Et là, vous allez devoir tenir une comptabilité en règle pour comptabiliser les loyers que vous encaissez, vos recettes, mais vous pourrez aussi déduire toutes vos dépenses. Et là, cette fois, ce sera des dépenses au réel, ce ne sera pas un forfait de 30%. Et vous pourrez même amortir le bien. Donc ça vous permettra de calculer le revenu imposable. Alors, pour répondre à la question sur la case, encore une fois, c'est assez complexe de vous répondre avec une réponse unique parce que ça va dépendre du régime auquel vous êtes soumis. Soit vous êtes en location meublée non professionnelle, donc ça c'est le cas où vous avez d'autres revenus à côté, des salaires par exemple, et donc là vous avez une case spécifique à aller chercher, alors me demandez pas le numéro, mais c'est location meublée non professionnelle. Mais si par contre ces revenus représentent la majorité de vos revenus, eh bien vous passez en location meublée professionnelle, et donc là c'est une autre case et qu'il va falloir aller chercher.
4: Et pour vous, alors, c'est quoi? C'est plus ou moins 15 000 euros sans indiscrétion?
12: C'est moins de 15 000 puisqu'on a commencé au mois de novembre.
4: Ok.
12: Donc il y a eu novembre et puis les fêtes de fin d'année. Mais, et donc ça fait moins de 15 000. Mais là, pour 2026. Pour la déclaration de l'année prochaine, ça sera, je pense qu'on sera en dessous des 15 000 euros.
4: Bon, donc en dessous de 15 000 euros, c'est le micro foncier, c'est ça le plus intéressant.
6: Le micro BIC.
4: Le micro BIC.
6: Mais vous avez la possibilité de faire une option pour être au réel. Hein, donc vous pouvez volontairement vous soumettre au réel, parce que c'est vrai que quand on fait des simulations, on peut déduire plus de dépenses, et notamment l'amortissement du bien. Donc ça peut être intéressant. En dessous de 15 000 euros, il faut regarder et faire des simulations.
4: Bon, voilà. En plus, c'est assez bien fait, et ça, c'est aussi le début de cette émission. C'est bien de le rappeler. On peut faire des simulations sur le site impots.gouv.fr, et ça permet aussi de voir qu'est-ce qui est le plus avantageux, quels sont les droits qui s'appliquent le mieux à notre situation, hein, vous confirmez ?
6: Absolument. Alors, une petite attention quand même, c'est que quand on fait de la location meublée et qu'on veut être au régime réel, il faut tenir une comptabilité, envoyer une liasse fiscale à l'administration fiscale. Hein. C'est pas uniquement un calcul que vous faites sur un coin de table ou sur un tableau Excel. Vous devez tenir une comptabilité en bonne et due forme. Et ça, c'est indispensable, hein, parce que vous ne pouvez pas le faire à la main de votre côté.
4: Merci Christophe, en tout cas, pour votre question. Et bon courage. Et puis, belle vie aussi avec cette résidence secondaire. Gilles Bozigère, j'aimerais, avant de répondre à d'autres questions précises, qu'on aide nos auditeurs à remplir leur déclaration, donc dans les meilleures conditions. Déjà, est-ce qu'il y a des grosses nouveautés cette année?
6: Alors, il n'y a pas de très grandes nouveautés. On peut en citer quelques-unes. La première, c'est le plafond sur les dons faits aux organismes d'assistance aux personnes en difficulté, qui passe de 1 000 euros à 2 000 euros. Donc okay. On peut avoir un peu plus de crédit d'impôt sur ces dons-là, c'est plutôt une bonne nouvelle. Il y a également une nouveauté sur le crédit d'impôt emploi à domicile. Désormais, l'administration fiscale vous demande de ventiler les dépenses et de préciser pour chaque dépense, chaque emploi, quelle est la nature de la prestation. Est-ce que c'est du ménage, du jardinage, etc. Donc c'était pas le cas avant. Avant, on éclatait par prestataire, mais on précisait pas la nature de la dépense. Autre nouveauté, peut-être moins bonne nouvelle, la fameuse flat tax qui augmente et qui passe de 30 à 31,4%. Et cette augmentation est rétroactive sur 2025 pour certains revenus.
4: Bon, ça c'est noté pour les nouveautés. Vous parliez des dons, c'est pas toujours hyper clair de savoir ce qu'on peut défiscaliser en dons. Est-ce que vous pouvez nous remettre un peu les idées au clair? Parce que je pense qu'il y a beaucoup de gens qui nous écoutent, qui sont dans ces moments de solidarité, il n'y a pas de raison, on a le droit aussi de bénéficier d'un retour sur dons.
6: Tout à fait. Quand vous faites un don, vous avez deux catégories de dons. Vous avez les dons aux organismes d'aide aux personnes en difficulté, donc fourniture de repas, d'un lit, etc. D'aide aux personnes victimes de violences domestiques. Donc ça, ce sont des dons qui vous permettent de bénéficier d'un crédit d'impôt un peu plus fort que les autres, puisque le crédit d'impôt, enfin la réduction d'impôt, est de 75% du montant du don, dans la limite de 2000 euros, hein, comme je l'ai évoqué juste avant. Pour tous les autres dons, donc ce qu'on dit des dons à des associations d'intérêt général, qui n'entrent pas dans la première catégorie, là, la réduction d'impôt, elle est de 66%, donc elle est un petit peu moins forte. Par contre, le plafond est beaucoup plus élevé, parce que c'est dans la limite de 20% de vos revenus. Donc quand vous déclarez vos dons, vous avez deux cases, et vous devez ventiler entre ces deux types d'associations pour éventuellement bénéficier quand même d'un crédit d'impôt, enfin d'une réduction d'impôt un peu plus forte, de 75% au lieu de 66%.
4: On est très attaché aussi à la démocratie locale, hein, sur cette radio locale. Ici, il y a peut-être aussi des gens qui nous écoutent qui ont fait des dons à des partis politiques ou qui se sont investis aussi, notamment en 2025. Comment ça marche?
6: Alors là encore, c'est une autre case. Donc là, elle est clairement identifiée et facile à voir. Idem pour les cotisations à des syndicats. Il y a une case spécifique pour avoir une réduction d'impôt là-dessus. Donc c'est pour ça que lorsque vous arrivez sur la rubrique relative aux réductions d'impôt, vous avez 4-5 lignes qui se succèdent. Okay. Entre la différence entre les syndicats, partis politiques, organismes d'aide aux personnes en difficulté et les intérêts, les organismes d'intérêt général.
4: Notre invité cette semaine est Gilles Bosigère, expert comptable, président aussi d'ailleurs de l'Ordre des experts comptables en Île-de-France. Gilles, concernant la partie service à la personne, vous en parliez tout à l'heure, donc il y a eu un peu des changements, il faut maintenant bien ventiler, bien expliquer chaque dépense, mais on ne les connaît pas forcément les règles des services à la personne. J'ai notamment appris que pour des frais de bricolage, on pouvait avoir une petite réduction d'impôt. Mettez-nous les choses au clair, s'il vous plaît.
6: Absolument. En fait, à peu près toutes les dépenses de service à la personne réalisées à domicile sont éligibles à la réduction d'impôt, au crédit d'impôt. Mais en fonction de la nature de la dépense, vous avez des plafonds spécifiques. C'est pour ça d'ailleurs que l'administration fiscale demande désormais à ce qu'on précise la nature de la prestation pour appliquer le bon plafond à la dépense. Donc, vous avez cité le petit bricolage, donc vous faites venir quelqu'un qui vous aide sur du bricolage à la maison, hein, puisque ça doit être à domicile, ça c'est très important. Eh bien, vous pouvez bénéficier du crédit d'impôt, mais là, le plafond, il est assez bas, hein, puisqu'il est uniquement de 500 euros. Donc après, vous avez dans les dépenses qu'on retrouve très fréquemment les femmes de ménage, les nounous
4: les hommes
6: domicile,
4: de ménage aussi d'ailleurs.
6: Les hommes de ménage également, bien sûr. Le jardinage, qui lui-même a un plafond spécifique, puisque le plafond sur le jardinage est de 6000 euros. Vous avez le soutien scolaire à domicile. Donc si c'est à l'extérieur, vous n'êtes pas éligible à la réduction d'impôt. Si c'est à domicile, vous bénéficiez du crédit d'impôt. Vous avez l'assistance informatique. Voilà, si vous avez besoin d'aide pour l'informatique chez vous, vous pouvez également bénéficier de ce crédit d'impôt.
4: Bon, ça c'est quand même plutôt bien. Et juste une dernière question au sujet des services à la personne. J'ai un artisan qui vient faire une petite intervention de plomberie. C'est du bricolage. Il y en a pour 400 euros. Je peux donc les déclarer. Il n'y a pas besoin que lui, il ait un agrément.
6: Si, il faut qu'il ait un agrément service à la personne.
4: Ah, voilà. Ça, donc c'est très important. Vérifie bien ce point-là, parce que c'est pas tout qui rentre sinon. Très clair. Je vous propose de recevoir Diane, qui est avec nous. Bonjour Diane.
13: Bonjour Valère, merci de m'accueillir dans votre émission.
4: Mais merci
13: à
4: vous.
13: Bonjour à votre invité. Ma question concerne l'assurance vie. J'ai une assurance vie et je reçois chaque année un récapitulatif pour déclarer deux lignes, les lignes 2CH et 2CG. pouvez-vous m'indiquer à quoi ces deux lignes correspondent? Parce que là, je pense que c'est des prélèvements sociaux, mais quand on a une assurance vie, on nous dit qu'on ne paye pas d'impôts à la succession. Bon, voilà, j'aimerais avoir des éclaircissements.
6: Oui.
13: Merci.
6: Alors, Diane, sur l'assurance vie, vous avez raison sur le fait qu'on ne paye pas d'impôts tant que les sommes sont laissées sur l'assurance vie. C'est le principe, c'est une espèce d'enveloppe qui vous permet d'encapsuler les revenus. Alors, il faut quand même nuancer, effectivement, les revenus générés sur l'assurance vie vont être soumis à prélèvements sociaux l'année encore, mais vous ne payerez pas d'impôt sur le revenu. Ça peut se retrouver sur votre déclaration d'impôt, notamment si vous faites de temps en temps des rachats partiel de votre assurance vie, parce que dans ce cas-là, ça devient imposable. Hein. L'exonération ne vaut que si vous laissez les sommes dans l'assurance vie. Donc, il est possible que vous ayez ces montants sur votre déclaration de revenus parce que vous avez fait des rachats, même des petits rachats au cours de l'année, parce qu'à partir du moment où vous sortez l'argent, ça devient imposable.
4: Diane, est-ce que ça répond à votre question?
13: Pas entièrement, parce que j'ai pas fait de rachat. C'est ça le problème. J'ai pas fait de rachat sur cette assurance-vie, mais je pense qu'il y a deux parties. Il y a une partie investissement et une partie assurance.
6: Alors, qu'est-ce que vous appelez une partie investissement?
13: Parce que dans mon assurance-vie, c'est compartimenté. Il y a le capital et il y a une partie épargne, on va dire.
6: D'accord.
13: Et je pense que ces prélèvements sociaux sont sur la partie épargne. Mais moi, j'ai pas fait de rachat.
6: Alors, c'est très étonnant. Là, je vous invite à vous rapprocher de votre assureur, hein, pour le coup, parce que si vous n'avez fait aucun rachat, ça ne devrait pas apparaître dans votre déclaration de revenus.
4: Voilà, dans tous les cas, Diane, ce qui est important de savoir, c'est vrai que c'est à chaque fois des situations un petit peu complexes, c'est qu'on peut aussi se faire aider. Alors là, ça peut être au côté investisseur, la banque, le réseau, qu'importe, ou le conseil de gestion en patrimoine. Mais sinon, il y a aussi d'autres moyens de se faire aider, Gilles Bozigère, si on est coincé et qu'on est face à un aspect technique sur sa déclaration de revenus.
6: Oui, bien sûr. Alors vous avez des services, hein, qui sont mis à disposition déjà par l'administration fiscale, qui répond aux questions des contribuables. Alors il faut arriver à les joindre parce qu'évidemment, il y a beaucoup de sollicitations sur cette période.
4: Mais on peut faire un mail, les appeler, prendre rendez-vous. Enfin,
6: tout
4: voilà,
6: à fait. Tous ces vous avez la messagerie en ligne, hein, sur votre espace impôt.gouv qui fonctionne plutôt bien. Mm. Alors, encore une fois, il faut tenir compte du fait qu'ils sont eux-mêmes très sollicités, hein, dans cette période, donc il faut être patient. Vous avez l'Ordre des experts comptables qui propose un numéro vert qui est ouvert 6 jours au cours du mois de mai, sur lequel vous pouvez appeler. Vous avez un expert comptable qui vous répond bénévolement sur vos questions. Alors, encore une fois, on a beaucoup d'appels et donc on ne peut pas forcément répondre à tout le monde. Et puis, vous avez quand même l'administration fiscale qui met en ligne ce qu'on appelle la brochure, qui est en fait un document explicatif, alors assez épais, mais si vous arrivez à vous retrouver dedans, vous trouverez la situation qui peut correspondre à votre problématique.
4: Bon, et puis il y a aussi les maisons France Service, on va en parler justement dans un instant. Merci beaucoup Diane, en tout cas, pour votre appel, et bon courage pour la suite. J'ai aussi reçu une question de Véronique Gilles-Bozigère, je la cite. « Mon fils de 20 ans est rattaché à mon foyer fiscal, il est étudiant, vit à 700 km de chez moi. J'aimerais savoir si je peux déduire l'argent que je lui donne pour son loyer, sa nourriture, dans ma déclaration d'impôt, et quel justificatif fournir ?»
6: Eh bien, à partir du moment où votre fils est rattaché à votre foyer fiscal, vous ne pouvez pas déduire les sommes que vous lui versez, que vous payez pour lui, parce que vous bénéficiez déjà de la majoration du quotient familial, la fameuse demi-part supplémentaire. Okay. Si vous engagez beaucoup de dépenses, hein, pour votre fils, il peut être opportun de faire une simulation et de regarder si vous n'avez pas intérêt à ce qu'il fasse sa propre déclaration de son côté. Vous allez perdre la demi-part liée à votre fils, mais vous pourrez déduire les sommes que vous versez, ce qu'on appelle les pensions, alors dans la limite de 6 800 € par an, mais vous pouvez le déduire. Mais c'est l'un ou l'autre. Soit vous le rattachez, okay, et vous bénéficiez de la demi-part, soit il se détache et vous pouvez déduire les dépenses que vous payez pour lui dans le cadre des pensions.
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4: On est en version magazine. Le thème aujourd'hui, on remplit ensemble notre déclaration de revenus avec Gilles Bozigère, expert comptable, et Sabrina Garnier qui vient de nous rejoindre. Bonjour Sabrina.
14: Bonjour.
4: Bienvenue, vous êtes animatrice départementale des maisons France Service de la Mayenne. Est-ce que vous pouvez nous rappeler les missions, les principales missions d'une maison France Service?
14: Bien sûr. Donc France Service, c'est un dispositif qui est déployé par l'État afin de garantir à chaque usager un accompagnement de proximité dans ses démarches administratives du quotidien. Et on en trouve une à moins de 20 minutes de son domicile. Donc l'accès est gratuit, Il y a 18 France Service en Mayenne et on vous accompagne dans les démarches auprès de la CAF, la CPAM, France Travail et actuellement la DGFiP.
4: Ah voilà, la DGFiP, donc c'est ce que j'allais vous demander. Vous pouvez donc nous aider aussi sur la déclaration de revenus. Mais comment ça se passe concrètement? Donc là, des auditrices, des auditeurs nous écoutent partout en France. Donc vous le dites, on a une maison France Service à une vingtaine de minutes de chez soi. On prend rendez-vous, on vient directement. Et puis, sur quoi on peut nous aider pour la déclaration de revenus?
14: Alors, donc dans une France Service, les usagers peuvent se présenter avec ou sans rendez-vous. Donc c'est vrai, on accompagne principalement les déclarations de revenus simples de premier niveau. Après, quand c'est un petit peu plus technique, on a la chance d'avoir la DDFiP qui fait des permanences dans nos France Service, qui renforce actuellement pour la campagne de déclaration de revenus. Ça permet d'aider à remplir, de répondre aux questions, d'accompagner les personnes un petit peu moins à l'aise. Et c'est ce qu'on fait aussi en tant que conseiller France Service. On vous accompagne sur les démarches dématérialisées ou pas.
4: Oui, c'est ça qui est intéressant, c'est que parfois il y a la barrière numérique. Hein, concrètement, on n'est pas tous égaux devant Internet et un ordinateur. Et là, vous pouvez aider les usagers justement à franchir le pas et à s'en sortir, même si on n'a aucune notion numérique.
14: Bien sûr. Alors, pour les personnes où vraiment le langage administratif, c'est un mauvais mot dans la bouche, on les rassure déjà. On les rassure, on les sécurise. C'est vrai qu'avec, en ce moment, tout ce qui se passe par Internet, certains n'ont pas envie de faire les choses dématérialisées. Nous, on les rassure de ce côté-là. Et puis, si vraiment ils veulent pas ou s'ils ont aucun d'autre moyen de se connecter, on garde la version papier malgré tout.
4: Non mais voilà, c'est super en tout cas parce que vous faites un boulot remarquable partout en France, dans les territoires, c'est gratuit, c'est vraiment du service public remarquable. Merci beaucoup Sabrina Garnier d'être intervenue et d'avoir expliqué cela donc pour les maisons France Service. Le site internet c'est france-service.gouv.fr. Merci à vous. Gilles Bozigère, une petite question là de Cécile rapidement. J'ai pris ma retraite le 1er juillet 2025. Je vais être imposé sur mon indemnité de départ en retraite, mais y a-t-il une possibilité d'étalement? Comment dois-je remplir ma déclaration pour cela?
6: Alors, votre indemnité, l'indemnité que vous avez touchée, elle est imposable, mais elle constitue un revenu exceptionnel, puisque par nature, vous n'allez pas le toucher, la toucher plusieurs fois, hein, vous l'avez touché une fois. Donc, vous ne pouvez pas étaler le paiement de l'impôt lié à cette indemnité. En revanche, vous pouvez nuancer l'impact fiscal en demandant l'application du système du quotient. Donc c'est une case, la OXX, dans laquelle vous allez déclarer cette indemnité. Et l'administration fiscale va calculer votre imposition en limitant l'impact des tranches d'impôt les plus élevées. Donc pas d'étalement du paiement, mais une limitation du barème progressif. Voilà. Donc je vous invite vraiment à remplir cette case et à déclarer ce revenu au système du quotient.
4: En un mot, parce que c'est important, c'est une astuce en quelque sorte, un droit que j'ai découvert, la remise gracieuse. Oui. Si on est dans une situation exceptionnelle, on vit un changement de situation majeur, on peut demander une remise gracieuse de tout ou partie de son impôt sur le revenu, vrai ou faux?
6: Alors, c'est vraiment des cas extrêmement rares. Ouais. Et en tout cas, vous pouvez faire la demande, c'est un droit. Après, le fait d'octroyer cette remise sur les droits, sur l'impôt, elle est quand même assez rare, hein. C'est assez rare que l'administration fiscale donne suite. Généralement, la remise va plutôt s'appliquer sur les majorations, les pénalités de retard. Sur les droits eux-mêmes, c'est assez rare, mais c'est une possibilité.
4: Gilles Bozigère, expert comptable, avant de nous quitter, vous allez vous prêter au jeu de notre quiz, le vrai faux, pour finir avec les idées claires sur ce thème de la déclaration de revenus qui nous donne un petit peu des sueurs froides hein, parfois. Bon, première question, vrai ou faux, la déclaration automatique signifie que je n'ai rien à vérifier?
6: Alors faux, il vaut mieux vérifier, mais vous n'êtes pas obligé de le faire parce qu'effectivement, comme elle est automatique, elle partira toute seule.
4: Vrai ou faux, dépenser pour du bricolage donne droit à un avantage fiscal?
6: Alors vrai, si c'est du bricolage à domicile, vous avez le crédit d'impôt service à la personne.
4: Ah voilà, condition qu'un professionnel vienne chez nous. Hein. C'est pas juste on achète les outils et on le fait nous-mêmes.
6: C'est à domicile, il faut que ce soit un prestataire.
4: Vrai ou faux, il vaut mieux attendre la dernière minute pour déclarer, pour avoir les idées claires?
6: Faux. Il vaut mieux s'y prendre à l'avance, l'ouvrir une première fois, redescendre, regarder les informations dont vous allez avoir besoin, parce que la collecte des documents est parfois assez longue.
4: Vrai ou faux, on peut se faire aider gratuitement pour remplir sa déclaration de revenus?
6: Oui, bien sûr. Il y a plusieurs organismes qui le permettent, notamment l'Ordre des experts comptables avec le service Allo Impôts.
4: Allo Impôts donc, et sinon les maisons France Service, et puis les services fiscaux tout simplement, messagerie sécurisée, on disait tout à l'heure, tout ça. Dernière question, vrai ou faux, les informations pré-remplies sont toujours exactes?
6: Faux. Mais c'est assez rare qu'il y ait des erreurs, il faut quand même toujours vérifier. Généralement, ces informations sont transmises par des tiers, donc par exemple votre employeur pour vos salaires, et il a pu faire une erreur.
4: Merci beaucoup Gilles Bozigère, expert comptable. Voilà, j'espère que vous y voyez plus clair, hein, vous qui nous avez écoutés sur votre radio locale ici. 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La semaine prochaine, on va partir en vacances, même avec un tout petit budget. Vous pouvez d'ailleurs envoyer vos questions à parici.les.économies@radiofrance.com.
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1: Le cœur au bord des lèvres, les jambes percussent de crampes, Fred Lorst, coureur marathonien, titube pitoyablement sur le bord de la route. Asphyxié, à bout de force, il s'écroule dans la poussière. Telles des silhouettes haletantes, 25 de ses 30 concurrents le dépassent. Dès lors, Lorst n'ignore pas que même s'il parvenait à puiser d'ultimes ressources dans son organisme épuisé, ses chances de remporter la course seraient à jamais compromises. À moins qu'il ne termine vainqueur et soit proclamé durant quelques heures champion olympique.

Succédant à Athènes et à Paris, les troisièmes Jeux olympiques de l'ère moderne se déroulèrent à Saint-Louis, aux États-Unis, en juillet 1904. Bien étrange compétition que celle-ci, puisque 52 épreuves sur 94 furent uniquement disputées par des athlètes américains et que ces derniers remportèrent bien sûr 85% de la totalité des médailles. Quoi qu'il en soit, c'est sous une chaleur caniculaire que le départ de l'épreuve reine, le marathon, est donné, avec une demi-heure de retard. Tout au long des premiers kilomètres, le peloton s'effiloche, et à la stupéfaction générale, Fred Lorz, un étudiant new-yorkais inconnu du milieu sportif, caracole en tête, devançant de quelques coudées les favoris, Thomas Six et Sam Mellor. Mais il est bientôt incapable de soutenir leur rythme effréné. Ses jambes flageolent, son cœur s'affole, gobant l'air à plein poumon comme un poisson hors de l'eau. Il doit se rendre à l'évidence, pour lui, la course est terminée et son calvaire ne prendra fin qu'avec l'arrivée de la voiture sanitaire. Une quinzaine de minutes plus tard, un engin asthmatique et pétaradant se profile, en effet, à l'horizon. Lorsqu'il aperçoit Lorz, affalé sur le bas-côté, le conducteur stoppe à sa hauteur. « Vous n'avez pas l'air au mieux de votre forme, mon vieux » lance-t-il. « Puis-je vous aider ? Appartenez-vous à l'organisation du marathon ? S'enquiert l'étudiant ? D'aucune façon. Mais cela ne m'empêche pas de vous déposer en ville si vous le désirez. » Dans la voiture brinque-ballante, où il a pris place, Lorz reprend rapidement des forces. Mais une quinzaine de kilomètres plus loin, une épaisse fumée noire le ramène à la réalité. La voiture roquette, pousse un dernier râle et s'immobilise.

Constatant la panne, l'étudiant propose au conducteur de courir jusqu'à Saint-Louis, qui n'est plus très loin, pour alerter un garagiste. C'est donc d'une belle foulée déliée qu'il se retrouve, sans le savoir, en tête de la course. La réaction de la foule lui arrache un sourire, cri d'encouragement, applaudissements nourris. Il est accueilli en héros. Bien sûr, il n'est pas dupe. Il songe un instant à expliquer aux spectateurs sa mésaventure, car il n'est pas question qu'il usurpe une victoire imméritée. Néanmoins, les clameurs du public le dopent et ses derniers scrupules s'évanouissent lorsqu'il franchit la ligne d'arrivée sous l'ovation de 2000 personnes. Comment résister aux bains de foule, aux congratulations, aux accolades? Et puis, comment expliquer à Miss Alice Roosevelt, la fille du président des États-Unis, qu'il n'est pas le magnifique champion qu'elle serre contre son cœur? Un quart d'heure plus tard, Thomas X se présente à son tour dans le stade. « J'ai gagné » hurle-t-il devant l'air ébahi des spectateurs. « Mais non, vous n'êtes que second !» rectifient ces derniers. « Impossible! Aucun concurrent ne m'a dépassé tout au long de la course !» Panique et confusion règnent maintenant sur la ligne d'arrivée. Le directeur de course convoque aussitôt ses commissaires pour tirer au clair le mystère. Et il s'avère qu'effectivement Fred Lortz est un usurpateur, un tricheur, qui a essayé de voler la victoire et le titre olympique.

nouvelle se répand comme une traînée de poudre. La colère monte. Adulé quelques minutes plus tôt, Lortz est consumé et les policiers lui évitent le lynchage en l'entraînant à l'écart de la foule déchaînée. Sachez encore, pour terminer cette histoire, que Thomas X s'était lui aussi arrêté, épuisé sur le bord de la route, à 12 kilomètres de la ligne d'arrivée, et qu'il aurait été incapable de poursuivre son effort sans l'injection de 2 doses de sulfate de strychnine et d'une solide rasade de cognac. Il ne fut pas pour autant disqualifié.

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1: Bienvenue, voici l'actualité de la semaine avec RFI, avec la radio-télévision suisse, avec Radio-Canada, avec ICI également en France et la RTBF en Belgique. On va d'abord se rendre au Québec aujourd'hui avec vous, Marie-Christine Bouillon, parce que le gouvernement fait un pas de plus pour protéger les victimes de violences conjugales.
2: Québec a déposé un projet de loi qui va permettre aux personnes qui craignent pour leur sécurité d'obtenir des renseignements sur les antécédents en matière de violences conjugales d'un partenaire intime.
1: Sur le continent africain, direction le Sénégal cette semaine, où une institution publique a été victime d'une nouvelle cyberattaque, Nicolas Sûr.
3: Après le site des impôts en octobre, le département chargé de délivrer les cartes d'identité en janvier, c'est au tour du trésor public d'être visé par un groupe de hackers.
1: En Belgique, des dizaines de milliers de personnes dans les rues de Bruxelles cette semaine, une nouvelle manifestation nationale pour dénoncer notamment la réforme des pensions décidée par le gouvernement fédéral, Joël Meert.
4: Pour les syndicats, le gouvernement, c'est un garagiste qui démonte une voiture, les acquis sociaux, pour la vendre en pièces détachées. Il dénonce la réforme des pensions et plus largement les attaques les plus fortes contre le monde du travail depuis 40 ans.
1: La France a choisi Évian et le lac Léman pour organiser le G7 à partir du 15 juin prochain. La Suisse voisine est donc directement concernée et se prépare à l'événement, Pierre Anchoffat.
5: La mobilité des nombreux frontaliers sera plus difficile, le passage des frontières restreint, mais c'est la manifestation anti-G7 annoncée à Genève qui cristallise les tensions.
1: Enfin, nous déconnecterons au milieu des animaux de la ferme pour refermer cette édition. Les week-ends prolongés ou les vacances d'été arrivent doucement, alors pourquoi ne pas s'évader en louant une roulotte en France? Certains se mettent au vert, parfois tout près de chez eux, vous l'entendrez tout à l'heure. La première ministre du Québec l'avait promis, son gouvernement vient donc de déposer à l'Assemblée nationale un projet de loi en matière de violence conjugale, Marie-Christine.
2: Le projet de loi 4 sur la communication de renseignements aux fins de protection contre la violence d'un partenaire intime. Ça, c'est son nom officiel, mais son surnom, c'est la loi Gaby Renault, du nom d'une jeune femme assassinée l'an dernier par un conjoint multirécidiviste. La sœur de la victime, Rachel Renault, estime que ce projet de loi peut faire une grande différence.
6: Je suis sûre et certaine que ça pourra aider beaucoup de femmes et les futures jeunes femmes aussi qui vont tomber amoureuses et qui vont avoir des relations de couple dans un futur rapproché.
2: Le parti de gauche Québec solidaire réclamait depuis longtemps une loi semblable. La première ministre Christine Fréchette l'avait aussi promis. On l'écoute.
7: C'est important qu'on intervienne. J'en avais fait un engagement déjà depuis ma campagne, puis je suis contente qu'on prenne action pour mieux protéger les femmes victimes de violences en leur donnant la possibilité d'accéder à des informations de nature judiciaire sur leur partenaire.
2: Une personne pourra accéder aux antécédents d'un partenaire intime si elle est âgée de 14 ans et plus.
1: Oui, et le gouvernement compte aussi offrir du soutien aux personnes qui feraient une demande de renseignement.
2: Oui, le projet de loi prévoit que la personne demanderait soit accompagnée par des professionnels pendant cette démarche. L'intervenante Louise Riendeau du regroupement des maisons d'hébergement pour femmes victimes de violences conjugales salue cette initiative.
8: Il faut surtout les accompagner pour qu'elles puissent prendre des décisions sécuritaires. Quitter un conjoint violent, c'est souvent le moment de la rupture et souvent le moment le plus risqué.
2: Selon les groupes d'intervention, trop de femmes ignorent le niveau de dangerosité que peut représenter un conjoint violent.
1: Et ce projet, Marie-Christine, il s'inspire d'une loi britannique.
2: Oui, la loi de Clare en Angleterre, qui doit son nom à Clare Wood, une femme qui a été assassinée par son ex-conjoint en 2009. D'autres provinces canadiennes avaient déjà adopté ce type de loi, par exemple la Saskatchewan et le Manitoba, mais il n'y en avait pas au Québec. Je termine en vous disant, Olivier, que 10 féminicides ont été commis au Québec depuis le début de l'année 2026.
1: C'est une fameuse tuile pour l'administration sénégalaise. Le trésor public a été victime lundi dernier d'une cyberattaque, Nicolas.
3: En début de semaine, le ministère des Finances évoque un incident qui affecte le système informatique du Trésor public. Mais 3 jours plus tard, le problème n'est toujours pas réglé. Il paralyse en partie les douanes et le paiement de certaines avances sur salaire en vue de la Tabaski, la grande fête du sacrifice qui sera célébrée à la fin du mois. Pour les experts en sécurité, pas de doute, il s'agit d'une attaque informatique. Un nouveau groupe qui agit depuis février l'a revendiqué, ce qui fait du Sénégal le 6e pays victime de ces hackers après la Chine et Hong Kong, entre autres.
1: Et c'est une nouvelle preuve de la vulnérabilité des systèmes informatiques au Sénégal. Le pays, comme d'autres pays africains en plein processus de numérisation d'ailleurs, est devenu la cible privilégiée des hackers.
3: L'Afrique, de plus en plus connectée, est un terrain de jeu idéal pour les cybercriminels. Selon les spécialistes, le Sénégal doit donc se préparer à subir de nouvelles attaques. Ce pays stable, qui numérise ses services, devient même une cible privilégiée, d'autant qu'il est producteur de pétrole et passe pour avoir les moyens de payer des rançons. Et si le Sénégal est doté depuis 2008 d'une loi sur la protection des données, il n'a toujours pas de loi sur la cybersécurité.
1: Nicolas Sûr pour RFI.
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1: En Belgique, entre 40 et 75 000 personnes ont manifesté cette semaine dans les rues de Bruxelles. Les chiffres de la police et des organisateurs sont une nouvelle fois très différents. Les syndicats à l'origine de la mobilisation dénoncent une déstructuration sans précédent du monde du travail, là où le gouvernement parle de flexibilité. Dans la ligne de mire des manifestants, Joël, il y a notamment la réforme des pensions.
4: Oui, parce que cette manifestation a eu lieu mardi, veille de l'ouverture du débat au Parlement sur la réforme des pensions. Les syndicats espèrent encore faire plier le gouvernement ou à défaut mettre chaque député en face de ses responsabilités au moment du vote. La réforme des pensions, c'est normalement la fin des régimes spéciaux. On allonge les carrières. Plus on travaille longtemps, plus la pension est élevée. Indispensable, dit le gouvernement. Mais les manifestants dénoncent aussi d'autres mesures déjà votées, comme la suppression des allocations de chômage pour les chômeurs de longue durée. C'est le cas pour ce manifestant exclu après 8 années de chômage. Un quotidien difficile.
9: Bah, c'est au CPAS, retrouver un boulot dans 57 ans, quoi, donc pas évident.
1: Voilà, pas évident donc pour ce chômeur. Alors les slogans ne visaient pas seulement le gouvernement fédéral en Belgique. D'autres réformes sont aussi dénoncées et elles dépendent notamment d'une entité fédérée, la Fédération Wallonie-Bruxelles.
4: Il s'agit notamment des mesures qui concernent l'enseignement. Hausse du Minerval ou encore allongement du temps de travail des professeurs du secondaire supérieur. 22 heures semaine au lieu de 20, comme pour les profs du secondaire inférieur. Des mesures d'économie contre lesquelles se sont mobilisées ces manifestantes.
10: C'est par rapport à toutes les nouvelles réformes pour l'école, les augmentations, les diminutions de budget, que les professeurs vont travailler beaucoup plus.
11: Les enseignants font grève à juste titre et je les en remercie. Et nous sommes là pour les soutenir et puis pour l'avenir.
4: Cette nouvelle manifestation s'inscrit dans un mouvement de protestation qui dure depuis plus d'un an. La dernière fois, c'était le 12 mars. Entre 80 et 100 000 personnes avaient alors défilé dans la capitale.
1: De Bruxelles à Évian, il va être question à présent du prochain sommet du G7 organisé en France du 15 au 17 juin prochain. Ça se passera donc au bord du lac Léman. Mais en Suisse, la ville de Genève s'y prépare aussi parce que c'est bien à Genève, à une cinquantaine de kilomètres d'Évian, que les anti-G7 entendent manifester, Pierron.
5: Et quand vous associez les mots Évian, Genève, G7 et manifestation, cela rappelle de bien mauvais souvenirs. En 2003, c'était alors le G8, des débordements d'une violence inouïe avaient laissé Genève meurtrie et quasi hébétée par ce qui venait de lui arriver. D'où les appels aujourd'hui de la droite et des milieux économiques à interdire purement et simplement toute manifestation durant la réunion des 7 grandes puissances en France voisine. Maxime Provigny dirige le groupe libéral en ville de Genève.
12: Les débordements auront lieu. L'état du monde fait que les gens, on ne peut pas avoir une manifestation pacifique. C'est vraiment de la naïveté et c'est trompeur. Vous n'avez pas le courage d'assumer qu'il y aura des débordements et de prendre la responsabilité et de dire que ce n'est pas une bonne idée, que cette manifestation ne devrait pas avoir lieu pour la sécurité et l'intérêt de tous.
5: Sauf que les opposants à cet ordre mondial-là ne veulent pas rater une telle opportunité et appellent au contraire à une mobilisation internationale pour converger sur Genève.
1: Alors comment se positionnent les autorités genevoises, Pierron ?
5: Eh bien, avec l'aval de la Confédération, elles restaurent les contrôles aux frontières et réduisent les points de passage ouverts durant le sommet pour intercepter de potentiels fauteurs de troubles. Quant à l'appel à manifester, les négociations avec les organisateurs se poursuivent. La socialiste Caroline Cast est en charge de la sécurité du canton de Genève.
13: Quel est le meilleur moyen d'assurer la sécurité? Est-ce que c'est d'interdire tout rassemblement ou bien d'autoriser un rassemblement bien encadré dans un parcours adéquat? Et c'est ce que nous évaluons aujourd'hui. Ça dépendra de si on arrive à trouver ce point d'équilibre, sécurité et liberté d'expression. C'est pas un point d'équilibre facile à trouver lorsque vous devez sécuriser un sommet de cette ampleur.
5: Le gouvernement genevois a également laissé ouverte la question de potentielles indemnisations en cas de déprédation.
1: Enfin, nous allons nous mettre au vert avant de nous quitter. Oubliez les écrans de nos portables, grâce tout de même, oui, à un site internet, celui des Gîtes de France, parfait pour les week-ends prolongés ou les vacances d'été qui arrivent tout doucement. Exemple d'escapade dans le territoire de Belfort, à Leval, où les vacanciers peuvent passer leur séjour dans une roulotte au milieu des animaux de la ferme. Élian Malric a rencontré une famille qui déconnecte totalement.
14: Pas de téléphone, pas de wifi, pas d'écran.
15: Mise au vert total pour Christine, Patrice et leur fils Paul. Mais ils ne manqueront pas d'animation.
16: La télé ici, c'est les fenêtres. Parce que tu peux voir en fait des deux côtés les animaux.
15: Amandine Didet, la propriétaire et créatrice de ce gîte insolite, l'a construit au milieu des chèvres, des poules et des canards pour rappeler les vacances à la campagne de son enfance. Souvent, les visiteurs connaissent bien le coin.
16: Là, cette année, j'ai pas mal de personnes qui habitent autour de chez moi. C'est vraiment limitrophe.
15: Christine vient justement d'Offemont, juste à côté.
14: On habite à 10 minutes d'ici, en fait. On devait partir en vacances, et malheureusement, le prix de l'essence, tout ce qui se passe, la crainte de ne pas pouvoir remonter, on a choisi de venir à la campagne, pas très loin de la maison.
15: Vous partiez où ?
14: Entre Montélimar et Avignon.
15: C'était surtout l'occasion de faire une surprise à Paul, son fils de 11 ans.
17: Je ne m'y attendais pas du tout. Ça permet de plus trop être tout le temps sur les écrans. Ça permet de changer un peu, de voir qu'il n'y a pas que les écrans à proximité.
15: Pour une nuit, avec petit déjeuner, repas compris, l'expérience bucolique est à 100€ la nuit.
1: Reportage d'Elian Malric pour Ici Belfort Montbéliard. Merci d'avoir été une nouvelle fois au rendez-vous de l'Action des Autres. Excellente fin de semaine. On se retrouve comme d'habitude dans 8 jours en compagnie des partenaires des médias francophones publics. À très bientôt.

0: C'était en 2016, à l'issue de sa participation à la saison 5 de The Voice sur TF1, que Claudio Capeo nous offrait cette très jolie chanson. Vous retrouviez ce matin un homme debout ici.
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0: Votre allié du quotidien s'appelle Ici, c'est également la radio de votre week-end. Bienvenue à vous, présentation de votre équipe du samedi. Nous avons Fabien à la rédaction en chef, Fred à la technique, au standard c'est Marian ce matin, et pour l'actualité, Valentine Letès. Bonjour Valentine.
3: Bonjour François-Xavier, bonjour à tous.
0: C'est le grand soir Valentine pour Monroe.
3: La représentante de la France à l'Eurovision, la finale du concours de chansons c'est ce soir, et la jeune chanteuse lyrique est très impatiente.
0: Et son interview c'est dans les infos de 6h tout de suite.
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0: Merci de nous avoir choisi en ce samedi 16 mai. Ici, il est 6h, bon réveil. Les infos, Valentine à la une, cette quatrième plainte déposée contre Patrick Bruel.
3: Cette fois, l'animatrice de télévision Flavie Flamand accuse le chanteur de l'avoir drogué puis violé à l'âge de 16 ans. Une information publiée dans la presse hier, quelques heures avant une nouvelle représentation de Patrick Bruel à Paris, dans une pièce de Samuel Benchetrit. Et dans la file d'attente, Yvan Planteil, gros malaise pour certains spectateurs.
4: Ils sont arrivés parmi les premiers. Stéphane et Virginie avaient lu quelques heures plus tôt le témoignage de Flavie Flamand. Ces deux Parisiens très gênés.
5: Moi, je viens juste, c'était un cadeau. Ma femme voulait voir la pièce, mais je fais abstraction de ce personnage-là. C'est-à-dire qu'aujourd'hui, oui, il faudrait reprendre les places, on ne les reprendrait pas.
4: Venir ou bien s'abstenir. Brigitte et Viviane, ces deux Marseillaises, en ont discuté entre elles toute la journée.
6: C'est dérangeant quand même.
7: Oui, mais bon.
6: On aurait pu boycotter, voilà. On n'a pas été jusqu'à boycotter.
7: La pièce aurait pu être annulée aussi.
6: Oui, mais comme il n'a pas été encore jugé, donc c'est difficile.
4: La présomption d'innocence. Tous les spectateurs interrogés, comme Philippe et Stéphanie, nous l'ont mentionné.
8: Moi, ça ne me dérange pas. Moi, j'attends le procès. On ne doit pas condamner quelqu'un sans savoir exactement les faits des deux parties.
9: Je suis un peu mitigé quand même. Tant que le procès n'est pas en cours, il faut garder la présomption d'innocence. Ça me met également un peu mal à l'aise.
4: Et puis, certains sont encore plus sceptiques, à l'image de Véronique, qui photographie l'affiche de la pièce en souvenir.
6: Non, parce que bon, quand on est violé, on porte pas plainte 40 ans après. Non, ça m'empêche pas de venir voir Patrick Bruel.
4: Les spécialistes des violences sexuelles rappellent toutefois que la prise de parole est un processus complexe, ralenti par la honte, par la culpabilité ou encore par les rapports de pouvoir entre la victime et l'auteur présumé.
3: L'animatrice explique d'ailleurs pourquoi elle parle aujourd'hui. Le déclencheur a été de lire les témoignages des autres plaignantes. Révoltée par leur similitude, elle a décidé de sortir du silence. Par la voix de son avocat, Patrick Bruel lui réfute ses accusations. En Isère, un homme de 39 ans est mis en examen pour viol et agression sexuelle sur deux petites filles. Faute de nounou, ce père de famille a proposé à leur mère de les garder. L'une des enfants s'est ensuite confiée à la professeure de son école primaire de la Tour du Pin.
0: Des renforts de police annoncés à Nantes.
3: Des enquêteurs supplémentaires, des CRS en patrouille à Port-Boyer, loin d'être suffisant pour les habitants de ce quartier pour oublier la peur et ces ados victimes d'une fusillade avant-hier soir sur fond de trafic de drogue. L'un d'eux, âgé de 15 ans, est mort. Le drame de trop, Céline Loiseau, pour les habitants.
10: Aristide, la trentaine, habite là depuis novembre.
11: Je savais qu'à Nantes, il y avait des quartiers comme Bellevue, Malakoff et autres qui étaient un peu chauds. Quand je suis arrivé, on m'a aussi dit que le quartier était plutôt calme. Après quelques 2-3 mois, il y a eu les premiers échauffourées.
10: Pour lui, la situation s'est tendue en début d'année. D'après Mélanie, 38 ans, qui vit là depuis 10 ans, ça fait des années que ça dure.
12: Il y avait un carnage dans la cage d'escalier, j'ai appelé la police, ils m'ont dit allez voir ce qui se passe. Non, en fait, quand on est maman avec deux enfants, j'irai pas voir ce qui se passe, quoi. Moi, j'habitais dans la tour 1, tour 5, maintenant j'habite dans la tour 3. La 3, c'est la pire. Plein de dealers, si on dit quoi que ce soit, on se fait taper.
10: Et elle avoue ne rien attendre des autorités.
12: C'est pas maintenant qu'il faut bouger quand il y a eu un décès, quoi. Fallait bouger bien avant.
10: D'autres habitants veulent plus de présence policière, pas pour quelques jours. Précise-t-il, mais sur la durée.
13: Ça va se calmer parce qu'il y aura la présence un peu de la police, mais on a peur que ça reprenne très rapidement.
10: Brice était aide-soignant dans le quartier, il a pu échanger avec le ministre.
13: Cette violence-là s'amplifie un peu plus, on ne sait plus quoi faire, on a très peur. Là.
10: Lui et Jean-Pierre confient se sentir démunis.
13: La peur d'être pris pour un indice. Si vous voyez un truc, vous faites comme si vous n'avez pas vu.
14: Imaginez-vous vous dénoncer, vous allez vous prendre une balle dans la tête au moment où vous sortez de votre appartement. Ah ben oui.
10: Et certains espèrent pouvoir vite quitter le quartier.
15: Je sais que j'ai une fille qui a 11 mois là. On va nous tous être au jardin en train de jouer avec nos enfants. Je m'imagine une scène pareille avec des enfants en bas.
10: C'est forcément inquiétant, poursuit-il.
3: Les deux autres garçons de 13 et 14 ans blessés dans cette fusillade à Nantes sont désormais hors de danger, selon le procureur.
0: Et il est 6h04 sur votre radio ici. L'apparition, Valentine, d'un nouveau variant de l'antivirus est écartée pour l'instant.
3: Et les analyses de l'Institut Pasteur sont rassurantes. La souche détectée sur l'une des Françaises à bord du MV Ondus est similaire à celle déjà connue en Amérique du Sud. Aucun élément ne suggère donc l'émergence d'un nouveau variant plus transmissible ou plus dangereux. Une Palme d'or d'honneur remise à John Travolta hier, surprise au Festival de Cannes, où l'acteur américain présente son premier film comme réalisateur. C'est au-delà d'un Oscar, a déclaré la star de Grease, Pulp Fiction et l'inoubliable Tony Manero de La Fièvre du samedi soir.
0: Une autre étoile monte sur scène ce soir avec toute la France derrière elle.
3: La jeune Monroe, candidate à l'Eurovision. La grande finale du concours de chansons européen, c'est ce soir à Vienne, en Autriche. Un véritable rêve pour cet artiste de 17 ans seulement.
2: D'être sur cette scène, c'est magnifique. Ça te permet à connecter avec plein de gens de différentes cultures et partager quelque chose ensemble. Tu vois, l'Eurovision, c'est tout centré sur cette idée d'unité, sur cette idée de partage, de créer un moment avec tout le monde et juste ressentir la joie, ressentir des pleurer, de rire, de faire tout vraiment. Le moment le plus excitant, c'est quand tu marches sur la scène et la musique commence et tu sais que pendant ces 3 minutes, tu vas partager un moment avec tout le monde, tu racontes ton histoire et tu espères pour cette connexion.
3: Monroe défendra la France avec son titre « Regarde », extrait et portrait de la chanteuse lyrique dans une demi-heure, c'est l'info du jour.
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3: La météo, François-Xavier, avec ce temps pas très printanier pour ce week-end de l'Ascension.
0: Oui, absolument, Valentine. Force est de reconnaître que les conditions météo restent plutôt chahutées, notamment en ce samedi, avec pour ce matin et de nouveau de la grisaille. Elle est accompagnée de pluie fine. On va retrouver ce temps maussade principalement sur le quart sud-ouest, Pays Basque, Aquitaine et une partie de la région Auvergne-Rhône-Alpes jusqu'aux frontières de l'Allier. Quelques averses également pour la Haute-Marne et le territoire de Belfort. Ailleurs, un temps plus clair, voire très ensoleillé sur le littoral méditerranéen. Et ses environs. Et puis en après-midi, pas de réelle évolution, si ce n'est, et c'est la bonne nouvelle évidemment, un ciel qui va se découvrir encore davantage dans le sud, entre les Pyrénées-Orientales et la Riviera. Vos températures du samedi, plutôt fraîches pour la saison, avec ce matin 8 degrés à Millau, nous avons 9 degrés pour Auxerre, 10 à Metz, 12 à Amiens, Tarbes et Périgueux, 16 degrés du côté de Grenoble, 17 pour Ajaccio, et en après-midi, des valeurs échelonnées entre 11 et 20 degrés, la maximale pour Nice, notamment où vous êtes accueillis bien sûr sur votre radio local ici Azur.
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0: Et pour vous mettre très délicatement en mouvement dès votre réveil en ce samedi, vous pouvez compter sur le flow inimitable de monsieur George Benson, iconique guitariste et chanteur américain bien sûr. Il vous offre son non moins célèbre Give Me The Night sur votre radio ici.

0: Votre radio ici, déjà à vos côtés. De bon matin, très beau réveil en compagnie de George Benson, Give Me The Night.
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0: Focus en ce week-end de l'Ascension, Valentine, sur nos genoux. Il est important de les solliciter intelligemment.
3: Oui, nos genoux sont faits pour bouger, mais au fil du temps, les muscles autour de cette articulation s'affaiblissent.
0: Alors, pour renforcer nos genoux, suivez le guide. Absolument, comprenez notre coach Nordina Tab. Il sera là à 6h15 avec ses 2 minutes pour être en forme. Et puis, c'est bien sûr l'événement ce soir à Vienne, en Autriche. Valentine, vous en parliez il y a quelques instants avec nous, en partenariat avec votre radio ici. 70e concours de l'Eurovision. C'est à suivre dès 21h sur France 2, édition 2026, portée pour la France par la jeune chanteuse lyrique Monroe et son titre Regarde et commenté ce soir par notre ami Stéphane Bern qui accueille cette année Camissaire à ses côtés. Un casting expliqué par Alexandra Redamiel. Elle est chef de la délégation française à l'Eurovision et c'est au micro de Patrice Gascoin dans vos coulisses télé à 6h20. Lui ne sera pas à l'Eurovision ce soir, mais bien ce matin dans votre radio. C'est Paolo Conte.
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0: Vaya con me à partager ensemble, ce sera juste avant les infos de 6h30. Pour le moment, 6h11 et tout de suite une actu de vos territoires avec nos collègues d'ici de Romardège qui nous rapportent une jolie vitrine du savoir-faire local. Écoutez bien, Camilla, reine consort du Royaume-Uni, comme chacun le sait, comme vous savez, Valentine, possède désormais un éventail fabriqué à Romans-sur-Isère, tellement chic.
3: Incredible.
0: Yeah.
3: Cet éventail, comment est-ce qu'il est arrivé dans ses mains?
0: Eh bien écoutez, tout part en réalité du portrait officiel peint par Paul Bennet pour le couronnement. Vous vous en souvenez, c'était le 6 mai 2023. La reine a été représentée en fait à ce moment-là par ce peintre tenant un éventail fermé, clin d'œil à sa passion. Puis, quelques semaines plus tard, Frédéric Guay, qui est éventaillé, donc basé dans la Drôme, a reçu cette commande et réalisé la pièce dans son atelier.
3: Et oui, puisque même à Buckingham, on s'évente.
0: Oui, tout à fait. À la française, Valentine Letesse.
3: Oh, quel accent.
0: Oh yeah.
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0: De retour avec un 7e album disponible depuis le début du printemps, il s'appelle Fête foraine et parmi les attractions qu'il contient, si j'ose dire, ce premier extrait, La Lune, décroché pour vous ce matin par Christophe Maé. C'est une nouveauté de votre radio ici à 6h12. Bienvenue à vous.

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1: Vous écoutez ici, bonjour et bienvenue à vos côtés ce matin, Christophe Maé et son dernier single, La Lune. Et il est 6h16, restez en forme au quotidien, c'est possible, et oui absolument, grâce à des gestes simples prodigués par notre coach Nordine Attab. Bonjour Nordine.
2: Bonjour.
1: Une question que l'on se pose fréquemment et qu'on vous pose ce matin Nordine, avec des douleurs au genou, est-ce que c'est une bonne idée d'arrêter de bouger complètement?
2: Le genou, c'est une articulation qui aime le mouvement, mais le bon mouvement. Le problème, ce n'est pas forcément de bouger, c'est souvent comment on bouge. Parce qu'au final, arrêter complètement, ça peut même accentuer les douleurs. Parce que les muscles autour du genou, ils vont perdre de la force et donc en soutien. Et l'idée, ce n'est pas d'en faire plus, c'est d'en faire mieux. On débute avec un premier exercice, l'extension de jambes tout en étant assis. Donc on débute assis sur une chaise de buste droit. Et à partir de là, vous allez lever le tibia et le pied afin que la jambe soit parallèle au sol. Vous maintenez 2 à 3 secondes. Puis vous ramenez le pied par terre et vous effectuez 3 séries de 12 à 15 répétitions de chaque jambe. Et grâce à ça, vous allez solliciter l'avant de la cuisse, les quadriceps.
1: Et Nordine, on continue donc à solliciter nos genoux, mais sans douleur.
2: Exactement. Au final, on cherche une zone de confort, sans gêne. Et surtout, on privilégie des mouvements contrôlés. On passe à un deuxième exercice durant lequel on va solliciter l'arrière de la cuisse, les ischio-jambiers. Et pour ça, vous êtes assis, le buste est droit. Et là, vous allez tendre légèrement la jambe droite devant vous en posant le talon par terre. Ça y est, vous y êtes. Et ensuite, vous poussez le talon dans le sol comme si vous vouliez le rentrer dans le sol. Et là, vous allez sentir l'arrière de la cuisse se contracter. Et on maintient la position, par exemple, 10 à 15 secondes. Allez, on pousse, on pousse, on pousse. On relâche, on ramène le pied et on effectue le même geste de l'autre côté. Le talon gauche est posé par terre. Et là, je pousse dans le sol durant 10 à 15 secondes. Et vous pouvez effectuer 5 à 6 séries de chaque jambe. Et si vous avez une gêne à un genou, pensez quand même à renforcer de manière adaptée les muscles autour du genou. On adapte l'amplitude et l'intensité. Parce qu'un genou qu'on protège trop finit parfois par se fragiliser. Alors que quand il est bien accompagné, le mouvement peut devenir un vrai allié. Allez, à vous de jouer.
1: Allez, on remue déjà nos deux genoux. Merci beaucoup Nordine Attab. D'autres gestes utiles pour mieux solliciter nos genoux justement au quotidien, c'est avec Nordine sur notre site ici.fr et puis plus globalement, tous nos podcasts Forme et Bien-être qui sont dispo sur l'application Radio France. 6h18, très beau week-end sur votre radio ici avec la visite de Téléphone qui vous font redécouvrir ce matin leur autre monde. Absolument.

0: vous accueille avec plaisir, même tôt le matin sur votre radio ici, avec déjà opérationnel pour vous le groupe Téléphone, pour vous chanter Un autre monde.
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0: Et il est 6h22, place à vos infos inédites qui concernent le petit écran. Bonjour Patrice Gascoin.
2: Bonjour François-Xavier, bonjour à tous.
0: Pour les coulisses télé de ce samedi, Patrice, un grand divertissement. Il fête cette année ses 70 ans et on le retrouve ce soir en prime time sur France 2. C'est bien sûr le grand concours de l'Eurovision.
2: Ce soir, l'événement se passe à Vienne où Monroe représentera la France avec cette chanson.

0: L'hymne à l'amour signé de la chanteuse Monroe, révélée dans l'émission Prodige. C'est elle qui va représenter la France ce soir avec ce titre « Regarde ». Pour mémoire et pour se faire un petit peu mal, la dernière victoire française remonte à 1977 avec Marie Myriam. L'Eurovision est à suivre dès 21h sur France 2 avec un nouveau tandem de présentateurs. On a l'incontournable et précieux Stéphane Bern qui sera cette fois accompagné d'une petite nouvelle, Camille Serre. Alors j'ai demandé à Alexandra Redamiel, la directrice des divertissements et des jeux de France Télévisions, pourquoi elle avait choisi Camille Serre. Écoutez la réponse d'Alexandra Redamiel, jointe à Vienne.
1: Alors oui, Camille Serre, eh bien, elle crée un lien naturel avec une nouvelle génération entre la télévision et le digital. C'est aussi une ancienne Miss France, elle connaît donc la compétition de l'intérieur, les codes, les émotions, les enjeux. Elle a de l'humour, elle a cette justesse et cette capacité à être à la fois au carrefour de toutes les générations. Et avec Stéphane Bern, ils vont transformer l'Eurovision en une expérience totale, à la fois à l'antenne et sur le digital, pour justement rassembler tous les publics autour de l'événement.
0: Alexandra Redamiel, directrice des divertissements et des jeux de France Télévisions, mais aussi chef de la délégation française de l'Eurovision. Il y a une légende qui raconte que France Télévisions ne voudrait pas que la France gagne le concours parce que ça coûterait trop cher à organiser l'année suivante. Info ou intox, Alexandra ?
1: Bon, je crois qu'on le dit quand même très souvent partout. Nous avons envie de gagner, après les 50 ans, l'année prochaine de la victoire de Marie Myriam. Et nous travaillons d'ailleurs toute l'année pour ça, avec exigence et ambition. Organiser l'Eurovision et recevoir une grande partie de l'Europe serait une fierté immense pour la France et pour France Télévisions. Et puis, c'est important encore de le préciser, dans son business model, l'Eurovision est un événement qui se compte.

0: La finale de l'Eurovision.
1: Et qui est Monroe, la représentante de la France pour les 70 ans du plus célèbre concours de chansons? Présentation, extrait aussi de son titre, regarde dans 5 minutes.
0: Avant tout ça, Catherine Viguier pour votre horoscope du samedi 16 mai 2026. Et côté musique, un soupçon de jazz et de blues avec un véritable maître en la matière. Paolo Conte, Vaya Conme,

0: Vos chansons préférées toute la journée, chez nous, à l'image de Paolo Conte et de la douceur de Vaya Con Me sur votre radio ici. 6h28, bonjour Catherine Viguier.
1: Bonjour François-Xavier.
0: Avec vous l'horoscope de notre samedi 16 mai 2026. Catherine, on se renouvelle aujourd'hui paraît-il.
1: Avec la lune au taureau, oui. Bélier, vous avez un tour à jouer côté finance où il y a un enrichissement intérieur, c'est parfois mieux. Taureau, alors c'est le moment pour vous renouveler, pour changer de cap, allez-y. Gémeaux, demain vous verrez les choses autrement. Aujourd'hui, faites une pause. Cancer, une belle journée, vous faites votre effet au sein d'une foule, auprès d'amis ou dans la société. Lion, c'est rare, mais pour une fois, pourquoi ne demandez-vous pas de l'aide ou un soutien ? Cher natif de la Vierge, au travers des soucis, une éclaircie qui s'inscrira dans le temps. Balance, vous vous sentez mieux que les derniers jours, il y a moins de tension et ça vous soulage. Scorpion, il se passe quelque chose au sujet d'une de vos relations ou alors vous allez signer un contrat. Sagittaire, n'hésitez pas à vous mettre au travail, il portera ses fruits. Et puis aussi, soignez tous vos bobos. Capricorne, une belle journée, vous vous sentez porté et pour une fois, vous ne faites pas tout. Verseau, vous avez dans votre entourage des personnes qui vous donnent de bons conseils et puis vous en avez besoin. Poisson, vous serez l'ami de tous, d'une personne d'ailleurs en particulier. Le romantisme est de mise. Et pour nous tous, ajoutons une note sincère à ce jour.
0: Ah oui, la fameuse honnêteté du samedi, comme on l'appelle. Merci beaucoup Catherine Viguier, un horoscope qui est à retrouver intégralement dès à présent sur l'application ICI. Samedi 16 mai, on vous souhaite de passer un très beau week-end avec nous. Vous écoutez ICI, il est 6h30, toute l'actualité en France et dans le monde. Place aux 90 secondes, c'est avec vous Valentine Lettès.
2: Pour que la vérité éclate, pour que justice soit rendue, Flavie Flamand porte plainte contre Patrick Bruel pour viol. L'animatrice l'annonce par ses mots sur le réseau social Instagram et accuse le

0: chanteur de l'avoir violée à l'âge de 16 ans. Poignardé près de la gare du Val-de-Reuil dans l'Eure hier, un jeune homme de 17 ans se trouve entre la vie et la mort. Accosté par deux hommes, puis par un groupe venu en voiture, l'un d'entre eux lui a donné plusieurs coups de couteau avant de s'enfuir. Un Français emprisonné au Sénégal à cause de son homosexualité. Selon les informations de France 2, cet ingénieur d'une trentaine d'années a été arrêté en février. On l'apprend seulement aujourd'hui. Sa famille redoute des représailles. Le Sénégal a durci la loi et la traque des homosexuels ces derniers mois. Le Charles de Gaulle et son escorte sont arrivés en mer d'Arabie. Le porte-avions français est prépositionné au large d'Oman. En cas d'une mission neutre, précise la ministre déléguée aux armées, pour rétablir la navigation des bateaux dans le détroit d'Ormuz, où transite 20% de la production mondiale de pétrole. Votre réservation a peut-être fuité. 1 600 000 données ont été volées à une filiale du groupe Pierre et Vacances. Sa marque, la France, du nord au sud, a été victime d'une cyberattaque, mais aucune donnée bancaire ou adresse mail n'ont été volées. La remontée en Ligue 1, toujours possible pour l'AS Saint-Etienne. Après sa victoire hier soir contre Rodez au tir au but, les Verts sont qualifiés pour les barrages d'accession à l'élite du football.
1: 6h30 de l'info du jour, Valentine, c'est bien sûr la finale de l'Eurovision.
0: Le plus grand concours de chansons au monde commence à 21h à Vienne, en Autriche. Malgré le boycott de 5 nations en raison de la participation d'Israël, 25 pays seront représentés sur scène, et notamment la France, Flavien Groyer, avec une virtuose du chant lyrique.
2: La jeune Monroe, 17 ans seulement, aborde ce gigantesque concours comme une grande artiste, une passionnée. Elle a un objectif, monter sur cette scène et donner le meilleur d'elle-même.
3: Le moment le plus excitant, c'est quand tu marches sur la scène et la musique commence. Et tu sais que pendant ces 3 minutes, tu vas partager un moment avec tout le monde. Tu racontes ton histoire et tu espères pour cette connexion.
2: Monroe qui arrive à gérer le stress et la pression malgré l'énorme spectacle qu'est l'Eurovision.
3: Des fois, je parle avec mon équipe, je parle avec des autres gens et ça te détend, ça t'aide à un peu relaxer. Et des fois, il faut juste être dans ta bulle, fermer la porte et réfléchir un peu à ta performance.
2: La chanteuse le dit elle-même, hein, c'est un grand honneur pour elle de représenter la France. Alors pour rendre fier son pays, la prodige se met dans les meilleures dispositions.
3: J'ai commencé à courir. 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
2: Monroe peut aussi compter sur le soutien de ses parents et de ses frères présents ici à Vienne. Mais ce dont elle aura le plus besoin, ce sont les votes des téléspectateurs qui comptent à 50% dans le résultat final.
3: Votez la France!

0: l'incroyable voix de Monroe. Alors ouais. Nous ne pourrons pas voter pour elle ce soir, puisqu'on ne peut pas voter pour son propre pays. C'est l'une des nombreuses règles de l'Eurovision. Mm-hmm. Vous retrouvez notre guide pour tout savoir sur le concours sur ici.fr.
1: D'ailleurs, estimé du passage de Monroe, pour vous le dire, ce soir sur France 2, entre 22h20 et 22h30, j'en connais une qui sera devant sa télé.
0: Évidemment.
1: Ah, Valentine Letez, bien sûr, pour ne pas la nommer. Il est 6h33, comme nous toutes et nous tous, hein, bien évidemment, pour défendre les couleurs de la France et soutenir Monroe. Un petit mot de votre météo de ce samedi 16 mai et un printemps qui reste fragile en ce week-end de l'Ascension. Force est de reconnaître que nos conditions météo restent plutôt chahutées avec de nouveau aujourd'hui de la grisaille. Elle est accompagnée de pluie fine. On va retrouver ce temps maussade principalement sur le quart sud-ouest d'ailleurs, Pays Basque, Aquitaine et une partie de la région Auvergne-Rhône-Alpes jusqu'aux frontières de l'Allier. Quelques averses également pour la Haute-Marne et le territoire de Belfort. Ailleurs, un temps plus clair, voire très ensoleillé, et oui quand même, sur le littoral méditerranéen et ses environs. Et puis en après-midi, pas de réelle évolution, si ce n'est, c'est la bonne nouvelle, un ciel qui se découvre encore davantage dans le sud, entre les Pyrénées orientales et la Riviera. Vos valeurs du samedi, elles sont plutôt fraîches pour la saison, avec ce matin 8 degrés à Aurillac, nous avons 9 degrés à Saint-Étienne, 10 à Colmar, 12 pour Arras et Bordeaux, 16 degrés à Toulouse, 17 à Porto Vecchio, et en après-midi, des valeurs échelonnées entre 11 et 20 degrés, le maximal pour Antibes, notamment où vous êtes accueilli sur votre radio locale, ici Azur.
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1: Des roses, des camélias, des ailes, du chocolat, voilà pour votre menu du petit-déj en ce samedi 16 mai.
0: C'est servi. Super.
1: C'est pas mal, hein, c'est original en même temps,
0: j'adore.
1: Ça fait plaisir. Et voilà, et c'est pour vous Valentine Letez, c'est cadeau, servi par Marc Lavoine et Bambou. Vous écoutez Dis-moi que l'amour sur votre radio ici, c'est pour Valentine et pour vous qui nous écoutez, bien évidemment. Bonjour à vous d'ailleurs.
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0: vous écoutez ici. Merci de nous rester fidèles en ce week-end de l'Ascension. Le duo Marc Lavoine et Bambou à l'instant avec Dis-moi que l'amour.
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0: 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Ça aussi, c'est prévu pour vous avant 7h, la musique de Cock Robin. Cock Robin, l'excellent Just Around the Corner, c'est pour vous sur votre radio ici. 6h38, quel document fournir pour demander un crédit? On répond à cette question dans Vie numérique et Vie privée ce matin, alors que certaines banques demandent une liste de justificatifs longue comme le bras, Valentine Letesse.
3: Ouais, pour cause, les banques ont l'obligation de vérifier l'identité de l'emprunteur et sa solvabilité, s'il est capable de rembourser son crédit en plus de payer le reste de ses charges. Voilà pourquoi on peut vous demander un justificatif de domicile, une facture de téléphone ou d'électricité par exemple, pour évaluer votre situation dans sa globalité. Tout dépend bien sûr du montant du crédit. Plus il est élevé, plus l'inspection est poussée.
0: Quel document une banque ou un établissement de crédit a-t-il le droit de nous demander alors, Valentine ?
3: Il n'y a pas de liste exhaustive, mais lorsque l'établissement vous réclame une donnée, il doit pouvoir justifier sa demande. Je vous donne un exemple. Vous êtes célibataire, vous souhaitez emprunter pour acheter une maison seul. Et la banque vous demande l'avis d'imposition d'un parent, alors qu'il ne participe pas à votre achat. C'est disproportionné, explique la CNIL, la Commission nationale de l'informatique et des libertés, et donc contraire au règlement européen sur la protection des données. Vous n'avez pas à transmettre cette information. Mais si sur les relevés bancaires que vous avez transmis, un virement de 10 000 euros apparaît sur votre compte, la banque est en droit de savoir d'où vient cet argent, puisqu'elle a l'obligation de lutter contre le blanchiment d'argent et contre le financement du terrorisme. Vous devrez donc fournir le relevé de compte de votre parent sur lequel le virement apparaît pour justifier la provenance de cet argent. En revanche, certaines transmissions de données personnelles sont totalement illégales, comme vos données de santé, puisqu'il s'agit de données sensibles.
0: Et pour savoir pourquoi une banque peut vous refuser un crédit sur la base de vos données personnelles, rendez-vous sur ici.fr, page Vie numérique, Vie privée. Votre chronique qui sera de retour demain à 6h38 sur votre radio ici, avec Valentine Letesse, bien sûr.
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0: 6h41, bienvenue si vous venez de vous arrêter sur votre radio ici. Sachez que l'histoire vous a fixé rendez-vous absolument avec Stéphane Bern, le meilleur de Voyage dans le Temps, tout de suite ce matin au temps de François 1er et des Blanques.
5: Saviez-vous que le loto n'était pas né à la télévision, mais sous François 1er ? Château-Renard naît 1539. François Ier, ruiné par ses guerres en Italie et son coup du faste, cherche une idée pour remplir ses coffres, sans faire hurler ses sujets. Il signe un édit inédit. Pour la première fois, un roi de France autorise une loterie. L'idée vient tout droit de Florence, où le loto fait fureur. On mise une pièce et on peut toucher le jackpot. Tout le monde y trouve son compte, surtout l'État. 100% des gagnants ont tenté leur chance, certes, mais l'État, lui, est gagnant à 100%. C'est simple, efficace, et ça évite d'inventer un nouvel impôt. Le roi autorise donc la création de blanques, ces jeux de hasard où l'on tire des billets gagnants ou blancs, c'est-à-dire perdants. En échange, les organisateurs payent une très belle somme au trésor royal. Mais le jeu tourne court. Le Parlement de Paris refuse de valider la décision. Pour lui, cette loterie enfreint les lois du royaume et surtout la morale chrétienne. Le jeu d'argent, c'est bon pour les pêcheurs, pas pour les sujets du roi. On peut collecter de l'argent, oui, sauf que ça doit s'appeler la quête. Résultat, le grand loto de François Ier tombe à l'eau sans même un tirage. Et donc, le loto, à qui le tour ? Eh bien, il faut attendre Louis XIV, 100 ans plus tard, pour que la France officialise enfin sa loterie royale. Vous le voyez, les jeux d'argent ne datent pas d'hier, comme les gens qui rêvent de devenir riches du jour au lendemain, et surtout, comme les trous dans les caisses de l'État.
0: Merci beaucoup Stéphane Bernat. Ce soir, 21h en direct de Vienne sur France 2. Vous serez aux côtés de Camille Cerf, on le rappelle, pour le 70e concours de l'Eurovision. Et puis on compte sur vous tôt demain, ici évidemment, 6h43. Bah oui, ça a piqué pour le best-of de Voyage dans le temps. Il est 6h43, Valentine. Qu'avons-nous, s'il vous plaît, cette semaine à la une de Femme Actuelle ?
3: Médicaments et aliments, les liaisons dangereuses. Parce que la nourriture que l'on met dans nos assiettes peut compromettre l'efficacité d'un traitement médical. Focus donc ce matin sur les associations à éviter.
0: C'est avec Sabrina Nadjar, rédactrice en chef de Femme Actuelle, à nos côtés, derrière la musique de Vita, qui vous réveille doucettement. Bon, ce samedi matin, vous écoutez Promets-moi sur votre radio ici.

0: 16h47, votre radio ici à vos côtés à chaque instant et pour émerger tranquillement ce matin, vous croisiez Vita avec le titre Promets-moi.
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0: Médicaments et aliments, les liaisons dangereuses. C'est le sujet que vous retrouvez cette semaine parmi d'autres sujets, bien sûr, mais en tout cas à la une de Femmes Actuelles. Bonjour Sabrina Nadjar.
3: Bonjour François-Xavier.
0: Focus donc sur cette relation entre les médicaments et les aliments, Sabrina. Les aliments ou les boissons peuvent avoir un impact sur l'absorption de certains médicaments, paraît-il.
3: Oui, en fait, il faut savoir que certains aliments ou certaines boissons peuvent minorer ou même décupler leur action. Alors, soit ils minorent, et dans ces cas-là, le médicament ne fait pas son job et on n'est pas soigné de la maladie, soit ils le décuplent et ça vient augmenter les effets indésirables.
0: Je pense au lait, par exemple, avec certains antibiotiques. Comment est-ce qu'on peut faire ?
3: Eh bien, écoutez, alors, effectivement, alors, c'est pas tous les antibiotiques, je vous rassure. La problématique des associations produits laitiers et antibiotiques, c'est uniquement pour ceux de la famille des cyclines.
0: D'accord.
3: Ceci étant, ce sont des antibiotiques qui servent essentiellement dans les maladies respiratoires, les maladies génitales, et aussi, et ça c'est pas à négliger, notamment dans le traitement de l'acné. Et puis on sait très bien que les ados prennent souvent beaucoup de produits laitiers. Donc c'est vraiment important de le savoir. Et en fait, le problème de ces produits laitiers avec cet antibiotique, c'est que dans les produits laitiers, il y a du calcium et que le calcium vient se coller à l'antibiotique et en fait empêche son absorption par l'organisme.
0: Les produits laitiers, des sensations pures, mais raisonnablement, bien évidemment. Sabrina, nous avons une autre liaison dangereuse qui concerne potentiellement le sel et la cortisone, qui serait en tout cas à éviter d'associer, vous me confirmez ?
3: Oui, je vous confirme, pour plusieurs raisons. Bon, d'abord, vous savez que quand vous mangez trop de sel, généralement, vous faites de la rétention d'eau.
0: Absolument.
3: Mais le problème, c'est que les corticoïdes favorisent la réabsorption du sodium, donc du sel. Donc, c'est-à-dire que non seulement vous avez le sel que vous consommez qui vous fait gonfler, mais en plus, avec la cortisone, il reste vraiment dans les cellules. Donc vraiment, c'est un problème. Alors, si vous prenez 4 jours de cortisone, c'est pas un drame.
0: Bien sûr,
3: vous allez vous en remettre. En revanche, voilà. En revanche, si vous avez un mois de traitement, mieux vaut faire attention au sel que vous consommez.
0: Ouais.
3: Il vaut mieux le réduire à 2 grammes par jour. Ou alors, moi, je vous conseille carrément d'utiliser d'autres types de sel, des faux sels en face, à base de chlorure de potassium ou de magnésium. Ou alors, autre chose et encore bien meilleure, c'est les épices, les herbes aromatiques, je peux vous dire que ça donne beaucoup de goût. Vous mettez une bonne dose de poivre et il n'y aura plus de problème de sel.
0: Il n'y aura plus de problème de sel et en tout cas on en sait davantage sur ces fameux médicaments et aliments qui mêlés entre eux provoquent quelques liaisons dangereuses. Merci beaucoup Sabrina Nadjar d'avoir été à mes côtés ce matin.
3: Merci à vous.
0: Sabrina Nadjar, rédactrice en chef de Femmes Actuelles, votre magazine disponible dès ce week-end avec un nouveau numéro donc chez votre marchand de journaux habituel. 7h10 avec l'un des porte-étendards de la musique wave et pop-rock en provenance des États-Unis, Peter Kingsbury et ses camarades de Cock Robin pour vous chanter Just Around the Corner tout de suite. Bienvenue à vous, c'est votre radio ici. Très beau long week-end de l'Ascension avec nous.

0: Just around the corner, bon réveil au son de Coq Robin et votre début de journée avec votre radio ici, bien évidemment. Il est 6h54 ce matin. Nous sommes avec une auditrice qui nous écoute sur votre radio locale ici, Saint-Étienne-Loire, et nous sommes donc dans la Loire. À Feur, précisément, nous y retrouvons Magali. Bonjour Magali.
1: Bonjour Magali.
2: Oui, bonjour François-Xavier, bonjour Valentine.
0: On est très heureux de vous accueillir sur l'antenne d'ici en ce samedi, Magali. Et vous avez donc, puisque vous nous avez appelé au standard, au 0810 055 056, un message à nous faire passer. Nous sommes toutes oui.
2: Ben oui, ce matin, on va dire, allez les Verts, puisqu'ils vont aller au barrage pour peut-être aller en Ligue 1.
1: Absolument, ils ont gagné hier soir au tir au but contre Rodez.
2: Au tir au but.
1: Vous avez regardé le match ?
2: Plusieurs tirs, plusieurs arrêts de mots bleus.
1: Incroyable gardien. Hein.
2: Oui.
1: Incroyable gardien.
2: Et moi, j'ai écouté donc à la radio. Voilà.
1: Ah,
2: j'ai pas de télé.
1: Vous avez écouté le match sur ICI Saint-Étienne-Loire.
2: C'est ça.
1: Bravo Magali.
0: Vous fidèle avez fait
2: ma radio tourne tout le temps.
0: Ah, ça nous fait bien plaisir. Magali, qu'est-ce qu'il y a de prévu ce week-end pour vous remettre peut-être de vos émotions suite au match d'hier soir?
2: Là, c'est travail aujourd'hui.
0: Ouais, qu'est-ce que vous faites dans la vie?
2: Je suis vendeuse en magasin de sport.
0: Ah, d'accord. Et vous pensez qu'il y aura du monde aujourd'hui?
2: Donc le commerce, voilà, le samedi.
0: Ouais.
2: Et puis, demain, peut-être s'il fait beau, on a un grand événement à Feur, c'est le rétroforésien.
0: Qu'est-ce que c'est?
2: Qui concerne des expositions de voitures, de vieilles voitures. Je crois que c'est les 80 ans de la 4 chevaux Renault.
0: Ah, est-ce que ce serait pas...
2: C'est une grande fête qui a lieu chaque année.
0: Ce serait pas organisé par hasard par le Rétromobile Club Forésien?
2: Oui, c'est ça.
0: On est un peu aidé. On a quelques antisèches hein, pour vous dire, Magali. Vous pensez bien.
2: Oui,
0: ça sort pas de mon cerveau, cette histoire.
2: Voilà.
0: On nous a parlé aussi, Marion, au standard, nous a dit que potentiellement, il y aurait aussi du cinéma. On n'est pas très sûr de la météo. Hein, vous le savez, Magali, vous l'avez certainement entendu.
2: Oui. Demain.
0: Est-ce que vous avez vu Le Diable s'habille en Prada 2?
2: Non, justement. Donc peut-être l'occasion de le voir.
0: Ouais, Valentine l'a pas vu encore non plus. Vous avez hâte, hein, Valentine Lottès.
2: Et moi, aussi. J'y vais souvent le dimanche, comme je suis bénévole dans le cinéma de ma ville, donc je file aussi un petit coup de main.
1: Mais dis donc, vous avez un emploi du temps sacrément chargé, Magali.
0: C'est vrai.
2: Oui. Surtout aujourd'hui, on va avoir une bonne journée de travail. Oui. Des fois,
1: on s'ennuie pas avec vous.
0: Non.
1: Super.
0: J'ai l'impression.
1: Et pour continuer de nous écouter, on a un petit cadeau pour vous.
0: Ah oui, Magali, votre poste radio pour effectivement continuer à nous écouter quand vous avez le temps, bien évidemment.
2: Génial. Depuis longtemps, je la voulais. J'espère qu'elle arrivera.
0: Bien sûr. C'est chose faite. Vous nous tenez au courant, évidemment. On vous fait un gros bisou et très bonne journée à faire, Magali.
2: Très gros bisou et c'est très gentil.
0: Merci à vous.
2: Et bonjour et belle journée à tous les auditeurs.
0: À très vite, Magali. Et à 6h57, il est là pour le meilleur de sa revue de presse décalée pour nous mettre les points sur les i. Willy Rovelli, bonjour.
3: Bonjour tout le monde. Et on commence avec ces deux séismes. Cette semaine, Elisabeth Borne a quitté la direction du parti politique Renaissance et Boris Vallot, celui du parti socialiste. Putain. Je sais pas comment on va se remettre, ça, Lilo. Télévision, c'est le comédien Monsieur Poulpe qui se cachait dans le costume de la patate dans Mask Singer. Et c'est toujours une patate qui se cache dans Gérard Larcher. Le gouvernement a décidé de renommer les EHPAD Maison France Autonomie, en attendant de rebaptiser l'URSSAF Maison France Raquette. Patrick Sébastien, tenté par voter pour le maire de Cannes, David Lisnard, aux prochaines présidentielles. On a hâte d'entendre la nouvelle chanson de Patrick Sébastien. Lisnard, si t'avais connu mon dard. Depuis le 1er mai en Charente-Maritime, un téléphone tenu en main au volant vaudra une suspension du permis de conduire. Alors la Charente-Maritime, c'est le département de Fort Boyard. Alors après, sort. Maintenant, il y aura donc raccroche. À Singapour, un jeune Français risque la prison pour avoir léché une paille avant de la remettre dans un distributeur de boissons. En même temps, ça évitera toujours à cette paille de terminer dans le cul d'une tortue. En Essonne, un bus tombe dans la Seine. Les passagers vont bien. Ils ont failli chanter du Dalida. Moi, je veux mourir dans la Seine. En Essonne, toujours, un homme armé d'un fusil à pompe braque un magasin Action. Alors déjà, braquer un magasin, c'est pas malin, mais braquer un magasin connu pour ses prix bas, c'est franchement con, hein, parce que par définition, il n'y a pas grand-chose dans les caisses. Il est con, lui. Il s'est peut-être cru dans un film d'action. Après, normalement, un fusil à pompe, on l'utilise plutôt pour braquer des magasins de chaussures. Hey, jeu de mots. Un virus principalement transmis par des rongeurs provoque plusieurs morts sur un bateau de croisière. La croisière s'amuse, le virus encore plus apparemment. Enfin, la question du jour. Ah. Tiens, c'est la foire de Paris en ce moment. Est-ce que c'est Patrick Sébastien qui animera le concours L'Épine ?
4: Ouh !
3: Eh ben, vous avez 2 heures. Allez, passez un bon samedi. Et à tout à l'heure midi.
0: À tout à l'heure, Willy Revelli qui vient déjeuner chez vous. En parlant de concours, vous le savez, ce soir, 70e concours de l'Eurovision. Allez, Monroe, j'ai envie de dire. Monroe et la chanson Regarde pour défendre les couleurs de la France. Valentine, à tout à l'heure, 7h30.
1: Pour l'info, 90 secondes.
0: Et tout de suite, rejoignons l'équipe d'Ici Matin dans votre région.
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3: À demain, François-Xavier. D'ici, dès 6h, Fanny est à l'accueil, Dimitri à la technique. Et puis, je suis ravie d'accueillir ce matin Alexandre Drabran pour l'info. Bonjour Alexandre.
7: Bonjour.
3: Les auditeurs et auditrices aussi le sont, j'imagine. L'équipe d'Ici Matin est toute prête pour vous accompagner au réveil.
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3: Bon réveil à l'écoute de votre radio, ici Champagne-Ardennes, il est 7h. L'info, c'est avec vous Alexandre Dabandon. Les obsèques de Chloé ont eu lieu hier après-midi à Ferrand-Ardenois.
8: Le village axonais de 2800 habitants a dit un dernier adieu à cette adolescente de 14 ans, tuée de plusieurs coups de couteau la semaine dernière alors qu'elle se rendait en cours. La cérémonie religieuse était ouverte au public et ce dernier hommage a rassemblé des centaines de personnes. Et comme de nombreux habitants de Ferrand-Ardenois, Sylvie tenait à être là.
9: Ça faisait mal au cœur de voir tous ces copains, ces copines qui pleuraient à chaudes larmes, quoi. C'était vraiment touchant, quoi. Surtout, comment elle est décédée, quoi. C'est quand même monstrueux. Elle est partie très jeune, notre petite Chloé. C'est pour ça que je tenais vraiment à y aller, même si je la connaissais pas. Le village a été touché, beaucoup touché, quoi. Donc, il y avait de la solidarité, on va dire, dans tout ça. C'est le premier enterrement que je fais ici. J'espère que ce sera le dernier. Et c'est vrai qu'elle était pleine, l'église. Hein. Et beaucoup de monde debout, c'était vraiment plein. Plein craqué. Puis voilà, quoi. Elle est avec les anges, maintenant.
8: Une cagnotte a été mise en place pour soutenir la famille. 4 500 € ont déjà été récoltés. Le principal suspect, un homme de 23 ans, présenté comme un ex-petit ami, a été mis en examen pour assassinat et viol. Il a été placé en détention provisoire. L'ex-candidat à la mairie de Reims, Stéphane Lang, rejoint le parti UDR d'Éric Ciotti. L'ancien adjoint LR à la mairie de Reims avait surpris en mars dernier, alors qu'il n'avait pas été qualifié au soir du premier tour des élections municipales, en s'alliant au second tour à la candidate Rassemblement National Anne-Sophie Frigou. Stéphane Lang précise qu'il continuera de siéger au conseil municipal de Reims dans le même groupe d'opposition que l'élu du parti d'extrême droite. L'animatrice Flavie Flamand porte plainte contre Patrick Bruel qu'elle accuse de viol. Elle l'a annoncé hier sur les réseaux sociaux après l'avoir confié à Mediapart. Le chanteur qui doit se produire à l'Arena à Reims les 11 et 12 octobre prochains conteste cette accusation. Patrick Bruel est visé par 3 enquêtes en France et en Belgique pour des violences sexuelles. Mardi dernier, 2 nouvelles plaintes avaient été déposées à son encontre. Une pétition réclamant l'annulation de sa tournée a recueilli près de 15 000 signatures.
3: Ici matin, week-end, 7h02, dernier soir pour les moissons rock à Juvigny.
8: La 31e édition du Festival de Musique se termine ce soir pour ce 3e jour de concert avec les têtes d'affiche, le groupe breton Matmata ou encore du reggae avec Yanis Odua, légendaire groupe breton qui est connu notamment pour ses tubes Lambé Drao ou Les Moutons. Un dernier rendez-vous qui affiche complet ce soir. Ces 3 soirs de concert auront finalement rassemblé 10 000 festivaliers, et qui dit festival dit camping. Il y a une centaine de tentes et une centaine de camions installés près de la Seine pour profiter jusqu'au bout, malgré une météo capricieuse. Des festivaliers qui nous partagent leur kit de survie pour profiter malgré et le froid et la pluie, pour profiter évidemment des concerts.
10: Je conseille à tout le monde, quand il fait froid, une bonne bouillotte dans la couette. Et là, tu dors n'importe où, n'importe quand.
11: Un bon pull, un sous-pull, 2 petites couches en dessous, un gros manteau. Et quand t'as chaud, là, quand c'est ultra vomite, et que tu crèves de chaud parce que t'es dans la foule, t'enlèves au moins un truc.
12: La technique de l'oignon.
11: Voilà, c'est ça. Et un coupe-vent parce que c'est ce qui garde chaud, quoi.
13: Ouais. Les bottes, indispensables, les bottes. Pas s'habiller en clair, d'accord. Des sacs de couchage d'enfer.
11: Nous, on a le kit douche.
13: Présentez-moi
11: le kit douche. Là, je vais faire chauffer de l'eau. Ça fait à peu près 10 litres. Avec un petit moteur, une pompe que je mets dans le seau. Et après, j'ai le pommeau de douche.
12: Parce que vous, la douche froide, c'est niette.
11: C'est niette. Après, j'ai la douche qui chauffe aussi au camion, là, au soleil.
14: Un bon feu de
4: camp.
7: Des bûches, ouais, des braseros, des trucs comme ça.
14: Un petit chapeau, un petit truc aussi pour la pluie, c'est bien. Nous, on a toujours la sacoche, les mouchoirs et ça, les boules caisses. Les boules caisses quand t'as un petit peu mal aux oreilles.
8: Voilà, ils sont tous prêts. Donc, Matmata, Yannis Odea, c'est ce soir au Moisson Rock à Juvigny.
15: Et dans un tout autre style, ce soir, Alexandre, également, le traditionnel concours Eurovision.
8: La finale du plus grand concours de chansons au monde se déroule ce soir à Vienne, en Autriche. La France est représentée par Monroe, jeune chanteuse lyrique de 17 ans qui chantera Regarde. Elle tentera de se hisser en haut du classement et de s'emparer du trophée. Un trophée qui échappe à la France depuis 1977 et la victoire de Marie Myriam. La représentante française affronte 24 autres pays ce soir et on va l'entendre. Elle a hâte de se produire sur la scène de l'Eurovision.
16: D'être sur cette scène, c'est magnifique. Ça te permet à connecter avec plein de gens de différentes cultures et partager quelque chose ensemble. Tu vois, l'Eurovision, c'est tout centré sur cette idée d'unité, sur cette idée de partage, de créer un moment avec tout le monde et juste ressentir la joie, ressentir des pleurer, de rire, de faire tout vraiment. Le moment le plus excitant, c'est quand tu marches sur la scène et la musique commence et tu sais que pendant ces 3 minutes, tu vas partager un moment avec tout le monde, tu racontes ton histoire et tu espères pour cette connexion.
8: Voilà, Monroe passera en 15e position entre 22h20 et 23h30. Tout son interview est à retrouver sur notre site ici.fr. Un mot de basket avec la victoire hier à Châlons-Champagne du Champagne Basket lors de la dernière journée de la saison régulière d'Elite 2. Un succès 83-77 face à Aix-Maurienne. Le Champagne Basket termine 9e au classement et se qualifie donc pour les play-in d'accession à l'élite. Ce sera mardi à domicile face à Denain. Et puis il y aura 2 joueurs du Stade de Reims qui disputeront la Coupe du Monde de football cet été, qui se disputera aux États-Unis, au Mexique et au Canada. Il s'agit de l'attaquant japonais Keito Nakamura, appelé avec sa sélection. Même chose pour le jeune ivoirien Oumar Diakité. Il était prêté à Bruges cette saison. Il jouera donc la Coupe du Monde avec la Côte d'Ivoire.
15: Côté météo, Alexandre, on range les proverbes au placard. Aujourd'hui, en ce samedi 16 mai, faites ce qu'il vous plaît à vos risques et périls de grelotter, comme on disait tout à l'heure dans votre reportage, votre intervenante. La méthode de l'oignon, c'est pas mal. Hein, comme ça, on enlève, on rajoute, on garde le par-dessus, le coupe-vent, le coupe-pluie également, avec un fond d'air plutôt humide. Météo France a prévu des températures 5 degrés au-dessous des normales de saison pour cette journée de samedi. On rempile demain, après-demain, mardi, en gros, voilà, c'est les bonnes nouvelles. Mais il se peut qu'il y ait quelques éclaircies ici et là quand même. On va attendre la journée de jeudi avec une remontée du mercure prévue pour 25 degrés avec une grande impatience. On prend notre mal en patience, c'est pas grave, on n'est pas en sucre.
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15: On profite de chaque journée avec la musique de votre radio ici Champagne-Ardenne pour vous accompagner. C'est ta chance, Jean-Jacques Goldman, pour bien commencer la journée avec Ici Matin Week-end. Soyez les bienvenus et bon réveil.

0: Jean-Jacques Goldman, à l'écoute d'Ici Matin Week-end, c'est ta chance.
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0: Et votre chance, c'est d'être ici avec Ici Matin Week-end. On est ravis de vous accueillir, de vous accompagner tous les jours au réveil. Votre radio Ici Champagne-Ardennes, tous les jours à vos côtés. Même quand ça caille dehors, vous qui avez peut-être prévu ce long week-end de vous marier. Eh ben oui, c'est arrivé en mai, c'est le printemps, la saison des amours. C'est le beau moment pour recevoir les proches qui viennent de partout en France. Et puis après, hop, de se tailler. Et oui, on part en petit week-end, en petites vacances, en lune de miel. Lune de miel, mais dites donc, c'est bien bizarre tout ça. On aurait une petite explication, je crois que ça a inspiré Jérôme Prodhomme, ses mariages. Il va nous dire pourquoi on parle de lune de miel à suivre dans quelques instants. Mais tout de suite ici, on joue.
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0: 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C'est la tasse, le mug. 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Donc, avec cette question, c'est la 39e édition du Festival médiéval de Sedan. Tout ce week-end, ça va être salle comble, château comble, douve comble. 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À tout de suite avec vos bonnes réponses.
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0: Et à 7h13, la langue française n'a pas fini de nous surprendre et chaque week-end, Jérôme Prodhomme nous en fait la démonstration amoureuse.
8: Ah bah vous voilà, vous alors. Bah alors c'était bien.
3: Oh oui. Je l'aime. Oh, je l'aime. Oh là. Je l'aime.
9: Ah bah les voyages de noces, c'est toujours super.
3: Oh oui. On s'est fait une pizzeria en amoureux. Tous les soirs.
9: Oh là là.
10: C'était trop romantique.
9: Oui. Oh bah dis donc, alors effectivement, écoutez, on va faire pourquoi on dit une lune de miel.
3: Oh, je l'aime. Je l'aime.
9: Autrefois, le mot lune servait aussi à désigner le mois, puisque le cycle de la lune fait 29,5 jours. Le miel, lui, a longtemps été le seul produit sucré disponible et il était synonyme de douceur. Un peu comme ce fameux mois que connaissent tous les amoureux, où on se fout du quotidien, pendant lequel on ne voit aucun défaut chez l'autre. Le mois d'amour total. Ça n'a pas échappé à nos prédécesseurs, puisqu'il y a plusieurs millénaires, chez les Babyloniens, le miel parfumait la bière que le père de la mariée devait servir à son gendre pendant un mois suivant le mariage pour augmenter sa fertilité. L'expression « lune de miel » est ancienne en France puisque Voltaire en parle déjà dans Zadig en 1745. Au XIXe siècle, les aristocrates anglais mettent le mot « lune de miel » à la mode en inventant le voyage de noces. Un voyage qui dure un mois parce que les moyens de transport de l'époque sont beaucoup plus lents qu'aujourd'hui. Voilà pourquoi on dit une lune de miel alors qu'on ne sait plus vraiment pourquoi. Encore que vous maintenant, vous savez.
8: Toi et moi, ce soir, on va changer le monde. On prend le bus parce que j'ai pas le permis, hein. Et ensuite, on sort de la ville.
10: Oh ouais, trop bien.
0: Bon, vous sortez de la ville, mais vous faites attention quand même sur les routes, hein, ce week-end. Bonne lune de miel à toutes et à tous. On peut la faire quand on veut. Bah oui, la lune de miel.

0: moi.
1: Le dernier titre de la gagnante de la Starac 2024, Marine, à l'écoute de votre radio ici Champagne-Ardenne avec Escroc. Ici, on aime lire, consulter et trouver tout plein d'infos, de bons plans dans l'hebdo du vendredi. Simon Gziazniki, bonjour.
2: Bonjour Christine.
1: Vous êtes journaliste à l'hebdo du vendredi et cette semaine, à nouveau, coup de projecteur sur le patrimoine rennois.
2: Oui, on vous avait parlé des déboires de la basilique Saint-Remi la semaine passée et ce n'est pas terminé car on attend toujours le protocole de travaux d'urgence qui doit être mis en place par la ville de Reims. Alors, on n'est pas les seuls, on pense notamment aux Flâneries musicales, le festival de musique classique qui doit également se creuser la tête en attendant ce protocole de travaux.
1: Mais il y a des nouvelles réjouissantes, hein, Simon, qui viennent de la cathédrale de Reims.
2: Et oui, après 5 ans de travaux, Notre-Dame a enfin retrouvé le souffle de ses grandes orgues du 15e siècle. C'était un chantier d'ampleur qui a coûté 2,3 millions d'euros à l'État, qui a pu compter sur des mécènes comme souvent, qui a permis de mettre à l'honneur le savoir-faire et le talent des artisans français, les meilleurs du monde, nous a dit le délégué Champagne-Ardenne de la Fondation du Patrimoine. Ça permet de redonner une seconde vie à ce magnifique instrument.
1: Et son réveil a eu lieu donc cette semaine. D'autres événements sont prévus ce week-end.
2: Oui, notamment un concert franco-allemand pour la paix ce samedi à 20h, la traditionnelle messe dominicale à 11h et un concert orgue et cuivre dimanche à 16h. Les participants pourront découvrir que l'organiste peut désormais jouer d'en bas, près du chœur, donc sur une console mobile en bois qui est aussi électrifiée. Donc comme quoi, l'orgue, ça peut aussi être moderne.
1: Et oui, à lire également dans l'hebdo du vendredi, Simon, d'autres bons plans de sortie aux quatre coins de la Marne.
2: Emma, l'Apologie ou encore l'Ambeandro.

0: reconnaissez sans doute les titres phares du groupe Matmata, dont nous avons interviewé le fondateur avant le passage du groupe breton au festival Les Moissons Rock. Ce sera ce samedi soir à Juvigny.
1: Si t'as rien trouvé pour squatter, viens nous faire un tour à Lambé.
0: On parle également de la troupe Les Folies Ardentes, une association de passionnés de dormant qui prépare un grand spectacle mêlant théâtre, danse, jonglerie enflammée et même feu d'artifice pour le samedi 30 mai. Ce sera au parc du Château de Dormant.
2: Et puis enfin, à Reims.
0: Oui, ne manquez pas également la 17e édition du festival de marionnettes Orbis Pictus qui fera son retour au Cellier, place du Forum, au musée hôtel Le Vergeur et même dans les rues de Reims. Ce sera du vendredi 22 au dimanche 24 mai.
2: Tout ceci est encore plus à lire cette semaine dans l'hebdo du vendredi. Simon Gzezeniki, merci beaucoup.
0: Merci.
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2: Et ce matin, à l'écoute de votre radio Ici Champagne-Ardenne, pour vous réveiller, David Bowie et China Girl. Oui, je sais, vous avez beaucoup de chance.

0: C'est tout ce samedi et ce dimanche. Et en effet, Sylvie de Muison, vous avez raison, vous aviez la bonne réponse. C'est 150 000 visiteurs environ en 2024 qui sont passés dans les renforts, dans les remparts de ce magnifique bijou, de ce magnifique trésor de notre Champagne-Ardenne. Sylvie, vous remportez la tasse ici matin, vous nous en direz des nouvelles. Je vous félicite, le café est toujours meilleur et le thé aussi quand on la boit dans la tasse ici matin.
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0: Votre prochain point sur l'actualité dans quelques minutes, mais tout de suite, cette magnifique chanson de Gilbert Montagnier pour vous accompagner au réveil, The Fool, à l'écoute d'ICI Matin Weekend.

0: Champagne-Ardenne avec Gilbert Montagnier et The Fool à l'écoute d'ici matin week-end. Dans quelques minutes, l'info d'ici en Champagne-Ardenne. Mais tout de suite, toute l'actualité en France et dans le monde. C'est le 90 secondes à 7h30. 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
1: Révoltée par les autres témoignages de femmes, Flavie Flamand porte plainte à son tour contre Patrick Bruel. L'animatrice l'accuse de l'avoir violée à l'âge de 16 ans, d'avoir, je cite, pillé son adolescence. Le chanteur, visé par 4 plaintes, nie et parle d'une relation épisodique. 2 suspects toujours recherchés à Nantes ce matin après la fusillade d'avant-hier soir dans un quartier de la ville gangréné par le trafic de drogue. Un ado de 15 ans a été tué, 2 autres garçons de 13 et 14 ans blessés, mais leur vie n'est plus en danger. Aucun élément ne suggère l'apparition d'un nouveau variant de l'antivirus. La ministre de la Santé l'assure après les analyses de l'Institut Pasteur. Une seule Française est atteinte du virus dans notre pays, l'une des passagères du bateau de croisière MV Ondius. Prudence, si l'on vous contacte pour votre

0: Location de vacances, 1 600 000 données de réservation ont été volées au groupe Pierre et Vacances Center Parks. Numéro de réservation, date, lieu de séjour et numéro de téléphone ont fuité, mais pas les données bancaires, assure le groupe. 70e édition de l'Eurovision ce soir. Pour représenter la France au plus grand concours de chansons au monde, la jeune Monroe, 17 ans, présente son titre « Regarde », mélange de pop et d'opéra à écouter sur ici.fr. Début de la finale à Vienne, en Autriche, à 21h. Un nouveau record de fréquentation au Stade de France. Plus de 100 000 spectateurs au concert hier soir de Jul, la première des deux dates du rappeur marseillais sur la plus grande scène de France.
1: 7h31, ici matin week-end, avec tout de suite dans l'info d'ici, en Champagne-Ardenne, le nombre d'enfants confiés à l'aide sociale à l'enfance en forte augmentation ces 20 dernières années, Alexandre Davran.
2: Oui, c'est le cas dans la Marne et dans les Ardennes où l'accueil a quasiment doublé. Dans les Ardennes, à Bazeilles, un lieu d'accueil a été pensé pour accueillir les fratries. Il a ouvert le 27 novembre dernier pour éviter que des frères et sœurs placés ne soient séparés, comme c'est souvent le cas, faute de place dans les foyers. La directrice et les éducateurs ont donc ouvert leurs portes à ce lieu unique, à Salomé Pineda.
3: De l'extérieur, c'est le calme d'une maison en pierre de 150 mètres carrés, nichée au milieu des prairies, et dès qu'on franchit le seuil de la porte, le brouhaha de la vie résonne dans toutes les pièces. 11 enfants accueillis ici viennent de rentrer de l'école. Règle numéro 1, pas de chaussures à l'intérieur. Milana et Charline enfilent leurs claquettes et se précipitent dans leur chambre pour nous faire la visite.
4: Alors ici, il y a ma douche. Là, il y a le bureau à Charline plus son lit.
5: Ma chambre, ma salle de bain.
3: J'ai l'impression que on est fan de Lilo et Stitch ici.
4: Oui.
3: Les deux sœurs de 10 et 8 ans se sont retrouvées il y a quelques mois après avoir été séparées pendant près d'un an.
5: Ben, ça n'a pas été très très facile de venir ici. Mais après, je me suis habituée et en plus, on est une grande maison. Ma chambre aussi, j'aime un peu de tout. On est devant un champ où il y a des vaches. Ben, ici, j'aime bien les éducateurs. Je me sens bien, ils sont tous gentils. Il rigole avec moi.
6: Surtout Alex, c'est les meilleurs.
7: Moi, je suis son éducateur référent à Milana.
3: Ce système de référence, c'était une demande des enfants. Il a été mis en place au fur et à mesure entre les 6 éducateurs qui se relaient ici jour et nuit.
7: Ce qui m'a permis de travailler plus avec Milana, des démarches avec maman ou sur son avenir, les réunions parents-profs, et moi, si moi je peux me rendre disponible pour aider. La référence pour eux sont souvent importantes parce qu'on sert de repère.
3: Et avec Alex, pas de tabou. Milana parle à cœur ouvert.
5: Oui, je raconte tout.
7: Tout ce qu'on peut imaginer, on est au milieu. Le but, on leur demande d'être honnête avec nous, donc ce qu'on peut faire aussi, c'est être aussi honnête avec eux. Je leur explique qu'effectivement, c'est pas forcément normal que des enfants de leur âge soient placés. Je pense qu'ils voudraient tout être à un autre endroit à ce moment-là. Mais je leur explique aussi que le placement, il ne faut pas qu'elles le subissent, et surtout qu'elles ont le droit d'être heureuses. Ça n'enlève pas l'amour qu'il peut y avoir pour papa, pour maman. Elles ont le droit d'être heureuses malgré qu'elles soient placées.
3: Et Alexandre est aussi l'éducateur co-référent de Timéo, bientôt 12 ans. On le retrouve dans le salon, entouré de ses deux petits frères, Gildas et Horacio.
8: On était tous les deux en famille d'accueil ensemble, mais j'étais dans une autre famille d'accueil.
9: On ne sait pas pourquoi, que moi et Tim, on est séparés, mais pas Rosé et moi.
8: C'est un petit peu compliqué, parce que je ne voyais que les week-ends.
3: Et comme Timéo, c'est un peu le grand frère protecteur, il assure qu'ensemble, ils forment une équipe.
8: Je serais tôt pour les faire survivre.
3: Et le bonheur pour ces trois garçons qui ont grandi à la campagne, c'est aussi de pouvoir se dépenser en pleine nature, soit dans le grand jardin de la maison, soit pendant leurs activités extérieures du week-end.
2: Voilà, cette maison d'enfants à caractère social s'intitule l'unité Les Tissages. Elle est donc gérée par l'association Sauvegarde des Ardennes et est ouverte toute l'année.
1: Alexandre Audabran vous retrouve pour le prochain point sur l'actualité à la une du journal de 8h. Alexandre.
2: On reviendra sur les obsèques de Chloé à Ferrand-Ardennoise et évidemment on parlera de la dernière soirée du Festival des Moissons du Rock à Juvigny.
1: Les prévisions de Météo France pour ce troisième long week-end de mai ne sont pas folichonnes. On ressort les pulls, les sous-vêtements thermolatiques, si ça vous change éventuellement. Au petit matin et en journée, les températures sont au-dessous des normales de saison. Il fait entre 5 et 7 degrés en ce moment sur notre région de Champagne-Ardenne. Pas plus de 16 degrés cet après-midi. Une sensation de fraîcheur renforcée par ce vent d'ouest qui souffle particulièrement particulièrement cet après-midi avec des rafales allant ponctuellement jusqu'à 40 km/h. Vous allez me dire, n'en jetez plus Christine. Eh ben, bon, j'en jette plus, j'arrête. Mais il se peut qu'il y ait quelques averses ici et là quand même. Donc, vous mettez le petit pare-vent, le pare-pluie, vous vous préparez pour profiter de cette journée finalement. Bah oui, on n'est pas en sucre, on va pas se laisser abattre quand même. On attendra jeudi hein, pour que les températures remontent de 10 degrés quand même. Il fera 25 degrés selon Météo France d'ici jeudi. D'ici là, on prend notre mal en patience.
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1: Et ça, grâce notamment à Michel Polnareff. Il nous le promet, ne vous inquiétez pas. Ici matin, week-end, on ira tous au paradis, c'est dit.

0: Ici Champagne Ardenne, Michel Polnareff, on ira tous au paradis.
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0: Bonjour à toutes et à tous. Comment allez-vous ce matin? J'espère que vous avez bien dormi. Bah oui, vous êtes matinaux. C'est comme ça, même jour de long week-end. On se réveille tôt à l'écoute d'ici matin week-end pour profiter de cette journée qui s'annonce quand même très belle ce soir avec cette grande soirée de l'Eurovision. C'est un producteur rémois qui l'a repéré et accompagné pour devenir qui elle est aujourd'hui, tous derrière Monroe, notre chanteuse qui représente la France ce soir. Elle a 17 ans et elle va chanter Regarde, ce titre magnifique où elle aussi, entre sa voix de soprane et des consonances un peu plus rock et pop, on est ravis, on est tremblants, oui, derrière Monroe. On regarde ça sur France Télévisions, puis on écoute ça évidemment sur votre radio, ici Champagne Ardenne, également cette soirée de samedi. Elle habite du côté de Dormans où il fait 6 degrés ce matin, 15 degrés au maximum, mais elle n'a pas froid aux yeux.
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3: Salut, c'est Élise de Dormans et je suis dans les petits bonheurs ici Champagne Ardenne. Je sais que je suis de Dormans parce que les gens sont toujours surpris quand je dis que je suis Dormans. On est des dormanistes, très important de le préciser. Et ensuite, ils me demandent oh, « Mais t'habites loin, oh, mais c'est un petit village, oh, mais tu fais comment ?» Et du coup, je suis obligée de préciser « Ah bah non, c'est près d'Épernay. » D'ailleurs, Épernay, capitale du Champagne, pas du tout Reims. Mon petit bonheur du quotidien. Moi, il faut savoir que je suis une gourmande. J'adore manger, donc mon petit bonheur du quotidien, c'est de manger des petites douceurs à la boulangerie, à la sortie du boulot, même si j'ai dit que je resterai raisonnable parce que c'est bientôt l'été. Et je craque sur mon pain au chocolat, quoi.
4: Il est où le bonheur? Il est où?
3: Il est où le bonheur? Bah, il est à la boulangerie, tout simplement. Quand je tends mon téléphone vers la caissière pour leur dire un petit pain au chocolat et un cookie, s'il vous plaît. Merci, je suis toujours très polie. Mon dessin animé lorsque j'étais enfant, les mini-justiciers. Parce qu'au final, c'est quand même fun, hein. Ils faisaient de leurs défauts une force, mais même si parfois c'était quand même vachement loufoque. Je me souviens d'un personnage là qui pétait tout le temps et son super pouvoir, du coup, c'était de faire des sauts jusque dans l'espace en pétant. J'adore. Je pourrais même le regarder encore à nouveau là. Si j'avais un pouvoir magique, je serais, je pense, invisible ou alors je pourrais lire dans les pensées. Parce que je suis une petite curieuse et que j'aime trop savoir les petites choses ou une petite souris, me transformer en petite souris. Une musique pour faire la fête, Fort Campé de Joé Doué de Filet. Na na na na na na na na na na na na na. Oh, c'est le rythme. Bon, après, je suis vachement du yaourt quand même, hein. On va pas se mentir, je ne pars pas créole. Ça fait très été, franchement, très chill. J'aime beaucoup. Mon expression favorite n'est pas vraiment une expression, mais ce serait MDR. En sachant que je le prononce bien MDR, et j'insiste bien sur le R quand je suis vraiment très mort de rire. Oh, mon talent caché, franchement. Christophe Maé qui est tout le temps sur les réseaux là avec le « J'avoue,
5: j'avoue,
3: c'est quoi le bonheur ?» Voilà. J'avoue. Bon bah salut, c'était Élise. J'ai vraiment adoré répondre à toutes les questions. Je vous souhaite à toutes et tous une très belle journée. À tous les auditeurs ici Champagne Ardenne.
0: Et la belle voix de Dormant n'a rien d'endormi. Merci beaucoup, quelle frite, quel plaisir de vous entendre, Élise. Et belle journée à l'écoute d'ici Champagne Ardenne.
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0: Et qui va faire revenir le soleil? Est-ce que c'est Damiano David avec ce titre Next Summer? À l'écoute d'ici matin week-end, on l'espère.

0: Damiano David, Next Summer.
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0: 7h49, acheter une voiture de l'État. Aujourd'hui, Benjamin Cuc, on parle de ce plan qui intrigue. Acheter une voiture de ministère, de gendarmerie ou même d'administration publique via les enchères des domaines. Est-ce vraiment une bonne affaire, Benjamin ? Benjamin, ah, on a un petit souci pour vous entendre. Benjamin, oui, dites-nous.
2: Oui, ça peut être une excellente affaire à condition de savoir où l'on met les pieds. Les ventes sont organisées par la Direction nationale d'intervention domaniale, la DNID, sur le site www.enchere-domaine.gouv.fr. Chaque année, des milliers de véhicules sont ainsi vendus. Voitures de ministère, utilitaires, véhicules administratifs, et même parfois des voitures ayant roulé dans de grands organismes publics. On peut même trouver d'anciennes voitures de service de Radio France. Dans l'ensemble, elles sont très bien entretenues et même moins kilométrées que certaines voitures de société classiques. En revanche, vous ne trouverez aucun véhicule de la Poste qui les revend directement.
0: Mais Benjamin, il y a quand même des précautions à prendre avant d'enchérir.
2: Énormément. Parce qu'une voiture d'administration, ce n'est pas une voiture forcément préservée. Elle peut avoir connu beaucoup de petits trajets, des stationnements extérieurs permanents et plusieurs conducteurs différents. Donc il faut inspecter la voiture sérieusement, usure des sièges, état des pneus, rayures, fonctionnement des équipements. Et surtout, il faut rappeler une règle essentielle. Les voitures sont vendues, vues et prises sans garantie. Si un problème apparaît après l'achat, vous ne pouvez pas vous retourner contre l'État.
0: Mais alors malgré ça, est-ce qu'on peut vraiment faire de bonnes affaires, Benjamin ?
2: Oui, clairement, parce que les prix sont souvent très inférieurs au marché de l'occasion classique. Une berline diesel entretenue par un ministère peut partir 30 à 40% moins cher qu'en concession. On trouve aussi des utilitaires, des citadines type Renault Clio ou Toyota Yaris, et même des voitures électriques à des prix imbattables, entre 1500 et 2000 euros pour une Renault Zoé. Mais comme il s'agit d'enchères, il faut garder la tête froide et une chose en tête, justement. On se fixe un prix et on s'y tient. On achète avant tout un historique clair, un entretien suivi et un prix compétitif. Mais, précision utile, ne rêvez pas d'une voiture de police ou de gendarmerie. Celles-ci sont réservées aux professionnels, généralement des sociétés de production de cinéma. Bonne route.
0: Ben justement, la route, on est prudent ce week-end, hein, tout particulièrement demain. Bison futé, voie rouge avec les retours de long week-end. Avoir des relations sexuelles épanouissantes. Alors en voiture, bon, chacun a son truc. Et ben on en parle dans l'humour en tube avec Fred Ballard. Évidemment, elle nous met ça à la sauce humoristique à suivre dans une 3 minutes environ.
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0: Et tout de suite, pour vous accompagner, c'est France Gall avec Hong Kong Star, un de ses plus grands tubes à l'écoute d'ici matin, week-end. Très bon réveil.

0: Ici Champagne Ardenne, France Gall et Hong Kong Star à l'écoute d'ici matin week-end. Nous sommes le samedi 16 mai 2026, nous gagnons 3 minutes de jour. Aujourd'hui, le soleil s'est levé à 6h01, va se coucher à 21h22. On souhaite une joyeuse fête aux honorés. Elle avait créé la surprise au tournoi de Roland-Garros 2025 en se hissant jusqu'aux demi-finales. Bon anniversaire à la joueuse de tennis numéro 1 française, Loïs Boisson. On souhaite aussi un joyeux anniversaire à la chanteuse italienne Laura Pausini avec sa Solitudine, évidemment. GoldenEye, demain ne meurt jamais, le monde ne suffit pas, meurt un autre jour. Joyeux anniversaire également au plus irlandais des James Bond, Pierce Brosnan. Et puis joyeux anniversaire à vous aussi si c'est le vôtre.
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0: Et on baisse un peu la garde aujourd'hui, c'est samedi, un sujet tabou pour lequel les langues se délient. Comment s'épanouir sexuellement? Vaste question à laquelle Fred Ballard a décidé de s'atteler aujourd'hui dans l'humour en tube en interpellant quelques spécialistes de l'accouplement sauvage.
4: Nous les mecs, on a un orgasme, on demande l'autorisation. On est comme ça, tu peux craquer maintenant? Même on vous prévient, on fait attention, je vais craquer là!
5: Alors, on ne va pas contredire l'expert en coït, Mathieu Madénian, hein, mais apporter une petite nuance. Certains hommes préviennent ou demandent d'autorisation de craquer. C'est pas systématique non plus. Hein. Ceci dit, nous, les filles...
4: Vous, les filles, quand vous avez un orgasme, vous nous prévenez pas. Et nous, après, on sait plus comment on a fait. Attendez, comme ça, putain, sur quoi j'ai appuyé, bordel? Dernière différence, c'est que quelle que soit la durée de l'acte sexuel, nous, les mecs, on est fiers de nous. Moi, dernièrement, j'étais avec ma copine, je pensais avoir cartonné juste après l'acte. Je suis alors, ça va? Et là, elle me fait, c'est pas grave.
5: Oui, ben c'est ça aussi qui fait qu'on est différent. Hein. On ne met pas la perf au même niveau, on n'a pas la même échelle du plaisir, mais c'est pas grave. Tant qu'on a le même sens de l'humour pour aborder certains sujets intimes en début de relation.
6: Il y a toujours ce moment qu'on redoute tout, hein, où l'homme te dit, et toi, t'as couché avec combien de gars? Et tu sens, à ce moment-là, que 122 n'est pas la bonne réponse. T'es là, oh bah je me suis beaucoup cherché, on m'a beaucoup trouvé.
5: Excellente pirouette de Marine Leonardi, hein, celles qui ont pour habitude de contourner le sujet peuvent s'en inspirer pour ne pas ruiner de potentiels ébats, parce que mieux vaut en rire à deux qu'à 122.
0: Et à noter sur ce sujet du plaisir féminin, notamment la sortie cette semaine dans nos salles champardonnaises du film Pour le plaisir, très décomplexant et pour les hommes et pour les femmes et surtout très drôle, ça devrait vous plaire Fred.
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0: Bon réveil à l'écoute d'ici matin week-end, il est 8h. Un nouveau point sur l'actualité avec vous Alexandre Audabran. Un dernier hommage a été rendu à Chloé hier après-midi à Ferrand-Ardenois.
7: Les obsèques de l'adolescente se sont déroulées dans ce village axonné de 2800 habitants. Chloé a été tuée de plusieurs coups de couteau la semaine dernière alors qu'elle se rendait en cours. La cérémonie religieuse était ouverte au public et ce dernier hommage a rassemblé des centaines de personnes, Emma Jacob.
8: L'église de la commune est pleine. Certains suivent même la cérémonie depuis l'entrée où sont déposés des dizaines de bouquets de fleurs. Beaucoup d'habitants de Ferrentardenois sont présents, mais certains comme Rosiane viennent aussi de communes alentours.
9: C'est trop touchant, on est obligé de venir. J'ai des petites filles qui ont son âge. Ben là, j'ai pleuré. Je ne l'ai jamais vue, on ne la connaissait pas, mais c'est une enfant, ça crève le cœur. 14 ans, elle a demandé qu'à vivre cette gamine-là.
8: 14 ans et déjà son petit caractère, raconte le président de son club de tir à l'arc dans son hommage, la seule prise de parole de la cérémonie. L'arc et le carquois de la jeune fille accompagnent son cercueil à la sortie de l'église, sous les yeux de Jérôme.
10: Ça faisait 3 ans que je la connaissais depuis que j'ai commencé le tir à l'arc. Et c'est chaque fois que je l'ai rencontrée, elle avait toujours le sourire, toujours pleine de joie, toujours envie d'aider. Elle avait vraiment une joie de vivre, cette petite. Ça me touche vraiment. Donc c'est pour ça que c'était vraiment important pour moi d'être là aujourd'hui.
8: Les compagnies d'arc du département rendront aussi un dernier hommage à Chloé lors d'une partie de deuil. Des flèches tirées sur une cible noire à la mémoire de la jeune archère.
7: Et une cagnotte a été mise en place pour soutenir la famille. 4500 euros ont déjà été récoltés. Le principal suspect, un homme de 23 ans, présenté comme un ex-petit ami, a été mis en examen pour assassinat et viol. Il a été placé en détention provisoire. L'ex-candidat à la mairie de Reims, Stéphane Lang, rejoint le parti UDR d'Éric Ciotti. L'ancien adjoint LR à la mairie de Reims avait surpris en mars dernier, alors qu'il n'avait pas été qualifié au soir du premier tour des élections municipales, en s'alliant au second tour à la candidate du Rassemblement National, Anne-Sophie Frigou. L'animatrice Flamand porte plainte contre Patrick Bruel qu'elle accuse de viol. Elle l'a annoncé hier sur les réseaux sociaux, après l'avoir confié également à Mediapart. Le chanteur, qui doit se produire à l'Arena à Reims les 11 et 12 octobre prochains, conteste cette accusation. Patrick Bruel est visé par 3 enquêtes en France et en Belgique pour des violences sexuelles. Mardi dernier, 2 nouvelles plaintes avaient été déposées à son encontre. Une pétition réclamant l'annulation de sa tournée a recueilli près de 15 000 signatures.
0: Ici matin week-end, 8h03, troisième et dernier jour des Moissons Rock à Juvigny avec les têtes d'affiche au programme.
7: La 31e édition du Festival de Musique accueillera ce soir le groupe breton Matmata ou encore du reggae avec Yanis Audua. Alors Matmata, c'est ça s'appelle Les Moutons.
0: Bah, bien sûr.
7: Voilà. Un dernier rendez-vous qui affiche complet ce soir. Ces 3 soirs de concert auront rassemblé 10 000 festivaliers. Et bien sûr, dans le folklore du festival, il y a le camping juste à côté. Et parmi les campeurs, Julie et Laurent, 40 et 45 ans, deux amoureux venus de Saint-Étienne, comme chaque année depuis 2016. Le couple qu'a croisé sur place Salomé Pineda s'est rencontré à Juvigny il y a donc désormais 10 ans.
11: Je conseille à tout le monde, quand il fait froid, une bonne bouillotte dans la couette. Et là, tu dors n'importe où, n'importe quand.
12: Un bon pull, un sous-pull, deux petites couches en dessous, un gros manteau. Et quand t'as chaud, là, quand c'est ultra vomite, et que tu crèves de chaud parce que t'es dans la foule, t'enlèves au moins un truc.
13: La technique de l'oignon.
12: Voilà, c'est ça. Et un coupe-vent, parce que c'est ce qui garde chaud, quoi.
14: Ouais. Les bottes, indispensables, les bottes. Pas s'habiller en clair, des sacs de couchage d'enfer.
15: Nous, on a le kit douche.
16: Présentez-moi le kit douche.
15: Là, je vais faire chauffer de l'eau.
7: Alors, ça fait à peu près 10 litres. On va entendre tout de suite Julie et Laurent, 40 et 45 ans, deux amoureux devenus de Saint-Étienne, je vous le disais. Ils se sont rencontrés sur place en 2016. Là, c'était pas eux, là, c'était le kit de survie qu'on a entendu tout à l'heure, mais Salomé Pilote. Pineda a rencontré Julie et Laurent, écoutez-les.
17: Bisous anniversaire, ouais. C'est très simple, c'est qu'en fait, il y a un groupe que Julie, Pascal Picard, adorait. Du coup, elle m'a proposé et on y allait tous les deux comme ça.
14: Pour un soir.
17: Voilà, 7 heures de route juste pour voir Pascal Picard. Et puis, on a concrétisé dans les toilettes. Enfin, à côté des toilettes.
13: Qui a embrassé qui ?
17: Je pense que c'est moi.
13: C'était il y a 10 ans.
17: Ça fait toujours un petit souvenir. Même si il y a 10 ans, les toilettes, ils n'étaient pas mis au même endroit. Ou ils étaient plus dans l'autre coin.
13: Focalisé sur les toilettes, hein.
17: Non, mais disons que c'est là où il y a le premier baiser. Donc c'est là où ça peut rappeler des souvenirs. On était en tente, donc on était plus par là-bas.
13: Puis après, on a évolué. On est venu en tente. Et puis maintenant, on a le camion. Puis on
17: prend bientôt, mais on voudra poser la maison. Ça fait 10 ans maintenant qu'on essaye de venir toutes les années. Et dès qu'on revient, oui, ça fait une petite piqûre de rappel.
13: On s'aime toujours comme au premier jour ?
17: Oui. Oh non, bien plus. Bien plus qu'au premier jour.
7: Voilà, Julie et Laurent rencontrés par Salomé Pineda, Matmata et Yanis Odea. C'est donc ce soir Moisson du Rock à Juvigny. Un mot de basket avec la victoire hier soir à Châlons-Champagne. Du champagne basket lors de la dernière journée de la saison régulière d'Elite 2. Un succès 83-77 face à Aix-Maurienne. Le champagne basket termine 9e au classement. Et se qualifie donc pour les play-in d'accession à l'élite. Ce sera mardi prochain à domicile face à Denain. La saison de Ligue 2 de football se poursuit sans le Stade de Reims avec hier le deuxième play-off qui a été remporté par Saint-Etienne face à Rodez lors de la séance des tirs au but alors que le score était de 0-0 à l'issue du temps réglementaire. Saint-Etienne qui va affronter en match aller-retour le 16e de Ligue 1 dont on connaîtra le nom à l'issue de la dernière journée de Ligue 1 dimanche soir. Ce sera soit Nice, soit Auxerre, soit Le Havre.
0: La météo de ce samedi 16 mai, Alexandre, on se réveille un peu comme si on était fin septembre, grisaille, humidité ambiante, froid. Vincent a d'ailleurs relevé 7 degrés ce matin du côté de la Neuvillette. Chantal, elle, à Reims-Murigny, 5 degrés. Pascal, 6 degrés du côté de Reims également. Place Luton, bah oui, ça caille. Et voilà, on se rhabille un petit peu avant de retrouver les beaux jours un petit peu plus tard dans la semaine. Il risque de faire du vent cet après-midi, selon Météo France également. Hein, des bourrasques, des rafales attendues jusqu'à 40 km/h. Ce qui rend l'atmosphère eh bien, encore plus fraîchotte. Ça ne nous empêche pas de pouvoir sortir, évidemment, même s'il y a quelques petites averses ici et là. On se prépare pour affronter ce temps qui n'est pas de saison. On est 5 degrés en dessous des normales de saison, d'ailleurs, selon Météo France. Il fera au maximum entre 15 et 16 sur notre région de Champagne-Ardenne. Préparez-vous, c'est le grand froid.
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0: Ah, eux aussi, ils restent dans l'ambiance météo. Garou et Céline Dion vous préviennent. Nous sommes aujourd'hui sous le vent dans Ici Matin Week-end. Très bon réveil.

0: Ici Champagne-Ardenne, le duo Garou, Céline Dion sous le vent.
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0: Comment ça va ce matin avec ces températures à la baisse? On profite de ce long week-end fraîchement, peut-être sous votre couette, avec un pull de plus ce matin. Vous êtes à l'écoute d'Ici Matin Week-end. Tout va bien, vous êtes au bon endroit pour vous réchauffer ce matin. Mais tout de suite ici, on joue.
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0: Et comment occuper les enfants quand il fait gris dehors, qu'ils n'ont pas envie de sortir et que vous n'avez pas envie qu'ils soient sur vos écrans? Eh bien, tout simplement à jouer dans l'appartement, dans le couloir, avec ce kit de Molki. Vous savez, ces kits de ki suédoises, elles sont en bois. C'est un kit spécial pour jouer à l'intérieur sans faire trop de dégâts, mais tout en s'amusant. Franchement, vous remportez ce kit si vous me dites et si vous répondez correctement à la question suivante. Ce soir, évidemment, Monroe va représenter la France dans le concours de l'Eurovision. On est tous derrière elle, évidemment, on l'écoute.

0: Monroe ce soir à l'Eurovision qui concourt pour la France. On l'a entendu ce titre, mais comment s'appelle ce titre? Quel est le titre de cette chanson? Est-ce que c'est « Regarde » Est-ce que c'est « Mon sourire » Ou est-ce que c'est « Allez, viens » 03 26 48 2000. Vous nous dites comment s'appelle la chanson de Monroe qui représente la France ce soir à l'Eurovision. « Regarde »,« Mon sourire » ou « Allez, viens » 03 26 48 2000. Oh, petit indice.
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0: Et à 8h13, quelles données pour un crédit? Quels documents fournir pour demander un crédit? On répond à cette question dans Vie numérique, vie privée ce matin, Valentine Letès. Alors que certaines banques demandent une liste de justificatifs longue comme le bras.
3: Et pour cause, les banques ont l'obligation de vérifier l'identité de l'emprunteur et sa solvabilité, s'il est capable de rembourser son crédit en plus de payer le reste de ses charges. Voilà pourquoi on peut vous demander un justificatif de domicile, une facture de téléphone ou d'électricité par exemple, pour évaluer votre situation dans sa globalité. Tout dépend bien sûr du montant du crédit. Plus il est élevé, plus l'inspection est poussée.
0: Et quel document une banque ou un établissement de crédit a-t-il le droit de nous demander alors ?
3: Il n'y a pas de liste exhaustive, mais lorsque l'établissement vous réclame une donnée, il doit pouvoir justifier sa demande. Je vous donne un exemple, vous êtes célibataire, vous souhaitez emprunter pour acheter une maison, seul, et la banque vous demande l'avis d'imposition d'un parent, alors qu'il ne participe pas à votre achat. C'est disproportionné, explique la CNIL, la Commission Nationale de l'Informatique et des Libertés, et donc contraire au règlement européen sur la protection des données, vous n'avez pas à transmettre cette information. Mais si sur les relevés bancaires que vous avez transmis un virement de 10 000 euros apparaît sur votre compte, la banque est en droit de savoir d'où vient cet argent, puisqu'elle a l'obligation de lutter contre le blanchiment d'argent et contre le financement du terrorisme. Vous devrez donc fournir le relevé de compte de votre parent sur lequel le virement apparaît pour justifier la provenance de l'argent. En revanche, certaines transmissions de données personnelles sont totalement illégales, comme vos données de santé, puisqu'il s'agit de données sensibles.
0: Valentine Letès, et pour savoir pourquoi une banque peut vous refuser un crédit sur la base de vos données personnelles, rendez-vous sur ici.fr, page vie numérique, vie privée. Merci Valentine. On voyage dans le temps du côté des Ardennes ce week-end avec le festival médiéval de Sedan. Grégory Duchâtel va nous replonger dans les murs du château dans quelques minutes avec les trésors de Champagne-Ardennes.
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0: Mais tout de suite, c'est Louane qui vous accompagne en musique avec son dernier titre, Conduire.
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1: Et Grégory, ce week-end, le château fort de Sedan est le théâtre du festival médiéval.
3: On le surnomme le géant des Ardennes. C'est une forteresse hors norme, considérée comme le plus grand château fort d'Europe, avec ses 35 000 mètres carrés de superficie. Un site donc monumental qui domine Sedan depuis près de 6 siècles et qui attire encore chaque année des milliers de visiteurs. L'année dernière, par exemple, ils étaient 135 000. Une belle fréquentation que l'on doit notamment au titre de monument préféré des Français obtenu en 2023 sur France 3. Cette forteresse est le témoignage d'une longue histoire et d'une ambition politique. Tout commence au XVe siècle. Avant son édification, le lieu abritait déjà un village et un prieuré bénédictin. En 1424, Évrard II de la Marque prend possession du site. Ce seigneur est issu d'une famille puissante en Europe. Comme à l'époque, Sedan est une principauté, il va vouloir renforcer sa position face au voisin, le royaume de France, même s'il est l'un des alliés. C'est pourquoi il va se faire construire la bâtisse pour en faire un véritable point stratégique.
1: Et évidemment, Grégory, avec les années, le château fort s'agrandit.
3: Les remparts se renforcent et le château devient le cœur de la principauté de Sedan. Selon plusieurs historiens, l'architecture militaire du site possédait même une avance considérable sur son époque. Et à la fin du XVIe siècle, certains spécialistes pensent même que Vauban lui-même aurait pu s'inspirer de ses techniques défensives. Son histoire est aussi mouvementée. Le château a échappé de peu à la destruction. En 1962, un projet de construction d'une grande surface est dans les cartons de la municipalité. Une idée heureusement abandonnée et le château fort sera même classé monument historique. Plusieurs campagnes de restauration ont permis de sauver et de valoriser notre immense forteresse. Entre remparts, souterrains et tours de défense, le château fort de Sedan continue d'impressionner. Même les stars. En août dernier, Will Smith est venu chanter au cabaret vert de Charleville-Mézières. Il est passé par le château fort, il a fait une vidéo où on le voit tomber littéralement sous le charme de l'édifice. Le prince de Bel Air avait trouvé son château. Il est devenu l'un des principaux sites touristiques des Ardennes, le troisième lieu le plus visité de la région. Il va servir de décor ce week-end pour le traditionnel festival médiéval et on ne peut rêver plus bel écrin. Le château fort de Sedan, c'est l'un des trésors de Champagne-Ardenne.
1: Et pensez à réserver vos places en ligne pour éviter les files d'attente. Merci Grégory, on prend le pouls de l'ambiance dans les douves du château de Sedan dans une vingtaine de minutes dans l'événement d'ici matin week-end.
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1: Et pour vous accompagner en musique, Lionel Richie à l'écoute de votre radio. Ici Champagne-Ardenne, All Night Long.

0: Ici Champagne-Ardenne, Lionel Richie, All Night Long.
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0: Et on joue avec Josette qui nous appelle de Reims. Bonjour Josette.
3: Bonjour.
0: Josette, voilà le soleil dans la voix en cette grise journée. Comment vous faites Josette, oui. C'est quoi le secret?
3: Comment?
0: Comment vous faites pour avoir le soleil dans la voix Josette en cette journée toute grise?
3: Ah, mais ça, c'est parce que je le cultive.
0: Ah, elle a un secret. La et recette, voilà. Donnez-la, Josette. On prend. Vous nous appelez, évidemment, vous êtes à l'écoute d'ici matin, week-end, d'ici Champagne-Ardenne de manière générale. C'est peut-être ça le secret, finalement?
3: Oui, ben voilà, hein, je me lève, je suis sur ici Champagne-Ardenne et voilà.
0: Et la journée déroule, parfait, Josette.
3: Elle se déroule tranquillement.
0: Je vous demandais comment s'appelait le titre de la chanson de Monroe qui va représenter la France ce soir à l'Eurovision.
3: Regarde.
0: Exactement, c'est Regarde, ce titre de Monroe. Vous avez remporté ce jeu de quilles Molki qui vous permettra, eh bien, à vos enfants, vos petits-enfants, de bien s'amuser.
3: Oui, c'est ça. Ça va être cool. C'est trop bien.
0: Josette, on vous embrasse bien, bien fort à Reims. Et puis, on vous souhaite de passer une belle journée. Puis, on est derrière Monroe, évidemment.
3: Oui, à vous aussi, sous le soleil, malgré tout.
0: Belle journée avec ici, Josette.
3: Bonne journée à vous. Au revoir.
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2: Nous, le mauvais temps, même pas peur pour se réchauffer. Rien de tel que la playlist d'ici Champagne-Ardenne pour vous accompagner avec The Doobie Brothers, Long Train Running. Ah oui, c'est bon pour le réveil ça.

0: Ici Champagne Ardenne avec The Doobie Brothers et Long Train Running. Vous avez couru au son des Doobie Brothers? Ah bah oui, ça met l'ambiance. Allez, à 8h30, dans quelques minutes, l'info d'ici en Champagne Ardenne. Mais tout de suite, toute l'actualité en France et dans le monde. On fait le point à 8h30 donc avec le 90 secondes. Le 90 secondes qui est présenté par Valentine de Tess.
1: Pour que la vérité éclate, pour que justice soit rendue, Flavie Flamand porte plainte contre Patrick Bruel. L'animatrice l'accuse de l'avoir droguée et violée à l'âge de 16 ans. Le chanteur, visé par 4 plaintes désormais, nie et parle d'une relation épisodique. Où sont les auteurs de la fusillade à Nantes? 2 suspects sont toujours recherchés après ce règlement de compte en lien avec le trafic de drogue avant-hier soir. Un ado de 15 ans est mort. 2 autres garçons de 13 et 14 ans blessés, mais leur vie n'est plus en danger. Un variant de l'antivirus plus dangereux ou plus transmissible, totalement exclu pour l'instant après les analyses de l'Institut Pasteur. La seule malade en France est atteinte de la souche déjà connue en Amérique latine. Il s'agit de l'une des passagères du bateau MV Ondius. 1 600 000 données volées au groupe Pierre et Vacances Center Parcs. Des numéros de réservation, date, lieu de séjour et numéro de téléphone, mais pas de données bancaires ou d'adresse mail, assure le groupe. Prudence si l'on vous contacte. Retrouver l'élite du football, Saint-Étienne peut encore y croire. Grâce à une victoire face à Rodez au tir au but hier soir et à 4 arrêts de son gardien Brice Maubleu, les Verts sont qualifiés pour les barrages d'accession. Regarde, avec ce titre mélange de pop et d'opéra, Monroe, 17 ans seulement, défend les couleurs de la France ce soir à l'Eurovision. La grande finale du concours de chansons commence à 20h.

0: 21h depuis Vienne en Autriche. C'est la 70e édition de l'Eurovision.
1: 8h31, ici Matin Week-end avec tout de suite l'info d'ici en Champagne-Ardenne. Alexandre Audabran, clap de fin ce soir pour les Moissons Rock à Juvigny.
2: Oui, la 31e édition du Festival de Musique se termine donc ce soir avec une troisième soirée où l'on pourra voir les têtes d'affiche comme le groupe breton Matmata ou encore du reggae avec Yanis Odua. C'est complet pour ce soir et l'estimation pour les trois soirs est de 10 000 festivaliers. Et bien sûr, dans le folklore du festival, il y a aussi le camping juste à côté. Il y a une centaine de tentes et une centaine de camions installés d'après les organisateurs, prêts à profiter jusqu'au bout contre vents et marées, malgré cette année une météo plutôt capricieuse, Salomé Pineda.
3: Quand on arrive sur le site, certains campeurs débordent carrément sur le parking à l'entrée. Parmi eux, il y a Magali et Zélie.
4: C'est ma mère, c'est ma fille.
3: Elles profitent d'une éclaircie pour petit déjeuner sur leur chaise de camping à fleurs, au pied de leur fidèle Fiat Ducato qu'elles ont baptisé.
5: C'est le cagouille.
3: Je peux avoir une visite de votre château ou pas?
5: Ah oui, moi j'ai le matelas, j'ai l'évier, j'ai le frigo.
3: Les Moissons Rock, c'est devenu une tradition familiale pour ces Ardennaises bien équipées.
5: J'ai les panneaux solaires, j'ai les toilettes, j'ai tout ce qu'il faut. Et le soir, ça s'appelle un lit. Peigne, je le déplie et j'ai un lit de 120 par 190. Vu que il prévoit de la pluie, on a essayé de faire une tentative de mettre un auvent pour être protégé de la pluie. Là, justement, on va l'améliorer parce qu'avec le vent, il ressemble plus à rien. Puis Zélie, elle a mis sa petite tente à côté pour qu'on ait chacun notre espace parce que je ronfle la nuit.
3: Mais tous n'ont pas le même luxe. Sur le chemin en direction du camping officiel, on croise Romain qui se fait les muscles sur un gros bidon en plastique.
6: Qu'est-ce que c'est que ça? C'est pourquoi?
7: C'est la pompe à la douche normalement. Et du coup, je mets la pompe à la douche. Elle va chauffer comme ça. C'est l'eau froide là-bas.
3: Information confirmée quand on passe devant les douches.
8: Elle est froide.
6: Elle est froide. Elle est comment à la douche?
9: Elle est froide. Sous la douche froide, qu'il fasse bleu ou pas beau, on prend la douche.
6: Vous avez la peau dure, vous?
9: La peau dure, mais douce.
3: Mais pas la même philosophie pour Lisette, 55 ans, Marcel militaire, elle active son réchaud.
10: On va faire chauffer l'eau.
11: Un douche froide, c'est pas possible.
3: Des astuces qu'elle a développées avec le temps, en roulant sa bosse avec sa copine Marie-Laure.
11: Copine de
12: bon vivre.
11: De bon vivre, de bien vivre.
12: Les pécuriennes, les bringueuses, les... je sais pas, ce que vous voulez.
3: On atteste le tatouage guitare côté cœur de cette fêtarde de 67 ans. Elle enfile autour de son cou un kit de survie bien à elle.
12: Ça décapsule. Bière.
6: Et vous l'avez autour du cou?
12: Tout le temps.
6: Le deuxième collier, c'est quoi?
12: Un couteau.
6: Un couteau autour du cou.
12: Bah oui, il faut être équipé.
3: Et dans leur tente, il y a de quoi nourrir un régiment.
12: Il y a les glacières avec l'alcool, sans alcool. Il y a les pâtes qui sont cuites, les pommes de terre, il y a le fromage, il y a l'apéro, il y a... voilà.
11: On a une troisième qui
12: elle
11: dort.
12: Elle vous allez la voir, elle dort.
3: Alors. Allez, encore.
11: En santé.
3: D'accord, elle est encore en train de dormir.
12: Coucou.
3: La dernière copine du trio, Delphine, un peu déboussolée, n'a pas l'air malheureuse.
6: On dort bien, j'ai l'impression qu'on est bien là.
11: Ah, on est bien installé. C'est palace.
3: Et pour celles et ceux qui n'ont pas pris toutes ces précautions, pas de panique, les bénévoles sont aussi là à l'entrée du festival avec du café, du jus d'orange et une centaine de croissants et de pain au chocolat frais.
2: Voilà, grosse ambiance au camping à côté du festival de rock des Moissons Rock à Juvigny. Donc dernière soirée ce soir avec Matmata et Yanis Odua.
1: Le prochain point sur l'actualité, c'est à 9h à la une du journal, Alexandre.
2: Et on reviendra sur les obsèques de Chloé, cette adolescente assassinée il y a une semaine à Ferrantes-Ardenois dans l'Aisne. Et on parlera aussi du concours de l'Eurovision, c'est ce soir.
1: Côté météo, Alexandra Orange, les proverbes au placard aujourd'hui en ce samedi 16 mai. Faites ce qu'il vous plaît, à vos risques et périls de grelotter. On utilise la technique de l'oignon aujourd'hui. Un petit sous-vêtement thermolactile, une chemise, un pull, un pardessus, un coupe-vent, un coupe-pluie. Voilà ce qu'il vous faudra emporter avec vous dans cette journée, dans ce week-end même, où les températures selon Météo France sont 5 degrés au-dessous des normales de saison sur notre région de Champagne-Ardenne, avec un fond d'air plutôt humide, un petit vent d'ouest qui vient rafraîchir encore tout ça dans l'après-midi sur les alentours de 14h 16h sur la Marne et les Ardennes. Les prévisions de Météo France sont plutôt à l'automne. On est reparti en automne. Mais c'est pas grave, on peut quand même sortir, profiter. C'est plutôt vers jeudi que le mercure va remonter, qu'on va franchement revoir le soleil. D'ici là, on prend notre mal en patience et on se régale de toutes les activités qui sont promises sur notre territoire ce week-end.
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1: Et voilà 40 ans qui nous a quittés, Daniel Balavoine. On se régale toujours autant d'entendre l'Aziza ce matin à l'écoute de votre radio ici sur Champagne-Ardenne. Excellent réveil.

0: Ici Champagne-Ardenne, Daniel Balavoine et l'Aziza.
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0: Bonjour à toutes et à tous, bienvenue, bon réveil avec Ici Matin Week-end pour vous accompagner en cette journée bien grise, bien fraîche, bien humide, avec les articulations qui sont un petit peu rouillées ce matin. Oui, je vous vois hocher la tête, ce genou droit là qui vous fait mal. Et bien justement, notre coach sportif va nous proposer des solutions pour quand même pouvoir nous entretenir malgré ces douleurs de genoux. C'est pas facile, mais Nordinatab a des solutions, on en parle dans une vingtaine de minutes. Soyez les bienvenus à l'écoute d'Ici Matin Week-end. Voyager dans les couloirs du temps et dans les douves du château fort de Sedan. Voilà presque 30 ans que le pouls de la ville bat au rythme des musiques et des pratiques du Moyen-Âge à l'occasion du festival médiéval de Sedan. Chevaliers de légende, troubadours, princesses, artisans du cuir et du métal sont dans les starting blocks ce matin, prêts à vous accueillir en grande pompe tout ce week-end. Audrey Tillois du château fort de Sedan, bonjour.
3: Bonjour.
0: Bien dormi, Audrey ?
3: Non, et très peu en plus. Bon.
0: Et oui, c'est comme ça quand on est à la préparation de ce festival qui attire depuis partout, événement incontournable des Ardennes, en Champagne-Ardenne, dans le Grand Est. Et même au-delà, comment le château sert de portail à voyager dans le temps alors, Audrey ?
3: Eh bien, écoutez, on a le festival qui s'installe là, tout autour du château, donc on immerge vraiment les visiteurs pendant 2 jours au milieu des campements, des exposants, des artisans, des groupes de musique, du théâtre, des animations enfants, enfin, il y a vraiment plein de choses tout autour du château pendant ce week-end.
0: Qu'est-ce qui fait la joie qu'on fait, qu'on se laisse complètement aller dans cette ambiance médiévale?
3: Bah déjà le château lui-même, c'est vrai que le cadre est quand même exceptionnel pour ce festival. Et puis bah voilà, toutes les animations qu'on va proposer, tout le monde est en costume, même beaucoup de visiteurs sont aussi costumés. Donc là c'est vrai que quand on passe les portes, les entrées du festival, on est tout de suite plongé dans l'ambiance.
0: Tout un campement est installé dans les immenses douves du château, c'est très impressionnant, il s'en est passé tout plein dans ces douves, Audrey.
3: Oui tout à fait, donc c'est vrai que
0: bon, il y a pas l'eau hein.
3: En plus sur des Non voilà. Et en plus là, on démarre la journée sous le soleil, donc c'est vraiment c'est idéal. On espère que la météo sera clémente avec nous. Et oui, après, on a des campements dans les douves. On aura notamment des combats en armure qui vont être proposés pendant la journée. Il y a des campements aussi à l'arrière du château. Voilà, il y a beaucoup de choses à découvrir et d'animations.
0: C'est une déambulation musicale, des concerts, du théâtre de rue, de la jonglerie, des cracheurs de feu, de la danse. Le temps risque de pas être spécialement de la partie, c'est pas grave, on en remet une couche en quelque sorte. On se protège.
3: Bien sûr, tout à fait. On s'habille un peu plus chaudement et ça va bien se passer.
0: Les Ardennais savent accueillir, c'est un petit peu comme pour la cérémonie des JO de Paris 2024, ça oui, se resserre oui. Dans les rangs en quelque sorte.
3: Tout à fait.
0: Est-ce qu'il y a des spécificités cette année plus particulièrement pour accueillir toutes celles et ceux qui vont faire le grand voyage pour venir à Sedan aujourd'hui pour fêter ces médiévales?
3: Alors j'ai parlé des combats en armure juste avant, mais il y a aussi la grande soirée de ce soir justement. On a le cortège qui va faire tout le tour du château, on aura des concerts dans les douves, et puis on terminera la soirée par un feu d'artifice qui sera tiré depuis la hauteur du château. Donc voilà, ça va terminer vraiment la soirée de manière très festive.
0: Eh ben, on vous souhaite de pouvoir faire une petite sieste quelque part dans les douves discretos aujourd'hui.
3: J'ai vu le programme de la journée, mais bon.
0: Le festival médiéval du château fort de Sedan, c'est samedi et dimanche 16 et 17 mai. Pensez à réserver en ligne pour éviter la queue à votre arrivée. C'est 14€ pour les adultes, 7 pour les enfants, avec un prix préférentiel sur les 2 jours. Audrey Tillois, bon festival médiéval de Sedan.
3: Merci.
0: Ici Champagne-Ardenne avec dans quelques minutes notre coach sportif Nordinatab qui nous explique comment on peut prendre soin de soi en faisant du sport malgré des petites douleurs de genoux. Oui, c'est juste après Robbie Williams et Angels à l'écoute d'ici.
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0: Ici Champagne-Ardenne, vous avez chanté avec Robbie Williams, c'est Angels.
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0: Et des fois, vous chantez aussi parce que c'est le genou qui vous lance.
3: Comment bouger quand on a mal au genou, justement? Aujourd'hui, dans 2 minutes pour être en forme, Nandina Tab, vous nous répondez à cette question fréquente que vous recevez avec des douleurs au genou. Est-ce que c'est une bonne idée d'arrêter complètement de bouger?
4: Le genou, c'est une articulation qui aime le mouvement, mais le bon mouvement. Le problème, ce n'est pas forcément de bouger, c'est souvent comment on bouge. Parce qu'au final, arrêter complètement, ça peut même accentuer les douleurs. Parce que les muscles autour du genou, ils vont perdre de la force et donc en soutien. Et l'idée, ce n'est pas d'en faire plus, c'est d'en faire mieux. On débute avec un premier exercice, l'extension de jambes tout en étant assis. Donc on débute assis sur une chaise de buste droit. Et à partir de là, vous allez lever le tibia et le pied afin que la jambe soit parallèle au sol. Vous maintenez 2 à 3 secondes. Puis vous ramenez le pied par terre et vous effectuez 3 séries de 12 à 15 répétitions de chaque jambe. Et grâce à ça, vous allez solliciter l'avant de la cuisse, les quadriceps.
0: Donc on continue à solliciter le genou, mais sans douleur.
4: Exactement. Au final, on cherche une zone de confort, sans gêne. Et surtout, on privilégie des mouvements contrôlés. On passe à un deuxième exercice durant lequel on va solliciter l'arrière de la cuisse, les ischio-jambiers. Et pour ça, vous êtes assis, le buste est droit. Et là, vous allez tendre légèrement la jambe droite devant vous en posant le talon par terre. Ça y est, vous y êtes. Et ensuite, vous poussez le talon dans le sol comme si vous vouliez le rentrer dans le sol. Et là, vous allez sentir l'arrière de la cuisse se contracter. Et on maintient la position, par exemple, 10 à 15 secondes. Allez, on pousse, on pousse, on pousse. On relâche, on ramène le pied et on effectue le même geste de l'autre côté. Le talon gauche est posé par terre. Et là, je pousse dans le sol durant 10 à 15 secondes. Et vous pouvez effectuer 5 à 6 séries de chaque jambe. Et si vous avez une gêne à un genou, pensez quand même à renforcer de manière adaptée les muscles autour du genou. On adapte l'amplitude et l'intensité. Parce qu'un genou qu'on protège trop finit parfois par se fragiliser. Alors que quand il est bien accompagné, le mouvement peut devenir un vrai allié. Allez, à vous de jouer.
0: Eh ben merci de nous accompagner, Nordine, et de nous donner l'espoir. Bah oui, c'est tout simple. On est assis, on muscle derrière, c'est parfait. Une chronique à réécouter en replay sur ici.fr avec vous, 2 minutes pour être en forme. Merci Nordine.
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0: Et quand on se muscle l'arrière des jambes, bah oui, tout a changé après ça. C'est Elena qui nous le dit.
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0: L'attachante Elena, que vous aviez adoré voir à la Reims Arena en décembre dernier, avec Tout a changé à l'écoute d'ici matin week-end. Dans quelques minutes, le retour de l'info, mais juste avant ça, votre horoscope du jour, bien sûr. Catherine Viguier nous parle de ce qui se passe dans les étoiles pour cette journée de samedi 16 mai. On y va.
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0: 8h57, c'est l'heure de votre horoscope du jour en ce samedi 16 mai. Une journée très spéciale aujourd'hui dans le ciel. Catherine Viguier, bonjour.
4: Bonjour Christine.
0: Aujourd'hui, on se renouvelle.
4: Avec la lune au taureau, oui. Bélier, vous avez un tour à jouer côté finance où il y a un enrichissement intérieur, c'est parfois mieux. Taureau, alors c'est le moment pour vous renouveler, pour changer de cap, allez-y. Gémeaux, demain vous verrez les choses autrement. Aujourd'hui, faites une pause. Cancer, une belle journée, vous faites votre effet au sein d'une foule, auprès d'amis ou dans la société. Lion, c'est rare, mais pour une fois, pourquoi ne demandez-vous pas de l'aide ou un soutien ? Cher natif de la Vierge, au travers des soucis, une éclaircie qui s'inscrira dans le temps. Balance, vous vous sentez mieux que les derniers jours, il y a moins de tension et ça vous soulage. Scorpion, il se passe quelque chose au sujet d'une de vos relations ou alors vous allez signer un contrat. Sagittaire, n'hésitez pas à vous mettre au travail, il portera ses fruits. Et puis aussi, soignez tous vos bobos. Capricorne, une belle journée, vous vous sentez porté et pour une fois, vous ne faites pas tout. Verseau, vous avez dans votre entourage des personnes qui vous donnent de bons conseils et puis vous en avez besoin. Poisson, vous serez l'ami de tous, d'une personne d'ailleurs en particulier. Le romantisme est de mise. Et pour nous tous, ajoutons une note sincère à ce jour.
0: Oh, merci Catherine de votre sincérité. La sincérité, on va l'entendre juste après les infos de 8h. Alors, de 9h, pardon, pas que ce soit pas sincère hein, pendant les infos, évidemment. Mais nous serons sur notre territoire de Champagne-Ardenne, dans Bienvenue chez vous. On part faire du vélo sur la voie verte. On part en exposition, renouer un petit peu avec nos amours, avec la brume dans la Marne. On ira aussi faire de la marche nordique dans les Ardennes, assister au dernier concert d'un des plus grands ensembles baroques Academia de notre département de la Marne. Et puis, on partira aussi faire un trophée, le trophée de l'improvisation avec nos jeunes Marnais.
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0: Mais tout de suite, il est 9h à l'écoute de votre radio ici Champagne-Ardenne. Avec un nouveau point sur l'actualité avec vous Alexandre Audabran. Les obsèques de Chloé ont eu lieu hier après-midi en Fertin-Ardennois.
5: Le village axonais de 2800 habitants a dit un dernier adieu à cette adolescente de 14 ans tuée de plusieurs coups de couteau la semaine dernière alors qu'elle se rendait en cours. La cérémonie religieuse était ouverte au public et ce dernier hommage a rassemblé des centaines de personnes. Et comme de nombreux habitants de Fertin-Ardennois, Sylvie tenait à être là.
6: Ça faisait mal au cœur de voir tous ces, ces copains, ces copines qui pleuraient à chaudes larmes, quoi. C'était vraiment touchant, quoi. Surtout, comment elle est décédée, quoi. C'est quand même monstrueux. Elle est partie très jeune, notre petite Chloé. C'est pour ça que je tenais vraiment à y aller, même si je la connaissais pas. Le village a été touché, beaucoup touché, quoi. Donc, il y avait de la solidarité, on va dire, dans tout ça. C'est le premier enterrement que je fais ici. J'espère que ce sera le dernier. Et c'est vrai qu'elle était pleine, l'église. Hein. Et beaucoup de monde debout, c'était vraiment plein. Plein craqué. Puis voilà, quoi. Elle est avec les anges, maintenant.
5: Le principal suspect, un homme de 23 ans, présenté comme un ex-petit ami, a été mis en examen pour assassinat et viol. Il a été placé en détention provisoire. Un accident de la route s'est produit cette nuit sur la départementale D977 à proximité de Suippes dans la Marne. Un premier véhicule s'est encastré dans un arbre et il y a eu un suraccident avec un deuxième véhicule qui est venu heurter le premier. Un jeune homme de 21 ans a été évacué en urgence absolue. Deux autres victimes âgées de 20 et 22 ans sont elles plus légèrement touchées. L'ex-candidat à la mairie de Reims, Stéphane Lang, rejoint le parti UDR d'Éric Ciotti. L'ancien adjoint LR à la mairie de Reims avait surpris en mars dernier, alors qu'il n'avait pas été qualifié au soir du premier tour des élections municipales, en s'alliant au second tour à la candidate Rassemblement National Anne-Sophie Frigou. Stéphane Lang précise qu'il continuera de siéger au conseil municipal de Reims dans le même groupe d'opposition que l'élue Anne-Sophie Frigou. L'animatrice Flavie Flamand porte plainte contre Patrick Bruel qu'elle accuse de viol. Elle l'a annoncé hier sur les réseaux sociaux après l'avoir confié à Mediapart. Le chanteur qui doit se produire à l'Arena à Reims les 11 et 12 octobre prochains conteste cette accusation. Patrick Bruel est visé par 3 enquêtes en France et en Belgique pour des violences sexuelles. Une pétition réclamant l'annulation de sa tournée a recueilli près de 15 000 signatures.
0: Ici Champagne-Ardenne, 9h02, c'est ce soir, le traditionnel rendez-vous de l'Eurovision avec toujours l'espoir de voir à nouveau la France l'emporter.
5: Ce n'est plus arrivé depuis 1977 avec Marie Myriam. La finale du plus grand concours de chansons au monde se déroule ce soir à Vienne, en Autriche. Et la France sera représentée cette année par Monroe, jeune chanteuse lyrique de 17 ans qui chantera « Regarde ». Elle tentera de se hisser en haut du classement avec 24 autres pays engagés ce soir. Florent Groyer.
7: La jeune Monroe, 17 ans seulement, aborde ce gigantesque concours comme une grande artiste, une passionnée. Elle a un objectif, monter sur cette scène et donner le meilleur d'elle-même.
8: Le moment le plus excitant, c'est quand tu marches sur la scène et la musique commence. Et tu sais que pendant ces 3 minutes, tu vas partager un moment avec tout le monde. Tu racontes ton histoire et tu espères pour cette connexion.
7: Monroe qui arrive à gérer le stress et la pression malgré l'énorme spectacle qu'est l'Eurovision.
8: Des fois, je parle avec mon équipe, je parle avec des autres gens et ça te détend, ça t'aide à un peu relaxer. Et des fois, il faut juste être dans ta bulle, fermer la porte et réfléchir un peu à ta performance.
7: La chanteuse le dit elle-même, c'est un grand honneur pour elle de représenter la France. Alors pour rendre fier son pays, la prodige se met dans les meilleures dispositions.
8: J'ai commencé à courir. Je mange moins de frites, j'ai fait mon mieux.
7: Monroe peut aussi compter sur le soutien de ses parents et de ses frères présents ici à Vienne. Mais ce dont elle aura le plus besoin, ce sont les votes des téléspectateurs qui comptent à 50% dans le résultat final.
8: Votez la France!
5: Voilà.
0: Vous faites bien, Monroe.
5: Pas du tout. Voilà. Alors sachez qu'elle passera en 15e position ce soir. Ce sera à peu près entre 22h et 22h30, même si ces choses-là sont, on ne sait jamais.
0: Aléatoires. Oui, bien sûr.
5: Du basket, avec la qualification du Champagne Basket pour les play-ins d'élite 2. Les basketteurs marnais se sont imposés hier lors du dernier match de la saison régulière. C'était à domicile à Chalon face à Aix-Maurienne. Une victoire 83-77. Donc la suite, ce sera les play-ins d'accession. Les joueurs marnais affronteront à domicile mardi l'équipe nordiste de Denain. Notez qu'il y aura 2 joueurs du Stade de Reims qualifiés pour la Coupe du Monde, sélectionnés plutôt pour la Coupe du Monde de football. Ce sera cet été aux États-Unis, au Canada et au Mexique. D'abord l'attaquant japonais Keito Nakamura, appelé donc en sélection. Et puis même chose pour le joueur ivoirien Oumar Diakité, qu'on n'a pas trop vu cette année puisqu'il était prêté à Bruges. Mais il jouera bien la Coupe du Monde de football avec sa nation, la Côte d'Ivoire.
0: On ressort les pulls, les sous-vêtements thermolactiles éventuellement. Les prévisions de Météo France pour ce troisième long week-end de mai ne sont pas folichonnes. Et au petit matin et en journée, les températures sont au-dessous des normales de saison. Il fait entre 6 et 8 degrés en ce moment même sur notre région de Champagne-Ardenne. Cet après-midi, elles n'atteindront pas plus de 16 degrés globalement, avec une alternance de passages nuageux, d'éclaircies, de petites averses ici et là. Et puis dans l'après-midi, ce petit moment-là, à partir de 14h, de vent qui souffle d'ouest avec des rafales qui peuvent aller quand même jusqu'à 40 km/h. Donc voilà, vous avez votre pare-dessus, votre coupe-vent, votre coupe-pluie. Vous vous armez, ce sera la même chose demain, lundi, mardi également sur notre région. C'est jeudi que le beau temps revient avec, hop, le mercure qui remonte direct de 10 degrés. Il fera, selon Météo France, 25 degrés. Jeudi, bon, on attend de voir.
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0: Et on se réchauffe en musique à l'écoute de la playlist d'ici avec Genesis pour vous accompagner ce matin. Invisible Touch à l'écoute de votre radio ici Champagne-Ardenne. Soyez les bienvenus.

0: ici Champagne Ardenne, on se régale avec Genesis et Invisible Touch.
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0: Bonjour à toutes et à tous, je vous souhaite la bienvenue chez vous pour cette balade dans notre belle région champardonnaise. Jusqu'à 11h, on rencontre celles et ceux qui la font vivre, celles et ceux qui passent ici pour nous distraire, nous détendre. Ils sont vraiment nombreux et nombreuses à nouveau ce matin. Vélo, roller, marche nordique, peinture, musique baroque, théâtre d'improvisation. Nous sommes à Tours-sur-Marne, à Condé-sur-Marne, à Juvigny, à Saint-Martin-sur-le-Pré. Nous sommes à Épernay, à Sedan ou encore à Reims. Je vous souhaite la bienvenue chez vous jusqu'à 11h à l'écoute de votre radio ici Champagne-Ardenne. Et pour nous accompagner en musique, Francis Cabrel pour vous accompagner et ma place dans le trafic. Bienvenue chez vous.

0: Ici Champagne-Ardenne, Francis Cabrel, ma place dans le trafic.
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0: À vélo ou en roller, fort du succès des précédentes éditions, le comité des fêtes de Tours-sur-Marne et l'association des parents d'élèves de la commune vous invitent demain à la 3e fête de la voie verte. Cédric Le Gagneur, bonjour.
2: Bonjour.
0: Gaël Varnier, bonjour.
3: Bonjour.
0: Vous êtes tous les deux les présidents du comité des fêtes de Tours-sur-Marne et présidente de l'association des parents d'élèves de la commune. Cet événement, c'est un moment ludique, c'est un moment convivial que vous organisez donc depuis 3 ans alors.
2: Oui, c'est la 3e édition. La première édition, elle est déjà en destination de Saint-Martin-sur-le-Pré, donc vers Châlons-en-Champagne. On a fait une 2e édition qui allait vers Damery. Et là, on revient donc en direction de Châlons-en-Champagne avec 3 parcours. Un parcours qui se veut vraiment familial jusqu'à Condé-sur-Marne, 9000 km. Un 2e parcours jusqu'à Juvigny.
0: Et un
2: 3e qui va à Saint-Martin-sur-le-Pré, donc pour les plus sportifs, de 38 km.
0: 38 km, donc plusieurs parcours, une météo où il fait bon être à vélo finalement et en roller pour se réchauffer.
3: On verra demain.
2: On doit dire qu'on hésite un peu, la météo est très changeante. On est passé en radio jeudi avec Nicolas Schmitt et on a annoncé plutôt un beau week-end de dimanche.
0: C'est
2: une journée sur les mobilités douces. Et là, c'est vrai que la météo étant si aléatoire, on se laisse encore quelques heures avant de prendre une décision.
0: Bon, écoutez, pour l'instant, on va dire que on y va, on est parti, on se prépare en tout cas parce que vous êtes préparés, plusieurs associations des différentes communes que vous allez parcourir, donc Condé-sur-Marne, Juvigny ou pour les plus costauds Saint-Martin-sur-le-Pré et puis évidemment au départ de Tours-sur-Marne, plusieurs associations et comités des fêtes vont proposer des gourmandises tout au long du parcours, Gaëlle.
3: Oui, tout à fait, donc ça va démarrer à Tours-sur-Marne au stade, donc là avec la buvette par le comité des fêtes de Tours-sur-Marne. Ensuite, donc le premier parcours à Condé, c'est le comité des fêtes de Condé-sur-Marne qui va proposer des petites animations et donc de quoi se s'hydrater. Ensuite, il y a Juvigny, donc il va y avoir pareil un petit stand au niveau de la voie verte et Saint-Martin-sur-le-Pré. Donc c'est l'association de Saint-Martin qui s'occupe pareil, de faire des petites animations là-bas.
0: Quels ont été les retours des années précédentes? J'imagine que l'événement a été plébiscité. Les plus jolis souvenirs, Cédric?
2: C'est de voir les enfants, les familles, enfin les gens qui viennent entre amis. On met par exemple des petits messages au sol, on voit que ça a pas mal de... On voit des encouragements, on voit que ça plaît, les gens sont contents de se croiser. On voit beaucoup de sourires, des gens qui restent un petit peu sur les lieux d'animation aussi. Et puis ils restent aussi, après il y a un food truck au retour. C'est une animation quand même qui est gratuite, il y a des ventes de gâteaux sur le trajet, mais... l'inscription est gratuite et donc c'est vraiment un moment plaisir. Les gens viennent faire du sport et prendre plaisir, c'est vraiment un moment de convivialité et on voit qu'ils ont envie de rester après. C'est vraiment très chouette.
0: On se réunit autour de d'être en extérieur, de faire une pratique qui est accessible à toutes et tous. On peut marcher aussi hein, si on le souhaite évidemment.
3: Oui,
0: Gaëlle.
3: Tout à fait, oui. Il y a pour les plus sportifs, je vais dire le vélo, le roller et effectivement pour ceux qui veulent juste se balader à pied, c'est possible.
0: Alors le roller, c'est possible parce que la voie verte est donc accessible au roller, bien sûr.
3: Oui, tout à fait. Jusque Saint-Martin, elle est accessible.
0: On met les casques, on met évidemment les protections de rigueur.
2: Voilà, puis on a déjà des associations qui sont un peu partenaires, qui sont déjà venues faire des premières éditions et qui ont l'air d'être vraiment partantes. Si les météos s'y prêtent pour venir rouler encore sur la voie verte, c'est complètement sécurisé. Il n'y a pratiquement aucun passage. Enfin, tout est sécurisé sur la voie verte. Donc, c'est vraiment favorable à la pratique et du vélo en famille et du roller.
0: 9, 24 ou 38 kilomètres, un événement gratuit ouvert à toutes et tous avec des pauses gourmandes tout au long du parcours en direction de Condé-sur-Marne, de Juvigny ou encore de Saint-Martin-sur-le-Pré depuis Tours-sur-Marne. On vous souhaite une très joyeuse 3e édition. On croise les doigts pour que la météo soit au rendez-vous. Qu'est-ce qui va faire que vous allez choisir oui ou non du coup?
2: C'est vraiment... si vraiment la pluie est vraiment annoncée intensément demain matin, et donc voilà, on prendra éventuellement la décision soit d'annuler ce qui ne nous déplairait pas, soit de maintenir, soit éventuellement de différer.
0: Et on retrouve toutes les informations sur la page
2: Facebook, ouais, tout sera mis dans la journée.
0: Facebook de
2: du comité des fêtes de Tours-sur-Marne, et il y aura un lien aussi vers la page Tour d'école.
0: Merci à tous les deux, Cédric Le Gagneur, Gaël Varnier, d'être passé ce matin sur notre antenne, et puis de faire cette promotion du sport de manière générale, et puis peut-être inviter d'autres communes, d'autres associations à faire ce même événement. Merci beaucoup à tous les deux.
2: Merci.
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0: Et avant de repartir du côté d'Épernay dans la brume, c'est Taylor Swift qui vous accompagne en musique avec Hoplite à l'écoute d'ici Champagne-Ardenne. Soyez les bienvenus chez vous.

0: Eleven. Opalight, c'était Taylor Swift.
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0: Alors oui, aujourd'hui il fait gris, figurez-vous que certains aiment ça, et plus particulièrement la brume. Anne Dutertre a grandi à Épernay, et de la Marne de son enfance, elle a gardé l'amour de ces paysages engloutis sous un voile de brouillard, à tel point qu'elle les peint, ces arbres, ces vignes, ces champs de notre région. Marne en brume, l'exposition de ces toiles est à voir à l'Office du tourisme d'Épernay en ce moment. Bonjour Anne.
2: Bonjour.
0: Ça va aujourd'hui? Vous êtes comblée, hein, le temps est assez inspirant pour sortir les pinceaux.
2: C'est parfait.
0: Qu'est-ce qui vous intrigue et vous attire tant en tant qu'artiste vers la brume?
2: Ce côté un petit peu, qui nous fait prendre part au paysage, en fait, on reste à regarder, ça bouge et y a plus que ça, on se concentre là-dessus, il y a plus rien d'autre qui existe, on se sent complètement absorbé par l'atmosphère et je trouve ça assez incroyable à ressentir. C'est vraiment un ressenti que j'adore.
0: Vous peignez souvent à partir de photos que vous avez prises vous-même. Le processus créatif, comment cela pour vous ?
2: Pardon, excusez-moi.
0: Je dis que vous peignez souvent à partir de photos que vous avez prises vous-même, et c'est à partir de là que le processus créatif commence pour vous.
2: Oui, c'est ça. En fait, je cherche un petit peu. En fait, à des moments dans ma vie, j'étais devant un paysage et je me suis dit ça, il faut que je le garde en tête. C'est quelque chose qu'il faut que je pose sur une toile. C'est un moment vraiment unique que j'ai ressenti et que j'ai eu envie de mettre en peinture. Et donc, effectivement, je prends des photos pour essayer de capturer un moment que j'ai envie de partager avec tout le monde sur une image qui est figée.
0: Vos peintures, elles sont assez singulières, évidemment. En tant qu'artiste, on sent le cadre de cette photo que vous avez prise. Le tableau donne presque l'impression parfois d'avoir une photo tant il est réaliste. Et puis, il y a des endroits un petit peu plus vagues, un peu plus naïfs presque.
2: Je cherche effectivement. Enfin, je pars d'une photo, donc forcément, ça donne un boulot assez photographique. Et puis, j'ai envie d'aller vers l'abstraction. Et la façon dont je peins, il y a des choses que je peux pas complètement maîtriser. Je vais effacer un petit peu l'image que je vais créer. Et du coup, ça me fait devoir réagir différemment en fonction de ce que j'obtiens. Et je trouve ça assez sympa de travailler à partir de choses qui se passent pas forcément comme on a envie. Je change un petit peu de façon de faire et ça donne un boulot assez inattendu et ça, je trouve ça assez passionnant.
0: Oui, on se retrouve dans vos peintures, bien dans notre département de la Marne, avec des bouts de vignes, des bouts d'arbres, cette brume. Pourquoi avoir choisi de peindre ces paysages sous la brume?
2: Alors, en fait, quand j'étais plus jeune, je suis pas mal allée en vacances dans les Vosges, où j'ai commencé à vraiment beaucoup vivre dans cette brume, on va dire, et puis apprendre à l'aimer. Et là, je cherchais un sujet qui soit un petit peu plus marnais pour cette exposition spécifique. Et c'est vrai que ça m'est venu assez naturellement, les paysages embrumés de la Marne qui sortent le matin quand on se lève très tôt, par exemple, quand on va faire les vendanges ou des choses comme ça. C'est des choses qui restent vraiment en tête. Et je me suis dit, c'est parfait, c'est le sujet qui me parle en ce moment. Donc voilà pourquoi j'ai choisi ce sujet-là.
0: Si vous êtes de passage à Épernay, arrêtez-vous, faire un petit tour à l'Office de tourisme, d'abord parce qu'ils y sont de très bons conseils pour vos sorties dans le coin, et aussi pour découvrir le travail de l'artiste Anne Dutertre. L'exposition de ses tableaux Marne en brume est à voir jusqu'au 14 juin. Merci beaucoup.

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3: Et ben le voilà, le soleil et la bonne humeur. Julien Clerc avec Hélène pour vous accompagner dans Bienvenue chez vous jusqu'à 11h ce matin.

0: Hélène, Julien Clerc à l'écoute de votre radio ici Champagne-Ardenne. Dans Bienvenue chez vous, Hélène. Ici Express à 9h30, vos bons plans de sortie. Monara, c'est comme ça que vous pourrez dire bonjour tout ce week-end à Bethny. Bagade, danse, musique, jeux de bois, chants marins, tombola et bien sûr atelier crêpes. C'est la 7e édition de la fête de la Bretagne chez nous. Braise en Champagne vous attend nombreux ces samedis et dimanches. Et ce soir, le grand bal breton. Fête noz de 8h30 à minuit. C'est 10 euros pour le grand bal sur réservation. Tous les renseignements sur la page Facebook de Braise en Champagne. Et puis le reste des activités, c'est gratuit. À votre bon plaisir, messieurs, dames.
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0: Avec tout de suite I Love Rock'n'Roll. Un peu de musique. Bah oui. John Jett et The Black Hearts. À l'écoute de votre radio ici Champagne-Ardenne. Soyez les bienvenus.

0: Rock and roll, I love rock and roll. Joan Jett and the Black Hearts à l'écoute de Bienvenue chez vous sur Ici Champagne Ardenne.
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0: Pédalo, canoë, paddle, kayak, mais aussi rando. Entre terre et rivière, l'aventure. Bienvenue chez vous à Sedan, à la Maison des Randonnées. L'association vous propose à l'année tout plein d'activités sportives et de loisirs. Fabrice Fradet, bonjour.
2: Bonjour.
0: Fabrice, vous êtes le président de cette association. Cet après-midi, la Maison des Randonnées propose une initiation sur terre, pour le coup, une initiation gratuite à la marche nordique. Est-ce que vous pourriez nous rappeler en quoi consiste ce sport, Fabrice, pour celles et ceux qui ne connaîtraient pas ?
2: Alors, pour la marche nordique, la première chose qui nous vient un petit peu en tête, c'est de voir des gens tout simplement marcher avec des bâtons. Il y a plusieurs types de marches avec les bâtons. Il y a on marche avec des bâtons pour la marche de randonnée, et on marche aussi pour donc la marche nordique. Et la différence, c'est que pour la marche nordique, on va chercher à marcher plus vite. On est plus sur une démarche sportive. Tandis que le bâton de randonnée, lui, ça va être plus pour un petit peu du soutien
0: à accompagner. Mais alors, il y a vraiment besoin d'une initiation, ouais. Il faut vraiment avoir une technique particulière.
2: Pour trouver donc le gain des bâtons, il faut avoir une technique, c'est-à-dire pour trouver cette sensation de propulsion avec des bâtons, et surtout aussi pour éviter les blessures. Souvent, des personnes qui justement n'ont pas de formation se plaignent un petit peu de douleurs au niveau des articulations des membres supérieurs. C'est souvent parce que les bâtons sont mal tenus.
0: Quels sont les bénéfices de la marche nordique, Fabrice ?
2: La marche nordique, vous allez retrouver plein de choses. Vous allez retrouver déjà, notamment en cardio, ce qui est relativement important. Ça va être aussi par rapport au renforcement musculaire. On va pouvoir évidemment renforcer les membres inférieurs, les membres supérieurs. On pousse un peu avec les bras, donc là, les membres supérieurs vont se renforcer également.
0: Donc c'est très complet comme sport.
2: C'est un sport qui est assez complet, ouais. Et plus vous allez loin dans cette pratique,
0: plus vous avez l'air ridicule en poussant sur les bâtons, vous voulez dire ?
2: Non, on n'a jamais ridicule. En sport, on n'est jamais ridicule. On apprend.
0: C'est vrai.
2: Mais c'est-à-dire plus on va aller loin et plus on va trouver de bénéfices. On a souvent nous des personnes, par exemple, qui ont arrêté la course à pied pour des problèmes, on va dire souvent les genoux, et souvent on retrouve un petit peu des bonnes sensations avec la marche nordique.
0: Et si on souhaite ensuite poursuivre l'aventure, c'est-à-dire que si on prend goût à cette initiation, est-ce que vous avez un créneau donc pour proposer à celles et ceux qui seraient mordus par l'activité de pouvoir poursuivre ça en groupe, parce que c'est toujours plus sympa quand on est en groupe.
2: Oui, non, bien sûr, la marche comme toute une marche nordique comme les randonnées, c'est plus agréable lorsqu'on est à plusieurs. Après, donc nous, on a des créneaux, donc on a un créneau de mardi à 18h30 qui dure 2 heures, et on marche dans différents endroits. C'est jamais au même endroit, donc on se retrouve, on se met toujours au point sur le lieu de rencontre, et puis donc on part sur une séance de 2 heures. Alors, c'est vraiment ouvert à tout niveau, hein. C'est-à-dire, bien entendu, il y a les nouveaux, il y a les anciens, ceux qui marchent plus vite, ceux qui marchent lentement. Mais on arrive justement à rester groupés. Ceux qui vont plus vite, ils s'arrêtent de temps en temps, ou alors ils reviennent vers ceux qui sont sur la fin. Pour nous, ce qui est important, c'est ce travail de cohésion. Et puis, donc, on a aussi un deuxième groupe, parfois le samedi après-midi, où là, on va être vraiment sur une marche très sportive. On va essayer de marcher, alors je donne un peu des valeurs, mais entre 6 à 7 km heure. Donc, ce qui est quand même assez rapide en marche.
0: N'hésitez pas à vous inscrire à l'initiation à la marche nordique que vous propose l'association La Maison de la Randonnée entre terre et rivière. C'est au départ de la base nautique La Moscova à Sedan à partir de 14h. Donc, il faut bien être sûr s'inscrire donc sur la page Facebook de La Maison des Randonnées. Merci beaucoup Fabrice.
2: Merci à vous.
0: Et après la marche nordique à Sedan, nous sommes à Épernay dans un instant pour un concert d'anniversaire et d'adieu.
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0: 40. 40 ans au service de la musique baroque, 40 années de concerts en Champagne, en France, à l'étranger, de disques récompensés, d'interventions dans les conservatoires, les écoles de musique, en milieu scolaire, de partage de leur amour de cette musique des 17e et 18e siècles. Academia est un ensemble voix-instruments né dans la Marne que dirige depuis 1986 Françoise Lasserre. Bonjour Françoise.
5: Bonjour.
0: Et bon anniversaire alors à Academia, cet ensemble donc que vous dirigez depuis 40 ans.
5: Et oui, depuis 40 ans, ça vous dit à peu près mon âge quoi. Oui, nous avons eu la chance d'être créés quasiment au début des régions, au début de cette Champagne-Ardenne qui nous a tellement soutenus durant toute notre vie. On a eu vraiment beaucoup de chance, je pense, de pouvoir arpenter ce territoire avec passion et rencontrer tout plein de publics différents. On a aussi travaillé beaucoup pour des malades, pour des gens psychologiquement fragiles, des ados. Enfin, on a rencontré des tas de gens passionnants et j'espère qu'on a semé quelque chose qui progressivement avance en eux et peut leur apporter sans doute un peu de bonheur dans la vie, quoi.
0: Qu'est-ce que la musique baroque a de toujours actuel, Françoise, dans le travail et dans l'écoute ?
5: Les gens sont très facilement touchés par cette musique. Parce que la grande révolution musicale au début du XVIIe, c'est de dire qu'on n'allait plus seulement honorer les dieux, les rois, mais essayer de toucher le cœur de chacun. Avec des moyens musicaux qui changent, c'est-à-dire la primauté d'un chanteur soliste, par exemple, qui porte un texte, qui porte un poème, qui porte des sentiments. Et c'est aussi pour ça, je pense, que cette musique continue à toucher chacun.
0: Ce jeudi 21 mai, Françoise, vous fêtez les 40 ans de l'ensemble Academia au Théâtre Gabriel d'Orzia d'Épernay. Pourquoi Épernay et en quoi ce concert promet d'être exceptionnel ?
5: Alors, pourquoi Épernay ? Globalement, c'est parce qu'on a commencé là, avec la volonté du directeur de l'Orca, qui était Jacques Rioux, et de Bernard Stasi, qui était président de la région, de faire un rassemblement de cœur. Donc, j'ai commencé vraiment par Épernay. Et donc finir par Épernay, je trouve que c'est un bon symbole. Et de plus, depuis 4-5 ans, nous travaillons beaucoup avec la ville sur les quartiers prioritaires, entre autres. Et aussi sur les écoles, sur l'école de musique.
0: Vous venez de dire finir, après 40 années à faire découvrir, entendre, aimer Bach, Monteverdi, Schütz, entre autres compositeurs dans notre région. Vous ne rendez pas le tablier, mais la baguette, si j'ose dire, Françoise. Parce que c'est un des derniers concerts que vous allez donner avec l'ensemble Academia.
5: Oui, c'est exactement l'avant-dernier.
0: Waouh, grosse émotion là.
5: Voilà, oui, j'ai un peu peur d'ailleurs de cette émotion.
0: Les places pour ce concert de l'ensemble Academia seront à 15 € pour les adultes, 5 pour les plus jeunes, des tarifs plutôt très abordables. C'est un choix, j'imagine.
5: Oui, bien sûr, c'est un choix qui a été fait d'ailleurs avec le directeur du théâtre, Christian Dufour. On souhaite qu'un maximum de gens puissent venir profiter de ce moment. Et puis surtout, moi, ce que je souhaite au plus profond de moi, c'est que le public, que les programmateurs soutiennent les jeunes ensembles, enfin ou les moins jeunes d'ailleurs, mais les ensembles qui continuent parce que leur vie est vraiment difficile en ce moment.
0: Dernière chance jeudi 21 mai au Théâtre Gabriel d'Orzia d'Épernay pour s'initier à la musique baroque, si vous ne l'étiez pas encore, grâce à Academia, à l'occasion d'un des derniers concerts donnés par cet ensemble marnais d'origine qui clôt là son aventure musicale. Je rappelle que c'est 15 € la place, 5 pour les plus jeunes. Françoise Lasserre, merci beaucoup. Et puis, alors, qu'est-ce qu'on peut vous souhaiter ?
5: Je sais pas. On dit une bonne retraite, mais non, parce que franchement, j'ai pas du tout le sentiment de la retraite, donc
0: bon vent, bonne musique.
5: Surtout que, exactement, que la musique continue avec tous ces jeunes ensembles.

Et pour vous accompagner maintenant en musique, deux salles, deux ambiances, Earth, Wind and Fire avec September. Et puis dans quelques minutes, on parlera d'un trophée d'impro de jeunes Marnaises et Marnaises qui vont concourir cette semaine.

0: Bon, nous faisons arriver nos invités en studio sur September Earth, Wind and Fire à l'écoute d'Ici Champagne Ardennes.
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0: C'est un programme culturel ambitieux, un des rares projets nationaux de théâtre. 15 000 jeunes y ont participé en 16 ans. Le trophée de l'impro, culture et diversité, ce sont 32 compagnies cette année qui s'y essayent. Dans toute la France, un projet initié par Jamel Debbouze et la Fondation Culture et Diversité. Stéphanie Garand est professeure de français et de théâtre, elle-même improvisatrice, professeure de français et de théâtre au collège de Vouziers. Bonjour Stéphanie. Stéphanie,
2: bonjour.
0: Votre entrée sur September était magnifique.
2: Superbe.
0: Bien entraînée au théâtre d'improvisation, je vois. Vous êtes donc professeur, vous avez deux élèves qui sont là ce jeudi 21 mai, qui vont concourir sur la scène du Manège Scène Nationale de Reims pour essayer de remporter ce trophée de l'impro culture et diversité. Vous les avez préparés depuis 2 ans à ce moment. Félicitations d'abord.
2: Merci beaucoup.
0: À eux, mais à vous aussi.
2: Merci.
0: Comment ça se passe? En quoi consiste ces trophées, Stéphanie?
2: Alors, en fait, nous avons des ateliers qui sont animés par Nadège Vermeau, qui est comédienne improvisatrice du Mitch, et par moi-même. Et toutes les semaines, nous nous retrouvons pour improviser ensemble et travailler différentes catégories.
0: Alors, l'improvisation, ça ne s'improvise pas, si vous me permettez le jeu de mots. C'est tout un travail pour pouvoir réussir à improviser. En quoi il consiste, ce travail?
2: Tout à fait, c'est un travail de longue haleine. On apprend à travailler l'écoute, qui est une valeur importante de l'improvisation. Et puis, on travaille aussi des compétences psychosociales, comme avoir confiance en soi, avoir confiance en l'autre, travailler ensemble et construire ensemble.
0: Le projet de Jamel Debbouze, hein, avec la Fondation Culture et Diversité, quel était-il au départ? Vous parlez de mixité, vous parlez d'écoute, vous parlez de social avec ce projet?
2: Oui, tout à fait. On fait des rencontres sous le prétexte de match, mais ce sont vraiment des rencontres. Et l'idée, c'est d'aller jouer avec l'autre, de construire une histoire avec l'autre. On a donc des équipes qui vont envoyer des joueurs et des joueuses pour travailler ensemble et construire une scène ensemble.
0: Le moment de l'adolescence, hein, on le sait, ça peut être un petit peu compliqué. On se cherche, on se trouve. Dans ces rencontres, est-ce que les ados y vont franco ou est-ce qu'ils sont sur la retenue? Comment ça se passe?
2: Alors, au début, c'est un petit peu difficile. Effectivement, il faut vaincre la timidité, vaincre un petit peu la peur du regard des autres. Et au fur et à mesure, en fait, ils se prennent au jeu. Beaucoup disent que c'est une petite bulle dans la semaine qui permet de lâcher prise et de retrouver un petit peu ce goût de l'enfance et cet amusement aussi.
0: Et de la confiance en soi également.
2: Tout à fait. Confiance en soi. On a aussi le droit à l'erreur. En fait, l'improvisation célèbre le droit à l'erreur. Donc on a le droit de se tromper, c'est en fait un cadeau avec lequel on va s'amuser sur scène et ça change aussi beaucoup de choses.
0: Ça y est, j'ai les poils, j'ai toute l'émotion. On a droit à l'erreur, c'est magnifique. Stéphanie Garand, professeure de français et de théâtre au collège de Vouziers. Vous allez accompagner vos deux élèves qui concourront ce jeudi 21 mai au Manège Scène Nationale de Reims. Vous venez les soutenir, surtout vous qui nous écoutez, hein, nos trois champardonnais, puis plus généralement les copains du Grand Est aussi, globalement. Ils ont besoin de ce soutien.
2: Ils ont besoin de ce soutien. C'est vrai que l'effervescence du public, ça les porte. Alors, je veux juste pour préciser, c'est vrai qu'il y a 2 élèves de mon collège qui participent, mais nous avons aussi 2 élèves du collège Maryse Bastier et 2 élèves du collège Schumann de Reims, ce qui fait une belle équipe de 6 pour représenter la Champagne-Ardennes.
0: Le match, il commence à 13h30. N'hésitez pas à passer au Manège Scène Nationale de Reims ce jeudi 21 mai pour les trophées de l'impro, culture et diversité avec nos jeunes champardonnais. Merci beaucoup Stéphanie.
2: Merci à vous.
0: Bienvenue chez vous. Le mag, ça continue juste après les infos de 10h à l'écoute de votre radio ici Champagne-Ardennes. Tout de suite, c'est Florent Pagny, la dernière chanson du monde.

0: Il sera à la Reims Arena les 8 et 9 novembre prochains. Florent Pagny, la dernière chanson du monde. Retraite, voiture d'occasion et recette versatile pour mettre de la couleur dans ce long week-end bien gris. Tout cela et plus encore à suivre dans Bienvenue chez vous, le mag, juste après les infos de 10h.
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0: Et vous prenez le café dans votre cuisine sur une ambiance petit peu disco, Anastasia, pour vous accompagner au réveil et au petit déjeuner avec I'm Out of Love à l'écoute d'ici Champagne-Ardenne.

0: Avouez, vous avez toqué sur le volant de la voiture au son de Anastasia à l'écoute de votre radio ici Champagne-Ardenne. I'm out of love. Tout de suite, c'est les infos.
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0: Eh oui, il est déjà 10h à l'écoute de votre radio ici Champagne-Ardenne. Soyez les bienvenus. Point sur l'actualité, Valentine Lottès.
2: Une relation épisodique avec Flavie Flamand, mais aucune relation sexuelle imposée. C'est la version de Patrick Bruel, accusé par l'animatrice de l'avoir violée à l'âge de 16 ans. Révoltée, selon ses mots, par les autres témoignages de femmes, elle porte plainte aujourd'hui contre le chanteur. Patrick Bruel est désormais visé par 4 plaintes. En Isère, un homme de 39 ans est mis en examen pour viol et agression sexuelle sur 2 petites filles. Faute de nounou, ce père de famille a proposé à leur mère de les garder. L'une des enfants s'est ensuite confiée à la professeure de son école primaire de la Tour du Pin. Deux suspects toujours recherchés à Nantes ce matin après la fusillade d'avant-hier soir dans un quartier de la ville gangréné par le trafic de drogue. Un ado de 15 ans a été tué, deux autres garçons de 13 et 14 ans blessés, mais leur vie n'est plus en danger. Aucun élément ne suggère l'apparition d'un nouveau variant de l'antivirus. La ministre de la Santé l'assure après les analyses de l'Institut Pasteur. Une seule Française est atteinte du virus dans notre pays, l'une des passagères du bateau de croisière MV Ondus. Prudence, si l'on vous contacte pour votre location de vacances, 1 600 000 données de réservation ont été volées au groupe Pierre et Vacances Center Parks. Numéro de réservation, date, lieu de séjour et numéro de téléphone ont fuité, mais pas les données bancaires, assure le groupe. Retrouver l'élite du football, Saint-Étienne peut encore y croire. Grâce à une victoire face à Rodez au tir au but hier soir et grâce à 4 arrêts de son gardien Brice Maubleu, les Verts sont qualifiés pour les barrages d'accession. 70e édition de l'Eurovision ce soir, et pour représenter la France au plus grand concours de chansons au monde, la jeune Monroe, 17 ans, présente son titre « Regarde », mélange de pop et d'opéra à écouter sur ici.fr. Début de la finale à Vienne en Autriche à 21h. Et puis un nouveau record de fréquentation au Stade de France, plus de 100 000 spectateurs au concert hier soir de Jul, la première des deux dates du rappeur marseillais sur la plus grande scène de France.
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0: Merci Valentine, le prochain point sur l'actualité tout à l'heure à 11h. Côté météo, hein, on range les proverbes au placard. Aujourd'hui, en ce samedi 16 mai, faites ce qu'il vous plaît, mais couvrez-vous quand même. Passage nuageux, éclairci, quelques rares averses ici et là tout au long de cette journée sur notre région de Champagne-Ardenne et du vent cet après-midi qui vient renforcer cette impression de froid, disons-le clairement, comme c'est. Il ne fera pas plus de 15 à 16 degrés cet après-midi. Au meilleur de la journée, voilà ce que prévoit Météo France, avec notamment 15 du côté de Troyes à Reims. Il fera 14 degrés du côté de Sainte-Menehould, 13 petits degrés.
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0: Vous avez vibré avec lui il y a 4 mois à la Reims Arena. Michel Jonas sur votre radio ici Champagne-Ardenne, joueur de blues.

0: Ici Champagne Ardenne, Michel Jonas, joueur de blues.
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0: Bonjour à toutes et à tous, comme tous les jours, à votre émission de conseils, astuces, bons plans et bonnes adresses. On va parler retraite et l'espace personnel de la retraite. Est-ce qu'il est simplement pour les personnes en fin de carrière? Peut-on y estimer sa retraite? Avec vos questions du quotidien, Lilian Muller se met à votre service et trouve des spécialistes qui répondent également ce matin à cette question des voitures qui se revendent bien ou pas en ce moment. Elle habite dormant mais n'a rien d'endormi. La dormatiste Élise va vous donner une sacrée frite même. Elle partage avec nous ses petits bonheurs ce matin d'ici une demi-heure. Et puis, mode maillot, mariné ou façon asiatique. Juste avant 11h, on passe à table avec plein d'idées pour se régaler avec les crevettes. Soyez les bienvenus chez vous dans le mag jusqu'à 11h à l'écoute de votre radio Ici Champagne Ardenne.
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0: Et puis soyez bienvenus chez vous en musique. Aussi, on est en mode vacances en ce long week-end. Avec Paco et Amor de Mis Amores.
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0: Ici Champagne Ardennes, amor de mis amores, Paco. Âge pour l'ouverture de l'espace retraite. Consommation, droit, immobilier, santé, jardinage, bricolage. Dans Bienvenue chez vous, le mag, Lilian Muller trouve le professionnel pour répondre aux questions du quotidien. Et vous êtes nombreuses et nombreux hein, à avoir des interrogations sur la retraite. Lilian, vous faites le point avec la CARSAT Champagne-Ardenne.
1: Et pour répondre, nous sommes avec Séverine Micheli. Bonjour Séverine.
2: Bonjour.
1: La première question, c'est celle de Julie. Elle est comptable, elle a 29 ans et ses parents lui conseillent de créer son espace personnel sur le site de l'assurance retraite. Elle se demande si à 29 ans, c'est pas un peu trop tôt.
2: Eh bien, les parents de Julie ont tout à fait raison. En effet, dès que l'on commence à travailler, nous pouvons créer notre espace personnel sur le site de l'assurance-retraite.fr. Cela permet de vérifier que les salaires de notre activité sont bien déclarés et reportés sur notre relevé. De même, si vous connaissez des périodes de non-activité, tels que le chômage, la maladie, l'invalidité, la maternité, il faut vérifier qu'il y a bien la présence des trimestres. Donc si Julie constate une erreur sur son relevé, elle pourra demander la mise à jour de sa carrière, toujours depuis son espace personnel, et nous fournir les justificatifs nécessaires. En fait, plus tôt on met à jour sa carrière, mieux c'est.
1: C'est noté. Alors, une question maintenant, celle de Dominique, 56 ans, il est chauffeur-livreur et il veut savoir quand il pourra partir à la retraite et avec combien ?
2: Eh bien, à partir de son espace personnel, Dominique va pouvoir cliquer sur l'onglet « Estimer le montant de ma retraite ». Je lui conseille de cliquer sur « Estimation personnalisée » afin de balayer sa situation personnelle et professionnelle. Le simulateur lui indiquera sa date de départ au plus tôt et un montant brut. Donc j'invite Dominique à cliquer sur le curseur qui indique le montant net avant impôt et il aura également la possibilité d'ajouter d'autres dates de départ et le simulateur fera le calcul à la date choisie. Alors bien sûr, les sommes et les dates indiquées sont justes si la carrière est correcte.
1: Très bien. Nadine, à présent 64 ans, elle est retraitée et elle a besoin d'une attestation de paiement.
2: Alors en effet, Nadine est déjà retraitée, mais beaucoup d'administrations réclament des attestations de paiement. Eh bien, plutôt que de se déplacer, elle peut tout à fait aller sur son espace personnel et avoir accès à différents services, notamment celui de demander une attestation de paiement, mais pas seulement, elle peut également avoir son attestation fiscale, faire son changement d'adresse et d'autres services. Nadine aura également accès à une rubrique sur le bien vieillir. Si cela n'est pas fait, bah écoutez, j'invite tous nos retraités à créer leur espace personnel.
1: Bien, à présent une question de Jean-Yves, la dernière, 63 ans, il veut demander sa retraite personnelle, comment faire ?
2: Eh bien, pour faire sa demande de retraite personnelle, Jean-Yves va se connecter sur son espace personnel du site de l'assurance-retraite.fr avec une connexion France Connect. Il pourra alors cliquer sur l'onglet « Demander ma retraite ». Faire sa demande en ligne va lui permettre de faire une seule demande pour tous les régimes auxquels il a cotisé. Jean-Yves fournira qu'une seule fois son livret de famille, s'il a eu des enfants, son RIB et ses deux derniers avis d'imposition.
0: Et pour écouter toutes ces réponses de Séverine Micheli, rendez-vous sur le replay ici.fr en Champagne-Ardenne, rubrique à votre service.

0: petit champagne Ardenne, j'ai demandé à la lune Indochine. Bienvenue chez vous, le mag, jusqu'à 11h. Vous, Aurélien de Sainte-Ménéhould, avez demandé à Lilian Muller des suggestions pour payer le moins cher possible votre nouvelle voiture d'occasion. Notre soleil, et pas lui la lune, hein, est ici, c'est mis à votre service.
1: Pour dénicher les bons plans et avoir les bons conseils, nous demandons à Sophie Kouane, elle est journaliste pour 60 millions de consommateurs. Elle va nous éclairer. Bonjour Sophie.
2: Bonjour.
1: On commence par une bonne nouvelle. Pourquoi certains modèles pourtant récents sont devenus de vraies bonnes affaires ?
2: Eh bien évidemment, par la décote que représente toute voiture d'occasion, hein. Dès la première année, elle perd presque 50% de sa valeur. Donc même des modèles très récents peuvent être intéressants. Néanmoins, tout dépend de la motorisation et du modèle lui-même. Parfois, d'un modèle à un autre chez le même constructeur, avec des petites différences, on a une motorisation beaucoup plus efficace chez l'un ou sur l'autre. Donc, il faut vraiment faire attention au modèle qu'on prend.
1: Alors justement, Sophie, on entend beaucoup parler des motorisations, comme vous le dites. Alors, diesel, essence, hybride, électrique. Où se cachent actuellement les meilleurs plans pour les automobilistes ? Est-ce qu'il faut vraiment aller se tourner vers l'électrique ?
2: Alors, les hybrides sont très demandés et donc très chers, même en occasion. La bonne idée, c'est plutôt d'aller chercher certains modèles à motorisation classique qui vont se révéler parfois être très sobres. Par exemple, un modèle électrique comme une Renault Zoé d'avant 2020. Alors, c'est des modèles pas très récents, mais si on a besoin d'une autonomie pas très importante, inférieure à 180 km, ça peut vraiment être un très bon plan. La décote sur cette électrique est vraiment très forte. Enfin, un très bon plan, si on a la place, si on a le garage, c'est de miser sur une familiale à carrosserie classique. Vous savez, en ce moment, elle est beaucoup moins recherchée que les SUV.
1: Oui, bien sûr.
2: Et donc, elle peut s'avérer être une très bonne affaire.
1: Bon, à l'inverse, Sophie, quel type de véhicule ou de motorisation faut-il éviter, même si les prix sont attractifs ?
2: Alors, très très attractif, c'est le marché des diesels. Mais les diesels sont extrêmement nombreux, mais ils sont devenus très difficiles à revendre en raison des restrictions de circulation. Ça risque de ne pas s'arranger. Donc ça, c'est pas forcément la direction à prendre. Attention aussi, dans des marques qui ont une très bonne réputation, notamment des marques allemandes, à certains modèles électriques. Ils seront chers à cause de la réputation de la marque, mais leur performance n'est pas forcément au niveau.
1: Pour finir, Sophie, votre conseil simple pour faire une bonne affaire en occasion sans se tromper de modèle ni de budget pour répondre définitivement à la question d'Aurélien.
2: Alors, deux conseils, en fait. D'une part, comparer les prix des modèles convoités avec d'autres annonces équivalentes en termes de kilométrage et d'ancienneté. Et puis, exiger l'historique du véhicule qui est proposé par le ministère de l'Intérieur. Et c'est un historique qui va lister tous les contrôles techniques effectués et qui permet de donner une vraie vision de la voiture espérée.
0: Et puis si vous êtes fan de voitures anciennes, mais juste pour les admirer, pas les acheter, le Rotary Grins Clotilde vous attend le week-end prochain pour la 25e édition de Tour d'enfance qui vous permet de voir et faire un tour dans des modèles vintage au profit d'enfants malades. Miley Cyrus vous accompagne maintenant à l'écoute de votre radio. Ici Champagne Ardenne, Dream is One, une des chansons du dernier Avatar.
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0: Ici Champagne-Ardenne, Dream as One, Miley Cyrus. Elle vous fait la géographie de la Champagne-Ardenne avec joie et bonne humeur. Une dormantiste partage avec nous ses petits bonheurs pétillants dans une dizaine de minutes. Votre radio Ici Champagne-Ardenne, tous les jours à vos côtés, jusqu'à 11h. Bienvenue chez vous le mag.
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0: Ici sur Panier Ardenne, Michel Sardou, la Java de Broadway. À 10h30, ici Express, vos bons plans pour ce week-end. Un des plus célèbres groupes de rock folk breton joue dans la Marne ce soir.
1: Emma, tu m'as déjà scotché au canapé.
0: Emma, les moutons, Lambéandro.
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0: Mata est sur la scène des Moissons Rock ce soir à Juvigny, près de Châlons en Champagne. Un festival à taille humaine où les artistes restent proches de vous. C'est le dernier soir de la 31e édition de ce festival, lancé par un père, repris par son fils. Belle et bonne ambiance assurée. Mata, entre autres groupes sur la scène de Moissons Rock, c'est ce soir à Juvigny. Et puis autre salle, autre ambiance, avec le réveil après 7 années de silence et de travaux du grand orgue de Notre-Dame de Reims. Assister à une conférence technique sur les travaux de reconstruction de cet instrument datant pour les parties les plus anciennes de 1470, un moment privilégié avec le maître d'œuvre Éric Brottier et le facteur d'orgue Pascal Coirin. Tout à l'heure à 16h avant le concert inaugural franco-allemand pour la paix à 20h, un concert à vivre ou revivre en direct ou en replay sur YouTube. Les liens sont à retrouver sur la page des Amis de la cathédrale de Reims.
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0: Plaisir, on se fait plaisir avec Kenny Williams et Come Back to Me.

0: Back to Me, ici Champagne Ardennes, Kenny Williams.
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0: Élise écoute ici Champagne Ardennes depuis dormant et vous allez le voir, elle n'a rien endormi, bien au contraire.
2: Salut, c'est Élise de Dormant et je suis dans les petits bonheurs, ici Champagne Ardennes. Je sais que je suis de dormant parce que les gens sont toujours surpris quand je dis que je suis dormant. On est des dormanistes, très important de le préciser. Et ensuite, ils me demandent oh, « Mais t'habites loin, oh, mais c'est un petit village, oh, mais tu fais comment ?» Et du coup, je suis obligée de préciser « Ah bah non, c'est près d'Épernay. » D'ailleurs, Épernay, capitale du Champagne, pas du tout Reims. Mon petit bonheur du quotidien. Moi, il faut savoir que je suis une gourmande. J'adore manger, donc mon petit bonheur du quotidien, c'est de manger des petites douceurs à la boulangerie, à la sortie du boulot, même si j'ai dit que je resterai raisonnable parce que c'est bientôt l'été. Et je craque sur mon pain au chocolat, quoi.
3: Il est où le bonheur ? Il est où ?
2: Il est où le bonheur ? Bah, il est à la boulangerie, tout simplement. Quand je tends mon téléphone vers la caissière pour leur dire un petit pain au chocolat et un cookie, s'il vous plaît. Merci, je suis toujours très polie. Mon dessin animé lorsque j'étais enfant, les mini justiciers. Parce qu'au final, c'est quand même fun, hein. Ils faisaient de leurs défauts une force, mais même si parfois c'était quand même vachement loufoque. Je me souviens d'un personnage là qui pétait tout le temps et son super pouvoir, du coup, c'était de faire des sauts jusque dans l'espace en pétant. J'adore. Je pourrais même le regarder encore à nouveau là. Si j'avais un pouvoir magique, je serais, je pense, invisible ou alors je pourrais lire dans les pensées. Parce que je suis une petite curieuse et que j'aime trop savoir les petites choses ou une petite souris, me transformer en petite souris. Une musique pour faire la fête, For Campé de Joé Doué de Filet. Na na na na na na na na na na na na na. Oh, c'est le rythme. Bon, après, je suis vachement du yaourt quand même, hein. On va pas se mentir, je ne pars pas créole. Ça fait très été, franchement, très chill. J'aime beaucoup. Mon expression favorite n'est pas vraiment une expression, mais ce serait MDR. En sachant que je le prononce bien MDR, et j'insiste bien sur le R quand je suis vraiment très mort de rire. Oh, mon talent caché, franchement. Christophe Maé qui est tout le temps sur les réseaux là avec le j'avoue,
4: j'avoue,
2: c'est quoi le bonheur, voilà. J'avoue. Bon bah salut, c'était Élise. J'ai vraiment adoré répondre à toutes les questions. Je vous souhaite à toutes et tous une très belle journée. À tous les auditeurs ici Champagne Ardennes.
0: Eh bien, je crois que nous sommes refaits grâce à vous, Élise. On a la frite chez les dormantistes. Dis-moi oui.
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0: 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Non, c'est pas moi qui le dis, c'est Loretta Mitsuko avec Andy à l'écoute de Bienvenue chez vous le mag.
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1: Bonne journée.
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0: Andy, les Rita Mitsuko. On passe à table dans quelques minutes avec ce crustacé abordable et extrêmement versatile en version exotique, classique, au barbecue, décortiqué ou non. Après Patrick Fiori et Le Champ est libre dans Bienvenue chez vous le mag, tous les jours jusqu'à 11h.
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1: Rosir de plaisir, il est l'heure de passer à table dans Bienvenue chez vous, le mag avec vous, Grégory Duchâtel. Vous êtes avec Gérald Richard, le chef du restaurant La Table Saint-Thomas à Reims, et on cuisine les crevettes ce matin.
3: Quand on les achète cuites directement sur l'étal, on a juste à les décortiquer, les grignoter comme ça à l'apéro, mais on peut aussi les mettre dans beaucoup de plats, on les retrouve dans beaucoup de plats. Hein. Les crevettes, on les retrouve dans les salades, on les retrouve... dans la paella, on les retrouve un petit peu dans plein de plats différents. Faire comme ça, sauter à l'ail avec un peu de curry, on peut les mettre en brochette, on va les faire flamber, on peut les mettre sur le, si on prend de la grosse crevette, et ce qu'on appelle aussi des gambas, hein, on peut les faire griller au barbecue, enfin. La crevette, on peut la consommer de plein de manières différentes.
4: Je reviens aussi sur ce que vous disiez en marinade, par exemple, une bonne petite marinade. Là, on est vraiment sur quelque chose assez asiatique. Hein.
3: Alors en marinade, oui, on va être sur de l'asiatique, parce qu'on peut les mariner. Alors évidemment, on peut mariner juste simplement huile d'olive et citron, mais on peut mariner avec une huile de sésame mélangée avec un peu de sauce soja, des petites graines de sésame grillées. On peut les laisser mariner comme ça pendant 10-12 heures et puis après on va les...
4: Avec un petit pic,
3: voilà, et on réguste. Comme ça, avec un pic. Dans tous les cas, on les va les consommer cuites. Hein. Nous, on les consomme peu crus. Les Asiatiques, un peu, les consomment un peu crus dans leurs différents plats, mais nous, on va plutôt les manger cuites, mais comme ça. Mais souvent, on a tendance à les déguster froides. Après, dans des plats, on fait des petites poêlées avec des légumes, du brocoli, des haricots verts, des petits poivrons.
4: Tout ce qu'on a en ce moment.
3: Voilà, on fait une petite poêlée avec ça le soir... Voilà, bien parfumé avec les crevettes dedans, c'est très très bon.
4: Avec une bonne petite mayo maison aussi.
3: Également, hein, là on est plus dans de la gourmandise à l'apéro, on les décortique, on les trempe comme ça dans la mayo maison, qu'on peut avoir parfumé avec un petit peu d'herbe, avec un peu d'ail concassé, enfin voilà, on peut faire des petites mayonnaises différentes, et puis on fait le petit apéro comme ça, avec ça et les petites tomates cerises.
4: Plusieurs variétés de crevettes, plusieurs espèces.
3: Alors plusieurs espèces, hein, il y en a la crevette rose qui est très connue, voilà, qu'on consomme comme ça, qu'on achète souvent cuite,
4: ouais.
3: On cuit rarement. Les petites crevettes grises.
4: Mm-hmm.
3: Alors là, les petites crevettes grises, il y a des gens qui ont tendance à manger tout. Hein, ils les décortiquent même pas, tellement c'est petit. Et puis après, bah, évidemment, il y a les gambas, hein, qui sont des crevettes, hein, même si leur nom est différent.
4: Ouais.
3: Hein, c'est bien des crevettes, donc elles, vraiment, on les décortique.
4: Barbecue.
3: Les gambas, barbecue, là, évidemment. Faut plutôt prendre des grosses, hein, pour le barbecue. C'est un petit peu dur à décortiquer quand elles sont cuites, mais moi, je vous conseille de les cuire avec leur carcasse sur le barbecue, parce que sinon, elles risquent de sécher. Et quand c'est trop cuit, c'est pas bon. Hein, ça devient caoutchouteux, ça devient dur. Donc, vraiment, bien les mariner avant avec de l'huile d'olive, des herbes, voilà tout ce que vous aimez bien, de l'origan, des choses comme ça. Et puis là, on les grille sur le barbecue rapidement. Si vraiment elles sont très grosses, on peut acheter des très grosses gambas. Alors ça coûte un petit peu cher, mais on les ouvre en deux, on les cuit comme si on faisait une langouste sur le barbecue. On les ouvre en deux et on les rôtit sur le côté carcasse. Et après, on n'a plus qu'à grignoter la chair.
1: Eh ben, il n'y a plus qu'à, donc. Merci, Gérald. Miam. Notez quand même, hein, ce rappel de crevettes entières cuites vendues fin avril sous la marque Grand Frais en raison d'un taux de listeria supérieur à la réglementation. Détail à vérifier sur le site du ministère en tapant rappelconso.gouv.fr. Tout de suite, on se régale en musique avec Supertramp. Give me a little bit.
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0: Give a little bit Supertramp à l'écoute de votre radio, ici Champagne-Ardenne. Bienvenue chez vous, le mag se termine. Place à la balade des gens heureux avec vous Sébastien Giton, bonjour.
1: Bonjour Christine.
0: Et les questions de cirque dans la balade des gens heureux aujourd'hui.
1: Bonjour à tous aussi, j'oubliais.
0: Ouais.
1: Bah oui, c'est pas poli. En plus on est samedi, on est détendu. Alors on va se détendre avec ce reportage, en tout cas ces portraits. Je suis allé enregistrer il y a quelques jours les coulisses, les répétitions d'un spectacle du Club Cabaret du Manège à Reims. C'est monsieur et madame tout le monde en fait qui sont dans le bâtiment, qui sont étudiants, qui travaillent dans l'informatique et qui, comme ça, pendant plusieurs mois durant l'année au Manège à Reims, répètent le week-end un spectacle de cabaret. Alors, ça s'effeuille, ça danse, ça chante, c'est un peu provocateur, mais c'est surtout tellement libérateur, c'est ce qu'ils nous disent tous. Vous allez voir pourquoi ces gens, comme vous et moi, font du cabaret sur scène. Le spectacle, c'est le 30 mai prochain.
0: Je suis curieuse de savoir si vous entraînez dans la partie...
1: J'ai enfilé un peu capuche, mais je peux pas le dire.
0: À tout de suite après les infos de 11h, Sébastien.
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0: Il changeait la vie à l'écoute de Bienvenue chez vous qui se termine. Tout de suite, c'est les infos sur votre radio. Ici Champagne-Ardenne avec un prochain point sur l'actualité donc à 11h.
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0: Eh oui, déjà, 11h à l'écoute de votre radio ici Champagne-Ardenne. Les infos, c'est avec vous Valentine Lottès.
2: L'emprisonnement de Christophe Glaize au menu d'une visite du ministre de la Justice lundi en Algérie. Le journaliste français est détenu depuis près d'un an maintenant dans le pays, condamné pour apologie du terrorisme après un reportage en Kabylie. Sa situation sera évoquée par Gérald Darmanin, précise le cabinet du ministre. Un autre Français se trouve en cellule dans un pays étranger. Un ingénieur d'une trentaine d'années emprisonné au Sénégal depuis février à cause de son homosexualité et on ne l'apprend que maintenant. Une quatrième plainte déposée contre Patrick Bruel. L'animatrice de télévision Flavie Flamand accuse le chanteur de l'avoir drogué puis violé à l'âge de 16 ans. Révoltée par les autres témoignages de femmes, elle se dit aujourd'hui décidée à parler. Le chanteur lui décrit une relation épisodique et nie toute agression. Un variant de l'antivirus, plus dangereux ou plus transmissible, totalement exclu pour l'instant, après les analyses de l'Institut Pasteur. La seule malade en France est atteinte de la souche, déjà connue en Amérique latine. Il s'agit de l'une des passagères du bateau MV Ondius. 1 600 000 données volées au groupe Pierre et Vacances Center Parcs. Des numéros de réservation, de séjour, des dates, des lieux et des numéros de téléphone. Mais pas de données bancaires ou d'adresse mail sur le groupe. Prudence donc si l'on vous contacte. Une palme d'or d'honneur remise à John Travolta hier. Surprise au Festival de Cannes où l'acteur américain présente son premier film comme réalisateur. C'est au-delà d'un Oscar, a déclaré la star de Grease, de Pulp Fiction, mais aussi l'inoubliable Tony Manero de La Fièvre du samedi soir. Une autre étoile monte sur scène ce soir avec toute la France derrière elle. La jeune Monroe, candidate à l'Eurovision. La grande finale du concours de chansons européen, c'est ce soir à Vienne, en Autriche. Un rêve pour cette artiste de 17 ans seulement. Monroe défendra la France face à 24 autres pays avec son titre « Regarde », mélange de pop et d'opéra.
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0: Merci Valentine. Le prochain point sur l'actualité à l'écoute d'ici Champagne-Ardenne, c'est tout à l'heure à midi. On regarde les prévisions de Météo France pour cette journée de samedi 16 mai. On ne fait pas ce qu'il nous plaît aujourd'hui. On rajoute des couches sur le dos. Il va faire frais, froid pour certains, certaines, jusqu'à 15 degrés au maximum sur notre région de Champagne-Ardenne cet après-midi avec un petit mélange. On a un petit peu de tout aujourd'hui. Des éclaircies, des nuages, quelques averses ici et là et puis du vent particulièrement cet après-midi, avec des rafales qui pourront atteindre jusqu'à 40-45 km/h ponctuellement sur la Marne et sur les Ardennes. Demain, c'est un petit peu le même temps qu'aujourd'hui.
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1: Bonjour, la balade des gens heureux, tous les samedis 11h midi. Aujourd'hui, c'est une émission enregistrée dans les coulisses des répétitions d'un spectacle de cabaret donné par des amateurs d'horizons différents. Quelques-uns d'entre eux seront à notre micro, on dressera leur portrait. Notez que cette discipline, le cabaret, est proposée au sein du manège scène nationale à Reims, dirigé par Bruno Lobé, et avec l'artiste associé, le cabarettiste Jérôme Marin. Restez à l'écoute aujourd'hui dans cette balade des gens heureux au pays de la liberté, des strass et des paillettes.
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0: Cette émission est enregistrée aujourd'hui, on est dans les coulisses et pendant les répétitions du Club Cabaret au Manège de la scène nationale à Reims. Pour ce spectacle qui aura lieu dans deux semaines, ce sera le 30 mai prochain ici à Reims au Manège. Et alors je vais vous emmener dans les coulisses du spectacle à la découverte de ces amateurs qui font ce spectacle. On va commencer peut-être avec la plus jeune, je ne sais pas, bonjour.
1: Bonjour.
0: 19 ans.
1: Ouais, 19 ans, c'est ça.
0: C'est vous la plus jeune?
1: C'est moi la plus jeune, ouais, effectivement, ouais.
0: Alors, votre prénom?
1: Diane.
0: Étudiante à Reims, dans les arts du spectacle. Exactement. Pourquoi vous faites ça?
1: Déjà, c'est hyper libérateur pour la confiance en soi aussi. Et puis parce que, en étant en arts du spectacle, c'est très théorique et avoir de la pratique, ça fait du bien. C'est pour voir des paillettes, pour voir des gens heureux, des gens qui rigolent, pour voir un monde qui va mieux aussi, pour faire passer des messages. Et puis ouais, pour se libérer de tout ça, quoi. Enfin, dans quel monde on vit, allons le changer. Et je pense profondément que le cabaret, c'est ce qui peut faire changer.
0: C'est une utopie, le cabaret?
1: Ah oui, complètement. Complètement, ouais, c'est une utopie. Ça peut être, même si c'est trash, c'est complètement une utopie. Enfin, on est vraiment ici. Et puis pour faire passer des messages, et c'est très politique aussi d'avoir la chance de faire ça.
0: Ouais. Vous faites quoi, vous, sur scène, dans le spectacle?
1: Alors, moi, j'incarne un personnage qui s'appelle Dianax le Piranax, qui est très rose. C'est un peu une cagole, une bimbo, qui revient de Punta Canax. Qui est très très bronzé, très, et moi je suis là pour divertir avec ma chaleur, avec ma sensualité et avec mon humour. C'est aussi une manière de faire rire et de se moquer un peu aussi de cette génération qui est très réseau, très très influenceur, influenceuse, enfin voilà.
0: Ça veut dire que sur scène, vous parlez de choses sexy, de chaleur, de choses un peu provoques, strass, paillettes, ouais. Provoque, mais vous chantez aussi?
1: Alors ça, c'est ce qu'on va voir aujourd'hui, c'est la question. Il y a la possibilité de chanter, je peux aussi faire du lip-sync, on peut tout faire au cabaret.
0: Faut expliquer.
1: Alors le lip-sync, c'est comme, comment on dit, quand on chante sur les paroles, en fait, quand on fait semblant de chanter sur les paroles, du playback. Voilà, c'est du playback. Ouais, ouais. Donc tout est possible. Donc c'est à voir aujourd'hui pendant ce week-end, ce dernier week-end avant la représentation.
0: Qu'est-ce que vous ressentez quand vous êtes sur scène? Est-ce que c'est si évident que ça, quand on a quand même que 19 ans, moi je trouve, d'aller comme ça se dévoiler et se révéler au public?
1: Je pense que c'est assez particulier pour chacun. Moi j'ai fait beaucoup de théâtre avant, et donc c'est vrai que j'ai une certaine facilité à aller sur scène. Enfin, le plateau, c'est vraiment quelque chose qui m'attire. Après, c'est vrai que dès qu'on est dans notre personnage, je pense que je peux parler un peu pour tout le monde, on est tous très à fond, et tout ce qui est trac, etc., c'est très simple, même d'aller parler avec le public, d'aller à sa rencontre, qui est quand même l'essence même du cabaret, d'aller parler avec les gens et de les bousculer un peu. En fait, dès qu'on rentre et qu'on est en personnage, on a un peu cette couverture de maintenant je peux tout faire, je peux tout dire, et c'est mon moment et c'est moi la star, et donc vous allez me laisser faire ce que j'ai à faire ici.
0: Ok, chef.
1: Ouais, voilà, c'est vraiment un truc de confiance et de regardez-moi, je suis là et j'ai un truc à vous dire, et laissez-vous emporter avec moi.
0: On ira voir ça donc le 30 mai prochain, allez voir sur le site internet du Manège à Reims. Il y a toutes les infos pour réserver vos places pour le spectacle, le Club Cabaret du Manège. À tout de suite, Diane.
1: À tout de suite.
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1: Dans la balade des gens heureux, aujourd'hui cette émission est enregistrée. On est avec le club cabaret au manège à Reims qui proposera un spectacle donc de cabaret samedi 30 mai ici au manège. Il faut expliquer quand même le cabaret parce que c'est un genre à part entière et je crois savoir que le manège à Reims est peut-être la seule structure en France qui a intégré cette discipline, le cabaret, seule structure de scène nationale. Je crois le savoir, vous êtes au courant vous Diane ou pas?
2: Alors, je sais pas, étant donné que je suis pure Rémoise, j'ai pas trop bougé dans ma vie.
1: Bon, ben moi je vous le dis.
2: Je l'apprends et j'en suis ravie.
1: C'est une discipline à part entière ici, le cabaret. Ouais. Alors, il faut expliquer c'est quoi le cabaret, parce qu'on a plein d'idées fausses ou bonnes sur le cabaret.
2: Le cabaret, c'est un espace où on peut parler de tout sans limite. C'est un espace qui peut faire rêver les gens. Et c'est surtout un espace complètement hors du temps et hors des lieux qui invite toute personne à la fois à réfléchir avec nous sur des sujets de société, sur la politique, etc. Et en même temps à passer un moment super fun et très très drôle.
1: Alors d'accord Diane, ça c'est pour vous, vu de l'intérieur, mais pour le public, quand on lui dit vous allez voir un spectacle de cabaret, il voit quoi? De l'effeuillage, de la danse, du chant?
2: Il voit tout. Le cabaret, c'est tout. Il y a du théâtre, effectivement. Il y a du chant. Il y a de la danse. Il y a de l'effeuillage. Parfois, il peut y avoir du feu, un peu les fakirs, etc. C'est assez libre dans l'art. C'est un peu un art de regroupement de tous les arts. Mais il peut y avoir aussi beaucoup de réticence quand on est dans le public. Mais qu'est-ce que je vais voir? C'est un peu étrange. C'est un peu déroutant. En tout cas dans mon expérience de spectatrice de cabaret aussi, c'était assez déroutant, bouleversant et aussi peut-être un peu stressant dans son... on sait pas ce qui va se passer après, on sait pas ce qui peut nous arriver. C'est un peu en one shot comme ça, on sait pas.
1: Vous êtes la plus jeune de la troupe, je rappelle, vous avez 19 ans, vous êtes je crois 11 ou 13, je sais plus exactement.
2: Ouais, il me semble qu'on est 17 même.
1: Même 17 carrément, voilà. Et alors ce qui est amusant, c'est que vous êtes tous amateurs évidemment, vous avez des profils très différents, il y a des jeunes, il y a des moins jeunes, il y a des gens qui ont des métiers avec des grandes responsabilités, il y a des gens comme vous étudiants, enfin c'est un mélange étonnant, ce petit groupe, comment ça marche?
2: Ça marche très bien pour le coup, parce que le fait qu'on ait tous des âges différents, on se complète beaucoup et on a tous quelque chose à apporter aux autres. Ce qui serait pas forcément le cas si on avait tous le même âge et si on faisait tous la même chose. Et là, c'est très très enrichissant pour nous de travailler avec tant de personnes qui sont différentes, quoi.
1: Mais quand on a 19 ans, on pense pas comme quelqu'un qui en a 60. Là, il y en a quelques-uns qui ont un certain âge, on va dire. On voit pas les choses de la même façon, en général.
2: Non, mais justement, c'est ça qui nous nourrit, qui nourrit aussi le discours qu'on veut porter pour ce club cabaret. Parce qu'on débat, et parfois on se rejoint aussi beaucoup, ouais. Souvent, on se rejoint et on se rend compte que... Les générations sont pas chacun dans leur coin et on se réunit tous très souvent, on se mélange beaucoup, ouais.
1: Vous aimez ça le club cabaret Diane?
2: J'aime beaucoup, ouais. On l'attend avec impatience ce club cabaret à chaque fois.
1: Ça vous rend heureuse?
2: Oui, complètement. Très très heureuse. C'est une des plus belles expériences qu'on peut faire dans la vie, je pense, d'avoir la chance de faire du cabaret, c'est magnifique.
1: Plus personnellement, maintenant, Diane, qu'est-ce que ça vous apporte, cette expérience? Parce que je dois dire que ça se déroule sur plusieurs mois dans l'année.
2: Beaucoup de confiance au quotidien. Le fait d'avoir un personnage aussi, le personnage, c'est un peu nos vies, c'est un peu notre partie de nous. Et c'est un outil nécessaire, je pense, dans le quotidien. Parce que c'est comme une deuxième personnalité qu'on développe. Et donc on peut aussi un peu se reposer dessus dans le quotidien. Et beaucoup de rêves aussi, des rêves qui naissent, des rêves qu'on réalise. Ça apporte beaucoup de belles choses.
1: C'est mieux qu'une séance de coaching, perso.
2: Largement, largement.
1: Merci, Diane.
2: Merci.
1: La suite de la balade des gens heureux avec un autre portrait, un autre invité. Un homme, la cinquantaine, qui travaille dans le bâtiment et qui aime bien aussi mettre des perruques. À tout de suite sur Ici Champagne-Ardenne.
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1: La balade des gens heureux, ce samedi matin, c'est une émission enregistrée au moment des répétitions au cirque du Manège à Reims. Répétition du Club Cabaret pour le spectacle le 30 mai prochain. Particularité, c'est une troupe d'amateurs qui travaillent d'arrache-pied pendant plusieurs week-ends, sur plusieurs mois. Et aujourd'hui, donc, pendant ces répétitions, eh bien, je vous présente quelques-uns de ces artistes amateurs.
2: Donc Sébastien Lyotard, j'ai 50 ans et je suis responsable commercial dans le bâtiment.
3: Et là, vous et moi, on se parle, vous êtes en soutien-gorge.
2: Exactement, je suis en soutien-gorge, petite brassière en forme de cœur, rouge, et on prépare un beau spectacle, je pense, voilà.
3: C'est pas souvent sur les chantiers que vous êtes habillé comme ça, j'imagine?
2: Alors non, pas du tout. Là, ma créature s'appelle Ruby de Courcy, et donc on est là pour prendre beaucoup de plaisir, et puis sans interdit, voilà.
3: Comment vous avez découvert ce club cabaret? Pourquoi vous menez cette action-là?
2: Moi, j'ai toujours fait un peu de scène à travers du slam et de l'improvisation. Je fais partie d'une troupe d'impro sur Reims et en fait, j'assistais pas mal à des spectacles de drague, cabaret sur Paris, sur Reims ma femme m'a poussé à proposer ma candidature l'année dernière pour ce spectacle en lien avec Monsieur K, Jérôme Marin et le manège de Reims, Bruno Lobé.
3: Pardon Sébastien, mais je peux pas m'empêcher quand même de me dire, à vous voir comme ça, lunettes jaunes, un bandeau dans les cheveux, et puis ce soutien-gorge rouge avec des petits cœurs. Je vous imagine en même temps dans votre métier, dans le bâtiment, mais il y a un décalage tellement énorme. Est-ce que d'abord, vos confrères, vos collègues, ils savent ce que vous faites en dehors du travail? Comment ça se passe?
2: Oui, quelques-uns savent ce que je fais exactement. Après, moi, je suis quelqu'un d'assez complètement décalé, beaucoup de couleurs, etc. Je suis pas trop dans les codes du petit costume, etc. J'ai d'ailleurs une chanson qui en parle un tout petit peu de ça. Donc, j'ose, tatouage, oreilles percées, les cheveux longs, etc. Tout le contraire de ce que j'étais il y a une vingtaine d'années. Et ça, c'est grâce à ma femme, voilà, qui m'a poussé un peu au cul et qui m'a dit, vas-y, c'est pour toi, je sens que c'est pour toi, quoi. Je suis, comme dirait Bruno, et je le remercie, je suis un peu l'hétéro déverrouillé du club cabaret.
3: Bruno Lobé, qui est le patron du manège ici à Reims. Donc ça veut dire qu'il y a 20 ans, vous étiez un autre Sébastien, c'était pas le même type?
2: Pas du tout, j'étais rangé, j'étais costume, petit mocassin, cheveux très très courts, pas de tatouage, rien. Enfin voilà, je me suis découvert au fur et à mesure, grâce à une seconde vie, et voilà, c'est complètement moi aujourd'hui.
3: Vous faites quoi sur scène? Vous chantez, vous dansez, vous faites de l'effeuillage, je sais pas?
2: Moi, j'aime bien écrire, donc j'ai deux chansons, j'ai écrit. Enfin, je suis un petit peu effeuillé sur un numéro, un autre un peu plus habillé avec des paillettes, on va dire. Voilà.
3: Vous avez appris à faire de l'effeuillage?
2: Non, là, c'est vraiment, on va dire que je montre, on va dire, quelques parties de mon corps, on va dire, mais non, après, il y a du burlesque aussi pour ça, pour faire de l'effeuillage un peu plus prononcé. Mais après, on est là pour apprendre. Et c'est ça qui est intéressant aussi dans le cabaret, c'est aussi l'imperfection. Et l'imperfection, ça montre qu'on est des humains et que le message peut être beau aussi dans l'imperfection et qu'il y a toujours une marge de progression. Et puis, le cabaret, il faut que ça reste aussi imparfait. Et le message, il est encore plus beau quand c'est imparfait.
3: Cette émission s'appelle La balade des gens heureux. Alors évidemment, je vous pose la question comme à chacun. Ça vous rend heureux?
2: Complètement, ouais. C'est des week-ends intenses. Je retrouve mes copines et je suis heureux à chaque fois que je les retrouve. Et on est heureux sur scène. Et on est heureux à faire du cabaret.
3: La balade des gens heureux, en ce samedi matin, on enregistre cette émission dans les coulisses, pendant les répétitions du Club Cabaret. Le spectacle, c'est au Manège à Reims, le 30 mai prochain. Merci Sébastien.
2: Merci, Ruby de Courcy.
3: Pardon, merci Ruby de Courcy.
2: Je suis en Ruby ce week-end.
1: Et la suite de cette balade des gens heureux, dans un petit instant sur ici Champagne-Ardenne, cette fois-ci, je vous présenterai Violette.
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1: Aujourd'hui dans la balade des gens heureux, on enregistre dans les coulisses pendant les répétitions du Club Cabaret au Manège à Reims sur un grand spectacle proposé au public le 30 mai prochain. Et maintenant je vous présente mon autre invité, puisque ce sont tous des amateurs qui répètent en ce moment, c'est Violette. Bonjour Violette.
2: Bonjour.
1: Alors Violette, il faut vous présenter en quelques mots. Vous êtes qui? Vous faites quoi dans le spectacle?
2: Je suis une créature assez sinistre, assez lugubre, mais qui essaye de représenter une certaine beauté dans la noirceur et une vie au final dans cette noirceur.
1: Et sur scène, vous faites quoi? Parce que la discipline cabaret, on l'a déjà vu, c'est déjà tellement de choses différentes en fait.
2: Bah, je vais chanter, danser et essayer surtout d'incarner un univers et quelque chose que je veux transmettre à travers ce que je vais chanter. C'est une chanson que j'ai écrite et que j'ai envie de partager.
1: Qu'est-ce qu'elle raconte?
2: Elle raconte un peu la révélation que j'ai eue quand j'ai découvert le cabaret et à quel point je pouvais être libre en montant sur scène et en exprimant qui je suis.
1: C'est marrant ça, parce que le mot libre, il revient à chaque fois dans cette émission. C'est un espace de liberté dingue, en fait, le cabaret. Hein.
2: Ah ouais, c'est le mot est faible, en vrai. On se découvre beaucoup soi-même, comme on découvre vraiment, je trouve, le vrai sens de la liberté quand on apprend à lâcher ses chaînes. J'aime le cabaret, j'aime être libre sur scène et pouvoir crier tout ce que je ressens, tout ce qui a pu me freiner, tout ce qui a pu m'arrêter au cours de ma vie, tout ce que j'ai pu vivre, j'ai beaucoup de choses à dire. Et cette chanson, c'est vraiment le début de ce que j'ai à dire.
1: Je voudrais dire aussi que vous, dans la vie, votre métier, c'est dans l'informatique, hein, c'est ça?
2: Oui, c'est ça.
1: Alors comme tout à l'heure, on avait quelqu'un du bâtiment, on a eu une étudiante, c'est assez amusant quand même de voir tous ces profils très différents, et puis de voir qu'on puisse avoir une vie de ce qu'on appelle monsieur, madame, tout le monde la semaine, et sur scène, d'être totalement différent, c'est ce décalage, ça tranche quoi.
2: Bah oui, après en ce moment je suis en train de me reconvertir un peu, mais j'ai une phase un peu de transition dans ma vie qui me permet de me consacrer aussi beaucoup plus pleinement à cette introspection, à cette découverte de moi.
1: Cette émission s'appelle La balade des gens heureux. Violette, comment ce cabaret vous rend heureuse?
2: Parce qu'il me permet d'être moi et d'être libre, de me sentir en vie.
1: J'ai l'impression que finalement ici au Club Cabaret, c'est peut-être le seul endroit où vous êtes réellement vous?
2: Oui. En vrai, oui. Mais j'essaye d'être la plus naturelle au quotidien, mais c'est pas toujours accepté par tout le monde. Et c'est vrai que oui, au cabaret, c'est l'endroit où je suis réellement moi, où je peux pousser ce que je suis.
1: Bon, pour inviter nos auditeurs à venir vous voir, qu'est-ce qu'on peut leur dire?
2: Je pense que je pourrais parler de la fois où j'ai découvert le cabaret. Où je suis allé voir la Barbichette ici, et que je dirais que je m'attendais pas à découvrir quoi que ce soit. J'y suis allé parce que je connaissais pas, et j'ai découvert des cœurs mis à nu et une liberté d'expression qu'on verrait nulle part ailleurs, et que je pense que pour en comprendre plus sur la nature humaine et sur soi-même, je pense que ça peut toujours être intéressant de venir au cabaret.
1: Merci beaucoup, Violette. La balade des gens heureux sur Ici Champagne-Ardenne, on se retrouve dans un instant.
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1: La balade des gens heureux, enregistrée aujourd'hui au Manège à Reims. Alors on est au cirque là où se déroulent ces répétitions pour le club Cabaret. On découvre une galerie de portraits des amateurs qui viennent de Reims et de la région pour répéter ce spectacle. Il aura lieu le 30 mai prochain au Manège à Reims. Mais j'en ai trouvé un qui vient d'encore plus loin. Bonjour Gilles.
2: Oui, bonjour. Effectivement, moi je viens de Lyon. Ce qui a fait que je suis ici à Reims, c'est que je suis venu un jour voir une conférence autour du cabaret et ce qui m'a été expliqué, ce que j'ai ressenti auprès des intervenants, auprès des acteurs, une telle joie que je me suis dit, mais cette fête-là, j'ai envie d'y être. C'est des moments qui égayent la vie. Et puis, ça s'est révélé vrai. Parce qu'en fait, on est une vraie troupe, hein, on se connaît pas, on s'agrège comme ça, plein de créatures différentes, et on partage une même passion dans une vraie fraternité, un vrai moment de simplicité, un vrai moment de partage et de chaleur. Et ça, c'est vraiment très très chouette à vivre.
1: Ce qui, moi, m'étonne, franchement, c'est que vous fassiez à chaque fois, pour ces week-ends de répétition, la route Lyon-Reims, Reims-Lyon, etc. Ça dure des fois deux ou trois jours, les répétitions. Et puis, à côté de ça, j'imagine que vous avez une vie, un boulot, peut-être une famille, je sais pas.
2: Oui, oui, exactement. Mais ça fait très longtemps que cette histoire de cabaret, de la scène, me trottait en tête. Et je me suis dit, il faut aussi aller là où ce qui se fait de mieux est possible. Et c'est pour ça que je me suis connecté au Manège de Reims, pour être dans un environnement à la fois bienveillant, mais aussi où la pensée du cabaret est très profonde. Et donc, les kilomètres ne comptent pas, puisque pendant le temps de mon trajet, je pense à mes numéros, je répète mes chansons, j'imagine le personnage que je dois être. Et j'évolue en même temps que le train m'amène jusqu'ici.
1: C'est quoi votre personnage, Gilles ?
2: Alors, moi, je fais une Madame Cancan Joséphine, qui est une reine de beauté. En fait, j'ai pris ça d'une femme, de femmes africaines que je voyais dans mon quartier, qui étaient des femmes très truculentes, qui parlaient fort, qui avaient réponse surtout, et à qui on demander beaucoup de conseils. Et je me suis dit, je vais faire cette Madame Cancan aujourd'hui, parce que 50 ans après, en leur rendant hommage.
1: L'émission s'appelle La balade des gens heureux. Oui. Alors vous aussi, vous êtes heureux, je le vois.
2: Oui. Ah oui,
1: même avec une perruque blonde. Hein.
2: Alors quand on dit la balade des gens heureux, je peux dire que pour moi, c'est pas du figuré, c'est du propre. Parce que je me balade beaucoup. Et je suis très heureux de me balader. Et en plus, je me balade en écoutant de la chanson, en chantant. Et puis la trajectoire, la destination où je vais me rend heureux. Et quand je reviens, j'ai pris de l'énergie et je suis encore heureux de mon retour. Donc ça, c'est une espèce, je dirais, d'énergie qui me permet de faire cette balade, ces voyages.
1: La semaine, vous êtes en costume, en jean, en t-shirt,
2: voilà,
1: c'est quoi?
2: Je suis plutôt en jean, en t-shirt et plutôt dans un protocole où on est effacé, quoi. C'est pas comme au cabaret où il faut, ce qui est pas évident, où il faut essayer de sortir quelque chose qui est l'ordre de la créature. C'est pas toujours facile à comprendre, mais quelque chose qui soit à la fois de soi, à la fois une invention, à la fois une force, et puis en même temps avec beaucoup de parodie, beaucoup d'excentricité. Et bien évidemment, c'est pas ce que je fais tous les jours.
1: On l'a dit plusieurs fois avec les différents intervenants dans cette émission, il y a un mot qui ressort toujours, c'est la liberté. Mais en vérité, oui, c'est d'une liberté dingue en fait. Parce que là, vous me parlez avec une robe, une perruque blonde, c'est pas du tout votre look habituel. Et j'ai l'impression que vous n'avez complètement rien à fiche, quoi.
2: Ah oui, oui, carrément. Parce que aussi, dans l'environnement dans lequel on est, justement, il faut faire fi de ces règles-là. Et au contraire, elles servent à être dépassées, on doit jouer avec. Et c'est ça qui est merveilleux. Dans le cabaret. Et je pense que c'est ça aussi qui fait la communion avec le public qui aime voir le style de cabaret.
1: Bon, bah rendez-vous le 30 mai ici alors.
2: On sera là avec un peu de stress, de trac, mais avec une envie de partager un moment très chaleureux et très fraternel avec le public.
1: Merci Gilles. Je dis Gilles, mais votre nom de personnage c'est
2: Madame Cancan Joséphine, reine de beauté.
1: Voilà, la balade des gens heureux au Manège à Reims pour le Club Cabaret. Donc, rendez-vous le 30 mai, c'est un samedi, pour ce spectacle. Allez voir sur le site du Manège à Reims pour réserver vos places.

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0: Merci infiniment à tous nos intervenants, la troupe amateur du Club Cabaret au Manège à Reims. Le spectacle, redisons-le, ce sera le samedi 30 mai. Il est encore temps d'aller sur Internet pour réserver vos invitations. Et puis je vous donne rendez-vous bien sûr la semaine prochaine pour une nouvelle balade des gens heureux avec un autre portrait, une jeune femme qui s'appelle Pascaline, qui habite Reims, qui a vécu son enfance en Suède ou encore ailleurs et qui nous racontera son histoire à travers la communication, les arts, la mode, le design. C'est la balade des gens heureux, chaque samedi 11h midi. Dans un instant, les infos de midi. Et puis après ça, on retrouve Willy Rovelli. Bon week-end.
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4: Excellent samedi à l'écoute de votre radio Ici Champagne-Ardenne, il est midi. Un nouveau point sur l'actualité avec vous Alexandre. Audra Brand et un grave accident de la circulation cette nuit du côté de Suippes dans la Marne.
5: Il s'est produit sur la départementale 977 dans le secteur de Cuperly, au lieu dit la ferme de Cuperly. Un premier véhicule s'est encastré dans un arbre. Il y a eu un suraccident avec un deuxième véhicule qui lui est venu heurter la première voiture. Un jeune homme de 21 ans a été évacué en urgence absolue. Deux autres victimes âgées de 20 et 22 ans sont elles plus légèrement touchées.
4: Un hommage dernier a été rendu à Chloé hier après-midi à Ferrentin-de-Noix.
5: Les obsèques de l'adolescente se sont déroulées dans ce village axonais de 2800 habitants. Chloé a été tuée de plusieurs coups de couteau la semaine dernière alors qu'elle se rendait en cours. La cérémonie religieuse était ouverte au public et ce dernier hommage a rassemblé des centaines de personnes, Emma Jacob.
6: L'église de la commune est pleine, certains suivent même la cérémonie depuis l'entrée où sont déposés des dizaines de bouquets de fleurs. Beaucoup d'habitants de Ferrentin-de-Noix sont présents, mais certains comme Rosiane viennent aussi de communes alentours.
7: C'est trop touchant, on est obligé de venir chez des petites filles qui ont son âge, ben alors j'ai pleuré. Je l'ai jamais vue, on la connaissait pas, mais c'est une enfant, ça crève le cœur. 14 ans, elle a demandé qu'à vivre cette gamine-là.
6: 14 ans et déjà son petit caractère, raconte le président de son club de tir à l'arc dans son hommage, la seule prise de parole de la cérémonie. L'arc et le carquois de la jeune fille accompagnent son cercueil à la sortie de l'église, sous les yeux de Jérôme.
8: Ça faisait 3 ans que je la connaissais depuis que j'ai commencé le tir à l'arc. Et c'est chaque fois que je l'ai rencontrée, elle avait toujours le sourire, toujours pleine de joie, toujours envie d'aider. Elle avait vraiment une joie de vivre, cette petite. Ça me touche vraiment. Donc c'est pour ça que c'était vraiment important pour moi d'être là aujourd'hui.
6: Les compagnies d'arc du département rendront aussi un dernier hommage à Chloé lors d'une partie de deuil. Des flèches tirées sur une cible noire à la mémoire de la jeune archère.
5: Voilà, le principal suspect de ce drame, un homme de 23 ans, présenté comme son ex-petite amie, a été mis en examen pour assassinat et viol. Il a été placé en détention provisoire. L'ex-candidat à la mairie de Reims, Stéphane Lang, rejoint le parti UDR d'Éric Ciotti. L'ancien adjoint LR à la mairie de Reims avait rejoint au second tour des élections municipales à Reims la candidate du Rassemblement National, Anne-Sophie Frigou.
4: Ici Champagne-Ardenne, midi 2, troisième et dernier jour, ce soir des Moissons Rock à Juvigny avec les têtes d'affiche au programme.
5: Oui, la 31e édition du Festival de Musique accueillera ce soir le groupe breton Matmata ou encore du reggae avec Yannis Souda. Un dernier rendez-vous qui affiche complet. Ces trois soirs de concerts auront rassemblé en tout 10 000 festivaliers. Et bien sûr, en marge des concerts, il y a le camping qui est juste à côté. Et parmi les campeurs, Julie et Laurent, 40 et 45 ans, deux amoureux venus de Saint-Étienne, comme chaque année depuis 2016, parce que c'est à Juvigny qu'ils se sont rencontrés il y a 10 ans et Salomé Pineda les a rencontrés.
9: Bisous anniversaire, ouais. C'est très simple, c'est qu'en fait, il y a un groupe que Julie, Pascal Picard, adorait. Du coup, elle m'a proposé et on y allait tous les deux comme ça.
10: Pour un soir.
9: Voilà, 7 heures de route juste pour voir Pascal Picard. Et puis, on a concrétisé dans les toilettes. Enfin, à côté des toilettes.
10: Qui a embrassé qui ?
9: Je pense que c'est moi.
10: C'était il y a 10 ans.
9: Ça fait toujours un petit souvenir. Même si il y a 10 ans, les toilettes, ils n'étaient pas mis au même endroit. Ou je ne sais plus, ils étaient plus dans l'autre coin.
10: Focaliser sur les toilettes, hein.
9: Non, mais disons que c'est là où il y a le premier baiser. Donc c'est là où ça peut rappeler des souvenirs. On était en tente, donc on était plus par là-bas.
10: Puis après, on a évolué. On est venu en tente. Et puis maintenant, on a le camion. Puis on prend
9: bientôt, mais on va poser la maison. Ça fait 10 ans maintenant qu'on essaye de venir toutes les années. Et dès qu'on revient, oui, ça fait une petite piqûre de rappel.
10: On s'aime toujours comme au premier jour ?
9: Oh oui. Oh non, bien plus. Bien plus qu'au premier jour.
5: Voilà les derniers concerts ce soir, Matmata, Yannis Souda au Moisson Rock de Juvigny. Du basket avec la victoire hier soir à Châlons-Champagne du Champagne Basket lors de la dernière journée de la saison régulière d'Elite 2. Un succès 83-77 face à Aix-Maurienne, ce qui ouvre les portes des play-in d'accession à l'élite aux basketteurs marnais qui affronteront ce mardi à domicile l'équipe de Denain. Et puis on parle de Ligue 2 de football, même s'il n'y a plus de Stade de Reims. On jouait hier les play-offs. C'est Saint-Etienne qui a battu Rodez lors d'une séance de tir au but alors qu'il y avait 0-0 à l'issue du temps réglementaire. Saint-Etienne qui va maintenant jouer des barrages contre le 16e de Ligue 1.
4: Le temps de ce troisième long week-end de mai, les jours se suivent et se ressemblent avec toujours, selon Météo France, cette instabilité. Hein. Le ciel se dégage, puis les nuages passent, laissent tomber quelques gouttes, s'en vont à nouveau. Au gré de ce vent d'ouest qui souffle assez fort ponctuellement sur nos départements de la Marne et des Ardennes, avec des températures qui sont comprises entre 15 et 16 degrés au maximum, c'est 5 degrés en dessous des normales de saison. Je vous retrouve tout à l'heure à 13h30 avec plaisir pour votre après-midi en musique. Mais tout de suite, c'est l'heure de retrouver Willy Rovelli qui vient déjeuner chez vous sur votre radio ici Champagne-Ardenne. Très belle journée.
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13: Bonjour, merci d'avoir choisi votre radio ici. C'est Willy vient déjeuner chez vous, numéro 1053.
14: Ah là là,
13: ça filoche. Ça filoche, mes amis. Bonjour, la tribu.
14: Bonjour.
13: Alors, qui est là aujourd'hui ? Nicolas Malabeuf, notre enfant de la télé. Bonjour, mon bon Nicolas.
14: Bonjour, Willy, bonjour tout le monde.
13: Et Fabien Imo, notre geek. Bonjour, mon Fabinou.
15: Bonjour, Willy, bonjour à tous.
13: Et bienvenue à tous. Que vous avez passé une bonne semaine,
15: c'était bien. Excellent.
13: Bah, tant mieux. Alors, moi, je suis toujours en direct des locaux de ici La Rochelle à La Rochelle, puisqu'on continue jusqu'à vendredi prochain les tournages de votre émission culte Fort Boyard qui passera cet été sur France 2. Le reste de la tribu est à la maison de la radio à Paris, voilà, parce que vous n'avez rien à faire sur le fort et je m'en réjouis. Je suis sûre que Fabien a pris ma place.
14: Même pas.
15: J'ai laissé le siège vide.
13: C'est horrible.
15: Ça fait un peu bizarre. Oui, je ne vous cache pas, ça fait bizarre.
13: Bah, oui, on a l'impression que je ne suis plus de ce monde. Bon, bah, priez pour moi, mes amis. En attendant, eh bien, on va repartir pour un nouveau numéro de votre grand talk show du week-end. Le seul de la radio française à mélanger actu et humour. Ici, on apprend, on se détend, noter les dossiers du jour. D'abord, attention, les accidents sur la route sont en hausse. C'est un long week-end. Vous êtes peut-être parti en famille ou entre amis. Vous avez pris la voiture. Attention, nous sommes moins vigilants au volant. On en parle dans une minute. Et à 12h30 au cinéma, c'est un véritable raz-de-marée pour le film Michael sur Michael Jackson. Presque 5 millions là, 5 millions de spectateurs en 4 semaines. Je suis déjà allé 3 fois en même temps, donc ça aide un peu. Donc on y entend entre autres tous ces plus grands tubes des années 80. Triomphe également au cinéma pour le film Juste une illusion d'Olivier Nakache et Eric Toledano qui raconte les émois d'adolescents dans les années 80. Alors les années 80, est-ce que c'était mieux qu'aujourd'hui? Pourquoi cette nostalgie sur une décennie devenue réconfortante avec le temps? Eh bien, on en parle dans 20 minutes. Et bien sûr, vous le savez, on fait cette émission ensemble. D'abord sur le groupe Facebook, cher Fabinou. Alors,
15: pour nous retrouver, vous tapez sur Facebook Youpi la vie avec Willy Rovelli. Et il y a le sondage du samedi spécial.
13: Alors, c'est quoi ce sondage?
15: Spécial Eurovision.
13: Ah oui, c'est ce soir.
15: Pensez-vous qu'on peut gagner enfin l'Eurovision cette année? Eh bien, écoutez-moi bien, oui, 92% des youpistes ont voté. Oui. Aucune non. chance.
13: Ah bon, c'est bien, ça s'annonce bien.
15: Voilà. On est optimiste.
13: Alors, on est optimiste. On va en parler en fin d'émission parce qu'on va retrouver, on retrouvera Laurent Petit-Guillaume oui. qui est sur place puisque votre radio ici voilà, est partenaire de cet événement. Donc, allez, on y croit quand même.
15: On y croit quand même.
13: Et puis on
15: continue.
13: En parlera en fin d'émission. Voilà. 0810 055 056. Appelez-nous pour agir sur ce que vous voulez. C'est la libre antenne du week-end. Vous passez à tout instant, même pour nous faire un petit coucou. Et vous repartez avec quoi, mon cher Nicolas ?
15: Eh bien, on ne sait pas si on va gagner l'Eurovision, non. mais une chose est sûre, la carte carburant de 100 oui. euros va bel et wow. bien être remportée ça, dans notre émission. Ça. Et le tirage au sort, c'est demain.
13: Merci, mes enfants. Vous savez que je vous aime.
15: Ah, oui,
13: et
15: nous,
13: et que je vous aime encore plus quand vous êtes loin de moi. Mais là, je vous aime
15: vous
13: tellement.
15: Vous n'avez pas notre
13: aujourd'hui.
15: Odeur.
13: Oui, c'est ça. Est-ce qu'on a tout dit ?
15: On a tout dit.
13: Alors, démarrons. Allez, Zouzou.
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13: Allez, ouvrons notre premier dossier. Bonjour Julien Thibault.
11: Bonjour.
13: Bienvenue ici mon cher Julien, vous êtes le président de l'association Victimes et Citoyens. On va parler dans un instant de votre assoce et de l'aide que vous proposez aux victimes de la route. Mais d'abord la sécurité routière là, qui a indiqué il y a 2-3 jours hein, que le nombre de morts sur la route est en hausse de 15% en avril en France. Est-ce que ça vous étonne mon cher Julien ce chiffre ?
11: Malheureusement non.
13: Malheureusement, voilà,
11: c'est une tendance oui. qu'on a depuis. Mmh. Ouais, c'est une tendance qu'on a depuis le début de l'année et puis même depuis l'été dernier. Donc on n'a que des mois en hausse. Ouais, voilà.
13: C'est quoi ? C'est toujours dû à la même. Ouais, c'est toujours dû à la même chose. La vitesse, l'alcool, c'est toujours ça, quoi.
11: L'inattention. L'alcool, la vitesse. C'est vrai que tous ces signaux, on les connaît. Mais malheureusement, on a l'impression que les conducteurs ne les prennent pas en compte.
13: Ouais, c'est
11: et
13: ça.
11: On connaît le résultat.
13: Voilà, il y a un relâchement un peu de bon, on se dit allez, voilà, on s'en fiche un peu de tout. Moi qui suis beaucoup en, je le dis tout le temps, hein, qui suis avec ma petite Vespa lorsque je suis à Paris, je vous jure que tous les jours, je suis, lorsque je passe au vert, d'accord, je freine. Alors qu'en face, ils sont au rouge, parce que tous les jours, les gens passent au rouge. Voilà, donc c'est... Et même en voiture, hein. Voilà, donc c'est une espèce ouais, de... Mais... Oui, mais, Julien, vous voulez dire oui, mais...
11: Non, c'est une question d'incivilité, ouais.
13: Mais oui, c'est ça. Il y a beaucoup de jeunes, beaucoup de deux roues, beaucoup de vélos aussi, hein, qui sont impactés. Alors vous, mon cher Julien Thibault, chez Victimes et Citoyens, qui est une association, vous... D'abord, c'est quoi Victimes et Citoyens, à la base, comme association ?
11: Eh ben, Victimes et Citoyens, c'est une association qui fait de l'aide aux victimes d'accidents de la route au niveau national. On fait des permanences également au niveau hospitalier. Et puis, on est une association aussi, 80% de l'association, c'est des victimes de la route. Hein. Donc, ouais. on fait aussi des actions de prévention sur le terrain via des témoignages de victimes. Et puis, on réfléchit aussi à des dispositifs de combat national et d'outils. Pour lutter contre l'insécurité routière.
13: Voilà. Et là, parmi ces outils, il y a quelque chose qui est très intéressant, là, que vous venez de sortir, qui est un guide pour aider ceux qui ont eu un accident routier. Parce que quand on a un accident, parfois, voilà, on est face à, forcément, le choc, etc., etc., hein, puis face à des démarches qui peuvent être très complexes.
11: C'est ça. Ben alors, on a sorti un dispositif qui s'appelle le code de la sortie de route parce qu'on a fait un constat simple en fait, c'est que après un accident, les victimes sont souvent livrées à elles-mêmes. Elles ne savent pas quoi faire, à qui parler, quels sont leurs droits, quelles sont les erreurs à ne pas faire. Et donc, on a voulu développer un outil qui soit un peu avant l'accident, qui soit un outil de prévention, qui éduque finalement sur ces questions-là et qui sensibilise sur les responsabilités aussi du conducteur. Parce qu'on connaît les responsabilités pénales, mais souvent on se rend pas compte des complications en termes d'indemnisation si on est responsable d'un accident et on parlait il y a quelques minutes d'alcool ou de stupéfiants, ça peut avoir un gros impact en fait.
13: Ouais. Et quand on porte plainte aussi, parfois c'est très long et on le sait pas. Donc c'est ce que vous dites dans votre guide, voilà, que c'est il faut être patient et qu'on sache également vers quel organisme se tourner.
11: Oui, bien sûr. Et puis on prend la question de porter plainte. Il y a beaucoup de personnes qui ne le savent pas,
13: qui ne le savent pas.
11: Et voilà, et ils ne connaissent pas le chemin non plus pour pouvoir porter plainte. Donc bon, voilà, on a voulu réfléchir à un dispositif. un outil clair, accessible, parce que malheureusement, ces informations, on peut les retrouver, mais souvent, elles sont noyées dans des rubriques où on coche et puis finalement, on lit pas et donc, on n'a pas l'information.
13: Voilà. Et on peut le trouver où, ce guide, alors, Julien Thibault?
11: Et ben alors, en fait, c'est un peu plus grand qu'un guide. Hein. On peut le retrouver sur le site la sortie de route.com. Ouais, et c'est un site dédié où la première interface, c'est en fait vous inviter à faire un test. Ce test, c'est plus simplement pour vous faire voir que vous n'avez pas les réponses aux questions. Et donc, in fine, on invite les usagers à télécharger le code de la sortie de route pour pouvoir être mieux informés.
13: Voilà, sortiederoute.com. Merci infiniment, Julien Thibault, d'être passé nous voir, président de l'association Victimes et Citoyens. Et prudent sur la route, mes amis. Hein. Tiens, si vous êtes partis un petit peu en week-end à droite à gauche, appelez-nous 0810 055 056. Dites-nous où vous êtes, comment ça se passe. On va en parler dans un instant. Et Fabien Aymon, on parle de quoi avec toi, là?
15: L'actu web, 6 ans après le Covid-19, les internautes ont peur de l'antavirus.
13: Ah oui, l'antavirus.
15: On fait le point dans un instant, car apparemment, on ne fait plus les gestes barrières. Et ça, c'est problème.
13: Ah bah décidément, on fait plus rien. Hein. Tiens, les deux là, comme vous faites rien, on écoute quoi là?
15: Kylie Minogue.
13: Eh bah alors lancez-moi ça correctement, voir si je vous
15: allez,
13: garde.
15: Allez Fabien, allez. Kylie. C'est parti.
13: C'est
15: déjà.
13: Tout. Ah bah d'accord.
15: Elle a commencé à chanter.
13: C'est ça ton lancement de chanson. C'est allez Kylie.
15: Allez Kylie.

0: avec The Locomotion Jingle.
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0: Je suis à Issy-La Rochelle, mes amis, à La Rochelle. Il est midi 16 à La Rochelle. Quelle heure il est à Paris ?
3: Midi 16.
0: Pareil. Midi 16, midi très 16. Bien. Il n'y a pas de jet lag alors.
3: Non, ça va.
0: Très bien. Alors, mon cher Fabien, oui. Ça va toi?
3: Oui,
0: comment ça va la vie en ce moment? Bien,
3: très bien, très bien.
0: Bien, très bien. Fleur va bien. Fleur, c'est la chérie de Fabien. Fleur va bien. Louise va bien. Louise, c'est le fils. Martine va bien. Martine, c'est la maman. La maman de Fabien et Maud. Voilà, c'est bon, je crois qu'on a fait le tour. Comment vont les deux bagnoles polluantes?
3: Parce que Fabien et Maud, je ne roule plus.
0: Mais oui, voilà.
3: Je ne roule plus avec le prix du carburant. Vous savez, je ne fais même plus le plein.
0: Non, comment tu fais? Tu siphonnes d'autres voitures.
3: Voilà, c'est ça. Voilà.
0: C'est bien,
3: si vous voulez des astuces,
0: bravo.
3: Écoutez-nous.
0: Allez, alors, Fabien, on
3: c'est
0: parle
3: parti,
0: de quoi
3: toute l'actu web. Et depuis quelques jours, la France a peur. Mais oui, les chaînes d'infos sont en boucle sur la nouvelle épidémie, l'antivirus. Depuis quelques jours, on entend des termes qui nous rappellent des mauvais souvenirs, comme cas contact, patient zéro, quarantaine. Non mais la psychose commence à s'installer. Les internautes ne peuvent s'empêcher de faire le lien forcément avec le Covid-19. Il y a 6 ans, le président prenait la parole pour annoncer ça.
4: Dès lundi et jusqu'à nouvel ordre, les crèches, les écoles, les collèges, les lycées et les universités seront fermés.
3: Bon, je sais que les étudiants vont être déçus, mais pour l'instant, les écoles restent ouvertes.
0: Hein. Oh merde.
3: Oui, désolé. Merde. Et les autorités de santé se veulent rassurantes face à l'épidémie. Bon, c'est ce qu'ils disaient aussi avec le Covid. Résultat, 2 mois après, on était tous à la maison en train de fabriquer des masques avec de vieux slips. Mais un constat a été fait, non plus sérieusement, par des médecins et des experts. En fait, on a complètement oublié les gestes barrières. Par exemple, quand on est en période d'épidémie de grippe, il faut porter un masque, par exemple, dans les transports en commun. C'est important.
0: Oui, c'est vrai.
3: Ou pire encore, non mais ça c'est très sérieux, on ne se lave plus les mains quand on va aux toilettes.
0: Bon non.
3: Écoutez, non mais voilà ce qui se passe pour les hommes.
5: Chez beaucoup d'hommes, se serrer la main revient à se serrer le pénis.
3: Oui.
5: Vu qu'ils ne savent pas les mains sortant des toilettes, c'est exactement ce qui se passe.
0: Vois non mais voilà, tu vois, Fabien, c'est pour ça que je te serre directement le pénis. C'est pour éviter.
3: Non mais c'est un message. C'est un message pour tous les hommes de France qui nous écoutent ce midi et surtout pour Nicolas. Oh. Voilà, lavez-vous les mains en sortant des toilettes. Non, j'en ai marre de serrer des pénis toute la journée. Voilà. Allez, toujours dans l'actu web de la semaine, sur Facebook, la gendarmerie de Saône-et-Loire a lancé une alerte. Attention, si vous prenez le volant dans ce département, vous pouvez croiser le chemin de chevreuils complètement ivres. C'est très sérieux. En fait, les chevreuils consomment des fruits fermentés et des bourgeons tombés au sol. Et résultat, les chevreuils sont complètement bourracha. Il y a une vidéo là qui tourne et qui fait le buzz. En fait, on voit la pauvre bête qui zigzague au milieu d'une route. Au début, certains internautes ont cru que c'était Renault qui avait trop abusé lors de son anniversaire. Mais non, pas du tout, c'était bien un chevreuil. Et on termine par le coup de gueule de la semaine, coup de gueule d'Emmanuel Macron. Il était au Kenya lundi au sommet Africa Forward. Et lors d'un échange, il est
0: monté. Comment il s'appelle ce...
3: Le sommet, c'est Africa Forward.
0: Ah oui.
3: Et lors d'un échange, il est monté sur scène pour réclamer le silence. La salle était trop dissipée selon lui. Écoutez, il s'est fâché tout rouge.
6: Excuse me, everybody. Hey! Hey, hey,
3: hey. Oh,
6: I'm vraiment, sorry guys.
3: Il ne rigole pas. Suite à ce coup de gueule, les DJ français French Fuse ont décidé de faire un remix de son intervention. Écoutez.
6: Hey, hey, hey, everybody. Hey, hey, everybody. Hey, hey, hey,
0: c'est pas mal.
3: Et bien voilà, nous avons le nouveau tube de l'été. Merci au DJ French Fuse pour cette création, for sure.
0: Thank you, mon cher Fabinou.
3: Oui.
0: Thank you. Donc, on ressort
3: les masques
0: faits en slip.
3: En slip,
0: d'accord.
3: Ouais, avec
0: les
3: vieux slips.
0: Voilà, exactement. Tu sais que moi, j'ai des slips faits avec des vieux masques.
3: Ah, et
0: c'est pas
3: bien.
0: Mal.
3: C'est
0: je vous le conseille. Jingle, je vous le conseille.
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0: Oui, il y a Céline de Brest qui est là. Ça va, ma Céline?
7: Hello.
0: Oh, hello. Coucou. Comment vas-tu, ma Céline?
7: Hello.
0: Ah, elle a la forme, Céline, j'adore. Ça va, ma Céline?
7: Ouais, toi?
0: Bah, ça va très très bien. Qu'est-ce que tu fais de bois à Brest? Tu habites là-bas ou tu es en vacances?
7: Je picole un peu.
0: Ah, tu picoles? Oh. D'accord. Mais ça, c'est bien.
3: On arrive avec un chevreuil.
0: Ça, c'est très très bien. Mais évidemment. Là, t'es sûr que t'es avec modération, là?
7: Je sais pas. Ça fait quelques années que ça dure, donc je sais pas.
3: Ah oui, comment?
0: Bon, très bien. Très bien. Très bien, Céline. Alors, avant qu'on te perde définitivement, pourquoi tu nous appelais ce midi, ma chère Céline?
7: Pour faire coucou.
0: Ah, bah, c'est bien, faire coucou. Ben, voilà, coucou.
7: Oui.
0: Coucou. Tu as commencé l'apéro tôt, il y a déjà plusieurs mois, non là, plusieurs années, très bien. Bon, tu fais attention.
7: J'allais voir des gens spécialisés. Oula. Pour...
0: Ah oui. Tu fais attention, hein. Tu fais attention. Et Céline, tu fais attention à toi, ma Céline.
8: D'accord.
0: Voilà, tu fais attention, ma Céline, d'accord. Tu vas faire quoi cet après-midi? Tu voulais nous parler des années 80, toi, non? T'aimes bien les...
7: Mais oui, voilà.
0: Ah, t'aimes bien Eurythmics? Ah, moi aussi, j'adore. Ah, oui. Et t'as un petit peu de nostalgie des années 80 aussi ou pas?
7: Bah, je pense, ouais, parce que je suis née dans les années 70, du coup.
0: Ouais. Ouais. Donc toi,
7: c'est vivant, quoi.
0: Ouais, t'as grandi avec le son des années 80. Bah oui, voilà.
7: Ouais.
0: Qui était plus joyeux. J'ai l'impression que c'était plus joyeux, non?
8: Oui.
7: Ah oui.
0: Ah oui.
8: Bon, bah là, Céline, elle est joyeuse aussi, apparemment.
0: Ah oui. Oui. Ah oui. Donc toi, c'est Eurythmics. Toi, t'aimes bien Eurythmics. Tiens, voilà, il y a Eurythmics, là, écoute.
8: Ça met la pêche.
0: Merci Céline d'être passée nous voir. On t'embrasse fort, ma Céline. Et tu prends soin de toi, d'accord, ma chérie. Fais attention à toi.
7: Hein.
0: Et voilà, tu repars avec ta sélection pour
8: 100 euros de carburant et pas autre chose.
0: Exact. Bon, bah, pas autre chose alors.
8: Merci Nicolas.
0: Merci. Ça sert à rien d'engueuler les gens, Nicolas. Un petit peu de respect pour nos auditeurs. Merci Nicolas, merci Fabien, merci Céline, merci tout le monde. Dans un instant, on va vous présenter un invité pas banal, parce qu'on aime vous présenter des invités
9: pas banaux.
0: Mais d'abord, on écoute qui, mes petits bébés?
8: On écoute Charles Doré à Bioune.
0: Charles Doré,
8: un ancien candidat de la Star Academy.
3: Brille.
0: Tout à fait, je l'ai vu hier. Tiens, il est venu faire
8: Fort Boyard.
0: Exactement, une petite moustache.
8: C'est
0: l'info que je voulais vous donner.
8: Merci.
0: Écoutons ça, au revoir. Écoutons ça, vite.

0: absolument pour rien. C'était Charles Doré. Jingle, s'il vous plaît. Merci infiniment.
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0: Allez, comme promis, place à la personne pas banale du samedi. Bonjour Vincent Olivier.
3: Et bonjour.
0: Bienvenue ici, mon cher Vincent. Alors, vous avez 29 ans, vous êtes le patron et le chef du restaurant Kinko à Cap-Breton. Et il y a tout pile un mois, ici à La Rochelle, où je suis encore aujourd'hui, vous avez été sacré champion de France de quoi, mon cher Vincent ?
3: De sushi.
0: De sushi. Champion de France de sushi. Alors, expliquez-nous, voilà, vous étiez combien de participants et c'était quoi le but de cette compétition ?
3: Alors, c'est sur une journée, donc il y a 15 participants sélectionnés dans toute la France.
0: Ouais.
3: Et pendant toute la journée, on va s'affronter sur 5 épreuves différentes. Donc, ça va passer par la dégustation,
0: ouais.
3: Quelques plateaux de sushi sashimi. Et voilà, c'est d'ailleurs toute la journée. On est noté sur la technique, sur l'hygiène, sur l'organisation.
0: Voilà.
3: Et voilà.
0: Voilà, parce que ça paraît comme ça un petit peu amusant, mais c'est une affaire très sérieuse, le sushi, mon cher Vincent, hein, parce que voilà, vous avez été jugé sur la découpe du poisson, les respects des traditions, que vous connaissez bien, parce que vous êtes parti en 2024 faire une formation au Japon, c'est ça ?
3: C'est ça, j'ai fait la meilleure école de sushi du monde, donc à Tokyo.
0: Voilà, la Tokyo Sushi Academy, c'est la Starac du sushi.
3: C'est ça.
0: Bien. Voilà, vous y avez appris quoi ?
3: Là, on apprend toutes les bases du sushi, que ça va passer par l'anatomie du poisson, comme par la découpe, les différentes techniques, et puis la tradition aussi. Parce que c'est très, il y a beaucoup de codes et beaucoup de traditions dans le sushi.
0: Ouais. C'est ça, la découpe au millimètre, le riz. Alors, pas n'importe quel riz, on prend pas du Uncle Ben's à la con, hein. C'est un riz particulier, c'est ça?
3: C'est ça, c'est un riz particulier. Moi, par exemple, j'utilise un riz de variété Koshigari de Niigata.
4: Ah oui.
3: Et après, on a des mélanges qui diffèrent de chaque chef différent. Moi, par exemple, j'utilise deux vinaigres, un vinaigre 3 ans d'âge. Après, il y a le taux de sucre et le taux de sel qui va changer entre chaque chef.
0: Incroyable.
3: Et chacun sa recette.
0: Ah non, mais c'est de l'art, hein. C'est de l'art, c'est très sérieux. Hein. Parce que, exactement, d'orfèvre, mon cher Nico, t'as raison, parce que Vincent dit, le sushi, c'est de la joaillerie. Joaillerie, à ce point-là.
3: Oui, c'est ça. Oui, parce qu'en fait, si vous voulez, il y a assez peu d'ingrédients. Donc, si on vulgarise la chose, il y a du riz, du poisson pour les différentes pièces, ou alors que du poisson. Donc, il faut que chaque pièce soit sublimée pour que ça soit une explosion de saveur en bouche et aussi un visuel travaillé et que ça soit simple, minimaliste, mais comme vous dites, de la joaillerie, donc comme une très belle bague par exemple, c'est plutôt simple dans l'idée, mais en fait c'est beaucoup de travail.
0: Ah, c'est une bonne idée. Si je me fiançais, tiens, j'offrirais un sushi plutôt qu'une bague.
4: Ça
0: c'est pas mal, ça va me coûter moins cher. Merci Vincent pour le truc là.

0: pendant toute une soirée, pendant 2-3 heures.
1: Un voyage, un vrai voyage, un voyage culinaire qu'on fait grâce à vous, mon cher Vincent. Eh ben bravo, je crois que la prochaine étape, c'est les championnats d'Europe, hein. C'est ça, c'est quand?
0: Oui, c'est ça, c'est en septembre. Octobre.
1: Où ça?
0: Là, ça va être Barcelone.
1: Barcelone, très bien. Et on croise les doigts, mon cher Olivier, puis peut-être qu'on vous rappellera. Soyez bon, ne nous décevez pas, mon cher Vincent. Vincent Olivier, champion de France de sushi. Et vous pourrez donc les déguster dans son resto à Cap-Breton, Kinko, qui signifie équilibre en français. Car oui, j'ai aussi des bases de japonais. Je suis incroyable. Vous aimez être ici,
2: ah
1: les
2: oui
1: amis. Vous aimez la pub.
2: Ah oui.
1: Tant mieux, elle arrive. Et juste après, ça sera les infos pratiques près de chez vous, avec lui ici exprès.
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6: Clairement, ce mois de mai 2026, on ne fait pas ce qu'il nous plaît. On range le proverbe et on ressort les pulls, les trenches, les parapluies en Champagne-Ardenne. Météo France a prévu quelques averses ponctuelles cet après-midi, en fin de journée, sur les Ardennes et la montagne de Reims notamment. Des températures qui ne dépassent pas les 15-16 degrés et du vent pour venir rafraîchir le tout. C'est pas terrible, hein. Reims, Châlons-en-Champagne cet après-midi, 15 degrés. À Sainte-Ménéhoul de 12, même chose au château fort pour les festivités du festival médiéval de Sedan, 12 degrés à Épernay, 16, c'est la maximale. Demain dimanche, on rempile, temps gris, quelques pluies éparses, des averses qui prennent un caractère orageux potentiellement, nous dit Météo France en fin de journée. Et le mercure qui peinera à monter au-delà des 14, 15, 16 degrés au maximum. Allez, tout de suite, il est l'heure de retrouver Willy Rovelli. Willy qui vient déjeuner chez vous sur Ici Champagne-Ardenne.
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1: Allez, partons gaiement vers la deuxième demi-heure de votre talk show du samedi. Alors ici, c'est comme le talk show de Léa Salamé qu'à l'époque.
2: Mais en bas pareil,
1: hein. Sinon, c'est la même chose. Dans un instant, on va parler des années 80. Alors, est-ce que c'était mieux avant? Eh bien, la réponse dans un instant. Et votre tribu est là, notre enfant de la télé, Nicolas Malabeuf, qui n'était même pas conçu dans les années 80.
2: Loin de là.
1: Loin de là. Quel âge tu as, mon bébé, déjà?
7: Eh bien, je suis né en l'an 2000.
1: L'an 2000, tout pile. Il a 26 ans. C'est un bébé. Et notre spécialiste de web, Fabien Hémot, non plus. Bah 80 non plus, toi.
8: Non, non, j'étais pas là.
1: Ah, bah voilà. Il n'y avait personne.
8: Il y avait vous.
1: Il n'y avait que les meilleurs, tu vois.
8: Oui. Et c'était bien, les années 80.
1: C'était super. Ouais. C'est vrai que c'est. Mais je pense qu'on va en parler dans un instant. Mais tu sais, les trucs nostalgiques, en fait, on regrette notre jeunesse.
8: Oui,
1: voilà, parce que tout n'allait pas bien non plus. Mais on va en parler dans un instant. Si vous voulez en parler avec nous, d'ailleurs, vous pouvez le faire. D'abord sur le groupe Facebook, mon cher Fabien.
8: Pour nous retrouver sur Facebook, vous tapez Youpi la vie avec Willy Rovelli. Vous tombez sur notre groupe. C'est complètement gratuit. Le sondage du samedi, spécial Eurovision, pensez-vous qu'on peut gagner cette année?
1: Alors
8: 90% de non, aucune chance.
1: Bah très bien.
8: Francis a écrit, bah non, c'est de la magouille.
1: Bon, bah
8: Marine,
1: voilà,
8: je préfère l'Eurovision Junior.
1: Ah bah oui.
8: Et Sylvain,
1: ah oui, c'est vrai qu'on est bon.
8: Et Sylvain, lui, pas d'Eurovision, vu le temps ce soir, c'est raclette partie.
1: Bah,
8: donc continuez à réagir, c'est gratuit. Le groupe Facebook, c'est Youpi la vie avec Willy Rovelli.
1: Voilà, et appelez-nous, hein, 0810 055 056. Vous passez à tout instant, vous êtes chez vous. Hein. C'est la plus grande émission de radio du monde, parce que vous êtes tous des chroniqueurs, tous. Donc venez, vous passez à tout instant et vous repartez, mon cher Nicolas.
7: Ils vont bel et bien tomber, c'est la carte carburant de 100 euros, elle tombe
1: incroyable
7: demain.
1: Incroyable. Merci. Merci. Allez, mais d'abord, si vous n'avez pas suivi l'actu, pas de panique, l'actu vous suit. Il est temps pour moi de mettre
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1: Et on commence avec l'affaire Patrick Bruel. Après 14 témoignages d'agression, c'est maintenant 15 nouvelles personnes qui se plaignent des agissements du chanteur. On appelle ça un double album. Demandons aux femmes qui n'ont pas été agressées par Bruel de se faire connaître, on gagnera du temps. Bruel face à ses victimes, si bah alors, on n'attend pas Matrick. Qui a le droit qu'il chantait? Bah toutes celles qui ne veulent plus la fermer, bravo à elles. Hier, c'était la journée mondiale de la famille, un bel hommage pour fêter les 15 ans de l'affaire Xavier Dupont de Ligonnès. C'était la journée mondiale de la famille, mais également la journée mondiale des blaireaux, ce qui revient parfois à la même chose. En une de Paris Match, Marie-Lise

0: qui aurait fêté ses 100 ans. Comme la chanson de Monroe à l'Eurovision, on dirait qu'elle a 100 ans. À Lyon, le premier restaurant gastronomique pour chiens a ouvert ses portes. Ah oui. À Paris, les chiens avaient déjà leur salle de cinéma, le Grand Rex. Le réalisateur Luc Besson, visé par une plainte pour agression sexuelle, d'après la plaignante, il a le gland bleu. Festival de Cannes, pour l'instant, c'est toujours aussi chiant. Sur le tapis rouge du festival, l'actrice Demi Moore est apparue tellement maigre qu'elle est devenue Thiers Moore. Cette semaine, sur France 2 avait lieu la soirée des Molières. C'était tellement long que même la statuette a voulu se barrer. Un premier cas contact à l'antavirus transféré à l'IHU de Marseille. Oh là là, non, pas là-bas, le pauvre, il y a le professeur Raoul qui va venir pour lui enfiler une seringue de chloroquine dans le derche. À Nice, deux personnes sont mortes et six ont été blessées à la suite d'une fusillade liée au trafic de cocaïne dans le quartier sensible des Moulins. Finir pour de la farine au moulin, fallait y penser. Enfin, la question du jour. Ah. Est-ce qu'à Nice, les tirs de calage font pan-pan-pan, bagna ?
1: Ouh !
0: Eh ben, vous avez 2 heures. Allez, heureusement, dans 229 jours, c'est fini 2026.
1: Bravo !
0: Voilà, mes amis, oh là là,
2: et tu alors
0: vois ? Eh ben, tu vois, oui.
2: Et alors Willy, on vient d'apprendre aussi, le pape Léon XIV va venir en France au mois de septembre. Ça veut dire qu'on aura le pape et Céline Dion en même temps.
0: Oh là là. En même temps, dis donc, en même temps. Oh là là, tu sais, mon Nico, je te remercie d'écouter cette émission car j'en ai déjà parlé la semaine dernière de cette information.
2: Oui, mais là, c'est officiel.
0: Merci.
2: Il va venir à Lourdes.
0: Non, mais Nico, il vient, mais il écoute une autre radio. C'est assez original.
2: Le Vatican vient de parler.
0: Oui, mais toi, tais-toi. Tais-toi parce que tu m'énerves. Et je suis pas bien. Les gens ne sont pas bien à cause de toi, Nicolas. Alors, si vous n'êtes pas bien à cause de Nicolas, écoutez-moi. Quand je vais vous dire à vous, vous allez me faire palama papala et tu verras, ça ira beaucoup mieux. Alors, vas-y, tiens, moi, c'est jingle. Là, on n'est pas bien. C'est Nicolas, il nous a énervé.
3: On n'est pas bien.
0: À vous.
2: Ça va beaucoup mieux. Heureusement que vous êtes là, Willy.
0: Ben oui, heureusement que je suis là. Et heureusement que Steve.

0: l'incroyable Stevie Wonder et l'incroyable Paul McCartney sur votre incroyable radio ici. Jingle, allez-y.
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0: Ah, alors je vais m'énerver.
2: Oui, voilà,
3: qu'est-ce qui se passe?
0: Là, je vais m'énerver. Je viens d'avoir Marian, qui est au standard à la maison de la radio à Paris, qui vient de me dire, ça appelle pas trop. Qu'est-ce que c'est que cette affaire? Appelez-moi immédiatement. 0810 055 056. Je vais me fâcher, hein. Appelez tout de suite, pour ce que vous voulez. Même juste pour me dire bonjour. Ça me ferait bien plaisir. 0810 055 056. Réagissez, tiens, sur les années 80. Est-ce que vous pensez que c'était mieux avant? Je sais que parmi vous, il y a des auditeurs qui étaient vivants dans les années 80. Donc je veux vous entendre. On va en parler tout de suite. C'est la folie au cinéma. Avec le film Michael sur Michael Jackson, 5 millions d'entrées bientôt, et aussi pour le film Juste une illusion du duo de réalisateurs français Nakache et Toledano. Ces deux films racontent une époque, celle des années 80. Bonjour Bertrand Dical.
4: Bonjour.
0: Bienvenue ici mon cher Bertrand. Alors vous êtes journaliste, vous aviez publié en 2013 un livre qui s'appelait Les années 80 pour les nuls. Franchement, vous pourriez le ressortir ce livre, hein, parce que... Pourquoi, à votre avis, Bertrand, il y a autant de nostalgie sur cette décennie ?
4: Ah bah, il y a deux raisons. Il y a une première raison qui est démographique, chronologique, évidente. Ouais. C'est qu'aujourd'hui, les gens qui ont grandi dans les années 80, ouais, eh ben, c'est les chefs. C'est eux qui dirigent les radios, c'est eux qui dirigent les télés, c'est eux qui sont les producteurs, c'est eux qui dirigent les cinémas.
0: Ben ah,
4: oui, tout simplement. Donc, leur jeunesse, c'est ça. Et eux-mêmes, ils ont vécu à une époque où les gens qui étaient les producteurs, les directeurs de radio, ouais, les directeurs de télé, etc., etc., étaient des gens qui avaient vécu les années 60. Ouais. Et leur disaient, ah non, mais à côté, les gamins, là, ce que vous faites avec la Rita Mitsuko, mais vous imaginez pas que c'était Johnny. Enfin, voilà. C'est juste un décalage génération. Mais il y a quelque chose de vraiment vrai, de profond, qui tient à une caractéristique des années 80. Les sociologues disent que ce sont les premières années vraiment postmodernes. Ah. Et en fait, postmoderne, ça veut dire après les modernes. Mmh. Et en fait, en Occident, en Europe en particulier, depuis des dizaines de générations, parce que là, on est en train de parler de la Révolution française, voire même du règne de Louis XIV, les jeunes sont toujours contents de faire quelque chose que n'ont pas fait les vieux et disent ce qui est nouveau, c'est bien, ce qui est vieux, c'est mal. Grosso modo, c'est ça. Le rock'n'roll a été inventé comme ça. Georges Brassens, c'est ça. Georges Brassens, c'est une révolution. Bon, et ben, ce qui se passe dans les années 80, il y a des gens, et ceux qui ont vécu les années 80 s'en souviennent, il y a les Forbans qui se mettent soudain à jouer le rock'n'roll des années 50.
3: Oui, c'est vrai.
4: Il y a des gens qui se mettent, Matt Bianco, par exemple.
0: Ah oui, Matt Bianco, c'est bien
4: qui
0: ça.
4: Qui se met à jouer de la musique des années 50. Il y a tout ça. Donc, on a à la fois du revival des années 50, etc., etc. Le fait que le règne des années 60 est toujours puissant et des vedettes des années 60 qui ont 20 ans, 30 ans de carrière ne sont pas mises à la poubelle parce que le Johnny, le Eddie Mitchell, ils sont toujours là.
0: Ils sont toujours là.
4: Les gamins des années 80, on leur fait écouter la musique des années 60 en même temps qu'ils écoutent la musique des années 80. Donc c'est vraiment les années postmodernes. C'est-à-dire que tout le monde écoute de tout. Et puis au milieu des années 80 arrive le CD. Et le CD,
0: voilà,
4: ça veut dire des compiles, 70 minutes de musique pour le prix d'un disque. Et on se retrouve avec plein de jeunes adultes, plein de gamins qui n'ont pas de vinyle. Ils n'ont que du CD. Donc, ils rachètent les disques des années 60 et ils achètent les nouveautés en CD.
0: Mais mon Bertrand, vous nous parlez beaucoup de culture, là, beaucoup de chansons, mais de la vie dans les années 80, enfin, tout n'allait pas bien non plus. Et là, j'ai l'impression qu'il y a un peu de fantasme en se disant c'était mieux avant. Et est-ce qu'est-ce qui est marrant aussi,
4: c'est ça, c'est quand même le SIDA, c'est quand même Tchernobyl, c'est quand même Bhopal, c'est quand même
0: le chômage,
4: la victoire de la gauche. Et la défaite de la gauche, puis la défaite de la droite, puis la défaite de la gauche, le chômage de masse.
0: Le chômage, voilà.
4: Et puis, le moment où on commence à dire, ben, le chômage, ça va pas s'arranger. La crise, maintenant, c'est le modèle. C'est-à-dire, vous foutez rien à l'école, vous êtes un glandeur, vous êtes un pochetron, vous allez taper à la porte d'une usine, vous aurez du boulot, ben, maintenant, c'est fini. Il faut être un trader, il faut suivre la bourse. Faut faire comme Bernard Tapie. Donc, c'est quand même des années où il y a quand même beaucoup
0: de choses
4: à la fois, qui sont bouleversées, à la fois, et pas toujours très gaies. Et nous, on a la nostalgie des SOS racisme.
0: C'est ça.
4: Et en fait, s'il y a SOS racisme, bah, c'est quand même du racisme.
0: C'est qu'il y avait du racisme, voilà,
4: c'est quand même que c'est une société qui est quand même très très dure et très très violente encore. Et soudain, on se rend compte à quel point cette société est dure et violente.
0: Mais c'est vrai que quand on parle des années 80, et vous avez raison d'avoir démarré comme ça, c'est vrai que souvent on repense à des tubes, à des chansons, etc. Et voilà, les gens, quand ils en parlent, ils disent « Ouais, on a l'impression que c'était plus fun, c'était plus marrant, il y avait plus d'humour, les gens se prenaient moins la courge quand même, même à la télé. » Voilà, Nicolas Malabeuf, qui est fan de télé, moi qui suis un enfant de la télé, j'ai l'impression qu'on osait beaucoup plus, quoi.
4: On osait beaucoup plus, mais parce qu'on avait plus l'impression que ça osait.
0: Ouais.
4: Parce qu'il y avait combien de chaînes ?
0: Bah oui, il y en avait.
4: On avait 5-6 chaînes. Ouais, on n'avait pas 45 chaînes de télé. Aujourd'hui, personne n'est capable de dire combien il y a de chaînes de télévision en France. On ne sait même plus tellement il y en a. Plus YouTube, plus les réseaux sociaux, plus TikTok. Donc évidemment, des choses qui avaient l'air d'être très osées à l'époque, un scandale comme Gainsbourg qui fait brûler un billet de banque à la télé, vous regardez TikTok, vous en avez 80 aujourd'hui, et vous avez aussi quelque chose qui est effroyable, et qu'on va extraordinairement loin dans l'image pornographique, la pornographie sexuelle, la pornographie de la violence. C'est-à-dire qu'on trouve chaque jour des dizaines de milliers de crimes inés. Donc, on a l'impression rétrospectivement que l'image était d'une innocence absolument incroyable. Quelqu'un disait à la télévision, mais monsieur, vous êtes un imbécile.
0: On se disait,
4: La violence, le déchaînement, etc. Donc, on a effectivement très facilement l'idée d'un âge d'or.
0: Exactement. Bertrand, restez avec nous une petite minute encore, je vous présente Laurent. Ça va, mon Lolo ?
2: Salut, mon Willy.
0: Ça va, mon Laurent ? Tu nous appelles d'où ?
2: Je t'appelle de Normandie, là.
0: Normandie, très bien, bravo. Tu voulais réagir aussi sur les années 80 ?
2: Je suis un enfant. Moi, je suis 74, mais voilà, j'ai vécu le début des années 80, l'adolescence, les premiers émois amoureux.
0: Ah là là.
2: La découverte de Jean-Jacques Goldman, la New Wave, etc. Donc, pour moi, c'est les meilleures années, même encore aujourd'hui, à 52 ans. Pour moi, les années 80, c'est les meilleures années, quoi.
0: Est-ce que tu te souviens du prénom de ta première chérie ?
2: Ouais, elle s'appelait Stéphanie.
0: Eh ben, tu sais, elle est là. Elle est là, Stéphanie.
2: Non, c'est Anne-Sophie. Elle est de 1980.
0: Comme ça, t'es dans les années 80 tout le temps. Avec ta chérie.
2: Je suis dedans tous les jours.
0: On a compris, mon Lolo. Tu fais quoi dans la vie, mon Laurent, en Normandie ?
2: Je suis directeur commercial.
0: Très bien, un directeur qui doit être sympathique. Merci mon Laurent, je t'embrasse fort, merci d'être passé nous faire un petit coucou. Tu repars
2: merci
0: avec
2: mon Willy, gros bisous à tout le monde.
0: Prends bien soin de toi et t'embrasse ta chérie. Nico, tu offres quoi à Laurent ?
5: La carte carburant de 100 euros et non pas 100 francs.
0: Non, bien sûr que non, mon cher Nicolas. Bertrand Dical, merci beaucoup d'être passé nous voir. Journaliste, donc voilà. Est-ce que c'était mieux ou pas les années 80 ? Chacun. Et ce qui est marrant, c'est qu'il y a des gens qui n'étaient pas nés dans les années 80 et qui disent c'était mieux.
5: Nostalgique d'une époque qu'on n'a pas vécue. Après, peut-être qu'en 2060, on sera nostalgique des années 2020.
0: Eh bien, on en reparlera en 2060.
5: Vous serez plus là.
3: Sympa,
0: tu seras peut-être même pas là pour ta chronique. Ouais. Mais vas-y, dis-moi, on parle de quoi dans un instant, peut-être avec toi.
5: Eh bien, on va parler de l'Eurovision, c'est la soirée télé de l'année.
0: Eh bien, on verra. mais d'abord, écoutons Julien Libilela avec Autrement. Oui, mais c'est bon. Vas-y, parle encore. C'était 5 dernières secondes.
5: Eh oui, un autre finaliste de la Star Academy, Julien Lib, avec son titre Autrement.
0: Adieu, Nicolas. Adieu.
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0: Merci, merci
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0: Julien.
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0: Voilà, Julien bon. Libre autrement. Alors, Nicolas.
3: Qu'est-ce qu'on fait? Il fait
0: alors,
3: sa chronique
0: écoute-moi
3: ou pas
0: bien, écoute-moi bien, mon Nicolas.
4: Chaque semaine, c'est la même chose.
0: Tu sais, mon Nicolas, il y a des moments, il faut savoir respecter le patron que je suis. Tu comprends ce que je veux te dire?
3: Oui, parce que là, et, il vous manque de respect. Il vous manque de
0: on
3: respect.
0: Est bien d'accord,
3: ah oui,
0: Fabien.
3: Oh,
0: on est d'accord qu'il me manque de respect. Et que toutes les semaines, tu sais, c'est comme les enfants. Tu vois,
3: oui.
0: Tu vois mon Fabinou, t'as un petit qui s'appelle
3: oui.
0: Loïs. Quel âge il a, Loïs?
3: 4 ans bientôt.
0: 4 ans. Et donc là, tous les parents vont comprendre ce que je veux dire. Les enfants, ils testent.
3: Ah
0: tu
3: oui,
0: sais, ils font des choses, puis ils voient jusqu'où ils peuvent aller, tu vois. Ben, Nicolas Malabar, il est pareil.
3: C'est pareil.
4: J'aime bien, châtie bien.
0: Chaque semaine, il me teste. Vous juste voir jusqu'où je peux aller voir. Et ben là, tu m'as énervé, Nicolas. Ouais, ouais. Elle était vraiment bien ta chronique sur l'Eurovision, Nicolas.
4: À vous de juger, j'ai envie de dire.
3: En plus, oui, je peux pas la faire demain parce que l'Eurovision
4: oui,
3: sera passée.
4: Là, je suis embêté. Là, je ne peux pas la recycler.
0: Ah, tu peux même. C'est sûr que tu pourras pas la faire demain. Si tu dis non, j'ai pas envie de les écouter aujourd'hui, tu peux pas la faire demain. Eh bien, écoute, je vais te dire, tu auras travaillé pour rien, mon cher Nicolas.
4: Bon, bah c'est comme ça.
0: C'est qu'est-ce que tu veux, je te dis. C'est pas ça.
4: C'est la vie, hein. C'est la vie.
0: Qu'est-ce que tu veux, c'est la vie, mon Nico.
3: Ouais, moi, il est quand même payé s'il fait pas sa chronique.
0: Ah, bien sûr.
4: Il y a intérêt.
0: Non. Moi, je gère aussi les payes dans cette émission.
4: Qu'est-ce qu'on fait alors?
0: Rien, on va pas la faire, Nicolas, parce que tu m'énerves.
4: On va très bien.
0: Voilà. On va écouter un peu de pub et juste après, on va retrouver Laurent Petit-Guillaume qui sera en direct de où, mon cher
4: Nicolas? De Vienne.
0: De Vienne. Eh bien, juste après la petite pause. À tout de suite, mes amis.
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0: Allez, de retour ici,
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0: Oui. Tu t'en souviens de cette musique, mon cher Nico? T'aurais aimé faire une chronique là-dessus, hein?
4: Mon rêve.
0: Sur l'Eurovision. Ah, c'est ton rêve, hein, mon Nicolas. Allez, va, tu vois, parce que je suis pas quelqu'un de méchant.
4: Ah.
0: Allez, vas-y, je t'écoute.
4: Vous êtes
0: fais
4: un ange.
0: Fais ça vite et bien.
4: Sans commune mesure, ce soir, c'est ma soirée télé préférée, donc la 70e édition de l'Eurovision. Celle qui nous représente cette année, c'est Monroe, révélée dans l'émission Prodige. On va la soutenir avec son titre Regarde-moi. Alors pour l'instant, on est classé 9e chez les parieurs, c'est pas dingue. Monroe a 17 ans et alors c'est pas la première fois qu'un ado nous représente au concours. La France a même un record, celui d'avoir envoyé la plus jeune candidate de l'histoire. C'était en 89, elle avait à peine 12 ans, elle s'appelait Nathalie Pack et elle avait terminé 8e. Mais alors sa participation avait fait des remous et donc dès l'année suivante, le règlement avait changé. Il faut avoir désormais 16 ans révolus le jour du concours, sachant que 3 ans plus tôt, la Belgique avait remporté grâce à Sandra Kim qui n'avait que 13 ans. Mais là, c'est parce que les managers avaient menti en prétendant qu'elle en avait 15.
0: Oula.
4: Et alors, au commentaire cette année, Stéphane Bern sera rejoint par Camille Scherf. Et alors, j'ai voulu revenir sur le présentateur qui a marqué l'Eurovision. C'était Léon Zitrone. Alors déjà,
0: la dernière fois
4: que la France a organisé le concours, c'était l'année suivant la victoire de Marie Myriam. Nous sommes en avril 78 au Palais des Congrès de Paris, à la présentation devant l'Europe entière, Denis Fabre, qui s'occupait de la partie en français, et donc Léon Zitrone, qui devait parler en anglais. Mais alors, tout d'un coup, il s'est mis à parler toutes les langues.
7: Mesdames, mesdemoiselles, messieurs, bonsoir. Ici Paris. Quant à la deuxième langue de l'Eurovision, l'anglais, elle vous sera présentée par l'une des personnalités les plus populaires de la télévision française. Je veux parler de Léon Zitrone.
8: Ladies and gentlemen, good evening. Mesdames et messieurs, bonsoir. Meine Damen und Herren, guten Abend. Señoras y señores, muy buenas noches, señores y señores. Buenas tardes. Good evening, dames et messieurs. Erev tov, gvirotai, verabotai. Mina damer, ocherar, bukwe.
4: Il a fait toutes les langues. Alors, Léon Zitrone et Denis Fabre, qui ne s'est pas super bien entendu. Léon ne voulait pas qu'on prenne l'ascenseur avec lui, mais Denis ne le savait pas. Il y avait eu embrouille dans l'ascenseur quand même. Et alors, une heure avant le début du direct, la fermeture éclair de la robe de Denis Fabre éclate. Elle se retrouve le dos nu et donc en urgence, des épingles à nourrice étaient attachées. Et alors, au moment des résultats, époque oblige, la liaison n'était pas dingue. Les jurys donnaient leurs points par téléphone et la communication était compliquée entre Léon Zitrone et la Turquie.
8: Ankara, est-ce que vous êtes en mesure de me communiquer vos points, s'il vous plaît?
5: Oula.
9: Bonjour, ici Ankara. Est-ce que vous m'entendez?
10: Comment? Je vous entends très bien, Ankara. Je vous remercie. I'm hearing you extremely well, Ankara.
9: Irlande,
10: 10 points. Mais est-ce que je peux vous demander, Ankara, s'il vous plaît, de parler tout de même un peu moins fort?
5: Sympa.
10: Okay.
5: Yeah. Et alors, en 91, Citron fait son retour aux commentaires. Au moment des résultats, la Suède et la France arrivent à égalité parfaite. Sauf que Citron ne connaît pas le règlement dans ce cas. Il l'avoue à l'antenne et alors il toussait beaucoup.
11: J'ai cru pendant 30 secondes que nous avions partagé la première place en réalité. Au bénéfice des accessites, c'est la suédoise, mais il faut s'incliner. C'est un point de règlement dont j'avoue que je ne le connaissais pas. Je ne sais pas pour quelle raison on ne nous avait pas distribué ce point de règlement.
5: Bon, Léon le patron et le petit potin, l'an dernier, 166 millions de téléspectateurs ont regardé l'Eurovision.
0: Merci mon bon Nicolas.
5: Ça valait le coup.
0: Comme je suis gentil. Non, ça ne valait pas. Jingle, je le regrette de t'avoir écouté.
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0: Allez, filons à Vienne, justement, en Autriche, retrouver notre ami que vous entendez tous les soirs entre 20h et 21h sur votre radio ici, le ponte des années 80. Ah. Bonjour, mon cher Laurent Petit-Guillaume.
12: Bonjour la France. Hello France. Hola Francia.
0: Buongiorno Laurent. Alors vous êtes l'envoyé spécial de notre radio sur place donc à Vienne, car ce soir il y a l'Eurovision 70e édition. Alors c'est qui Monroe?
12: Bah non mais dis donc, regarde-moi Monroe, gagnante de l'émission Prodige, 17 ans, voix de soprano qui mélange la pop et le lyrique, c'est sublime, c'est extraordinaire, il y a une humeur sur scène formidable, de l'artistique avec des danseurs, des danseuses, un souffle qui amène le public en transe à chaque fois qu'elle est passée, parce que nous avons eu la chance de voir les répétitions générales hier soir, les demi-finales, les représentations en public, elle est sublime, elle est géniale, elle fait l'unanimité auprès des journalistes et dans la salle, je l'ai vu, le public est dingue de Monroe. Mais la concurrence est rude.
0: On y croit alors. Alors on va écouter un petit bout de Monroe, tiens, si tu veux bien mon Lolo. Voilà, regarde-moi.
12: Oui, c'est regarde-moi. Et regarde-toi.
0: Celle-là dit regarde-toi. Alors, regarde-moi.
12: Oui, mais elle dit aussi les deux. Elle dit... Ah, bah, non, elle dit les deux.
0: Ah, donc on se regarde tous, ça. Très bien. Et alors,
12: ça,
0: et sinon
12: c'est ça,
0: les
12: l'amour,
0: autres.
12: Ça
0: alors...
12: te fout droit.
0: Ah, c'est ça.
3: Dans tous les sens du terme.
0: Ah, ben oui. Mon Lolo, alors à part elle, il y a qui En bien.
12: Oh, en bien, c'est pour moi. Ouais. Pour moi, ça n'est pas le duo finlandais qui est vraiment le préféré, le favori. Ah. Faut se méfier des pronostics. Hein. Attention, c'est comme les sondages, ils se plantent à chaque fois. Mais effectivement, les Finlandais, c'est un duo. Il y a une belle blonde qui joue du violon. Il y a un beau brun qui chante au milieu des flammes. Bon, c'est vrai que ça emporte un petit peu tout le monde. Ouais. Ça emporte un petit peu tout le monde. Elle s'appelle Linda. Elle a joué avec plein de gens célèbres. Elle a joué avec Céline Dion. Et lui, il s'appelle Peter Parkkonen.
0: Oui,
12: et il chante Like In 18. Tu veux un petit couteau?
0: Oui, couteau.
12: Voilà,
0: oui.
12: C'est ça.
0: C'est pas mal. Ouais. D'accord. Les Italiens, ils sont bien, les Italiens ou pas?
12: Oh, bah, l'Italien, c'est de la variété extraordinaire. L'Italien, il s'appelle Salda Vinci. Alors lui, il a énormément de dents dans la bouche et il les montre toutes. C'est de la variété. Non, c'est de la variété italienne. Voilà, il chante bien. Il y a une belle histoire d'amour avec un mariage à la fin. Oh, c'est extraordinaire.
0: Ah là là, c'est beau,
12: non, mais franchement, la chanson est un tube. C'est de la variétoche, mais on adore ça.
0: Bien,
12: moi, c'est
0: ma
12: partie préférée.
0: Ah, écoutons.
12: Pas mal.
0: D'accord, c'est bien ça. Et la Grèce, comment ils sont?
12: Alors la Grèce, lui, il a le premier prix du plus sympathique des concurrents cette année. C'est un petit bonhomme, il y a 6 mois encore, il chantait dans la rue. Il a mis des vidéos sur TikTok comme tout le monde. Et puis d'un seul coup, tout le monde s'est pris d'amour pour sa chanson qui est absolument entêtante. Bon, c'est pas non plus ce genre de musique que j'adore. Mais moi, je l'ai mis numéro 3, derrière l'Australienne notamment, qui est ma favorite. Et il est rigolo, il porte un petit bonnet avec des petites oreilles. Tu auras le même l'hiver prochain, je te promets, il va lancer la mode. Ça va t'aller à merveille, oui.
0: Merci
12: pour
0: beaucoup.
12: Pour toi, ce look-là. Tu regarderas ce soir.
0: Ouais.
12: Moi, en le voyant, j'ai pensé à toi.
0: Oui. Merci, on écoute un petit extrait. Je sais pas comment je vais le prendre, parce que j'ai pas encore vu sa tête, donc je vous dirai si je l'ai bien pris ou pas.
4: Ça, c'est la Grèce,
3: ça bouge.
0: Merci, mon Lolo. Qu'est-ce que tu vas faire d'ici ce soir? Alors, qu'est-ce que tu vas faire d'ici ce soir, mon Lolo?
12: Cet après-midi, je vais retrouver tous les journalistes. Non, on se retrouve tous les journalistes de tous les pays du monde et on fait la fête l'après-midi. On attend le suspense pour ce soir.
4: Voilà. C'est notre Léon Citron, en fait.
0: Exactement. Ben, on retrouvera Laurent demain, d'accord, pour faire le point. Ok, mon Lolo, et si tu vas te promener, faire les boutiques, rapporte-moi le CD de François Feldman, les valses de Vienne, bien évidemment. Voilà, mes amis, c'est fini.
4: Oh non, déjà la barbe, c'est pas possible.
0: Ça va trop vite, tu vois, ça m'énerve. Merci à Ici La Rochelle pour votre accueil.
4: Vous revenez demain?
12: Ici.
0: Bah oui, si ça te gêne pas, oui.
3: Nico, pas sûr, lui.
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0: Merci à l'équipe de Ici La Rochelle pour votre accueil, à la maison de la radio pour à Paris, pour la liaison technique. Passez une belle journée ici et pas ailleurs. Dans un instant, ma France Weekend version économie. À demain, il est 13h.
13: Bonjour à toutes et tous, bienvenue dans Ma France Weekend. Le samedi, l'équipe de Paris Ici Les Économies est sur le pont pour votre pouvoir d'achat. Alors dans 5 minutes, on va partir en vacances ensemble. Mais d'abord, l'actu de ce samedi. Bonjour Benjamin Mathieu.
14: Bonjour Valère, bonjour à tous. C'est un honneur pour notre pays, réagit Emmanuel Macron. On apprend ce matin que le pape Léon XIV va se rendre en France du 25 au 28 septembre pour une visite d'État. La dernière de ce type remonte à 2008. Le pape américain, qui devrait également se rendre à Lourdes, mais aussi en Lorraine. Les premières informations à Rome avec Alexandra Sirjan.
15: 4 jours de visite du 25 au 28 septembre, le Vatican confirme la venue du pape Léon XIV en France. Dans un communiqué paru à la mi-journée, la salle de presse du Saint-Siège précise que celle-ci répond à l'invitation d'Emmanuel Macron, qui s'était rendu à Rome le 10 avril dernier, mais aussi des autorités ecclésiales françaises et du directeur général de l'UNESCO. Seule étape de ce voyage dans l'Hexagone confirmée par le Saint-Siège, la visite du pape au siège de l'organisation onusienne à Paris, où la dernière visite d'un pontife remonte à 2008. Le programme détaillé du voyage est encore en cours de préparation, mais il pourrait inclure, outre la capitale, Lourdes, cité mariale des Pyrénées, ainsi que le village lorrain de Sichazel, en Moselle, qui abrite la résidence de Robert Schuman, père fondateur de l'Europe, dont le pape François avait ouvert la voie à la béatification en 2021. Après la principauté de Monaco en mars, le voyage à venir en Espagne en juin, Léon XIV confirme ainsi, avec sa prochaine venue en France, son intérêt pour le vieux continent.
14: Les suites de la plainte pour viol déposée hier par l'animatrice télé Flavie Flamand à l'encontre de Patrick Bruel. Une pétition avec 15 000 signatures réclame l'annulation de la tournée de la pièce de théâtre dans laquelle joue la star. Pour l'avocate du chanteur, maître Céline Lassec, il n'y a aucune raison de céder à ces injonctions.
16: Je ne vois pas ce qui empêcherait cette tournée d'avoir lieu. Encore une fois, M. Bruel est présumé innocent. Et ce n'est pas un vain mot, ce n'est pas juste un concept un peu théorique inscrit dans une déclaration des droits de l'homme dont tout le monde ferait fi. C'est une réalité. Il fait l'objet d'un certain nombre d'allégations qui seront traitées par la justice. Je ne confonds pas la vérité et le bruit. J'espère que la justice sera sourde à ces manifestations qui ne sont que l'expression d'une conviction.
14: Une trentaine de femmes témoignent de violences sexuelles subies de la part de Patrick Bruel dans une enquête publiée par Média. Apart, 3 ont porté plainte. Plusieurs tentatives d'incendie au domicile des grands-parents du petit Émile au Vernet dans les Alpes de Haute-Provence la nuit dernière. Un homme a été placé en garde à vue. La disparition de ce petit garçon de 2 ans et demi en 2023 avait ému la France entière. Son corps avait été retrouvé plusieurs mois plus tard, enfoui sous terre. Les grands-parents avaient un temps été suspectés avant d'être relâchés, faute de preuves. On passe au sport. Vous avez probablement entendu parler de la pépite du cyclisme français, Paul Sexas, qui va participer à son premier Tour de France cette année. Mais en attendant juillet, il y a un autre Français qui crève l'écran en ce moment sur le Giro, le Tour d'Italie. Paul Magnier, 22 ans, le Grenoblois qui a déjà remporté 2 victoires d'étape et porte le maillot Cyclamen. C'est le maillot du meilleur sprinter. Fanny Lechevestrier, il n'a peur de rien.
17: Lui qui se rêvait grimpeur au début de sa carrière brille aujourd'hui au royaume des grosses cuisses, vainqueur cette semaine devant une partie du gratin mondial, Jonathan Milan en tête. Une confirmation pour le coureur de la Soudal Quickstep qui avait déjà impressionné l'an dernier avec pas moins de 19 victoires à une unité des 20 succès du roi Pogacar. Mais le jeune français le reconnaissait cette semaine en conférence de presse, gagné sur le Tour d'Italie, c'est encore autre chose.
18: Ouais, je pense que mon statut a un peu changé. Je sais que l'année dernière j'avais fait une saison exceptionnelle et j'ai montré que que je pouvais être parmi les meilleurs et c'est encore un nouveau step up.
17: Une expression américaine qui lui reste peut-être de son enfance au Texas où ses parents travaillaient. Paul Magnier, qui reconnaît volontiers être plus calé sur le rappeur Jules que sur les légendes de son sport, est tout de même bien conscient qu'il peut déjà s'inscrire dans le sillage d'Arnaud Démare, deux fois meilleur sprinter du Giro.
18: Arnaud Démare était meilleur sprinter du monde français à l'époque et ouais, il m'a envoyé un message sur Instagram. J'étais très content et maintenant j'espère que je suis la relève.
17: Une relève que l'on a de grandes chances de voir cet été au départ de son tout premier Tour de France. Démonstratif, pas avare de bons mots, le grand brun au large sourire a en tout cas tout pour devenir l'une des nouvelles coqueluches tricolores.
14: La 8e étape du Giro qui débute à 13h30. C'est le rendez-vous musical du kitsch et de la musique quand même en Europe. La 70e finale du concours Eurovision, c'est ce soir à Vienne, à suivre évidemment sur France 2 mais aussi sur ici.fr avec notre française Monroe, 17 ans. Et ça fait 49 ans que la France n'a pas remporté la compétition. Du coup, on va regarder. Évidemment, c'est à suivre Song sur ici.fr.
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14: 13h05 sur Ici Ma France, le mag avec Valère Coréard. Bonjour.
13: Bonjour et bienvenue dans votre magazine Ma France par ici, les économies. Alors maintenant, vous le connaissez, notre objectif. Hein, chaque semaine, c'est de vous redonner du pouvoir d'achat. Aujourd'hui, on va partir en vacances ensemble. Chouette, mais quels moyens de transport, quelles assurances, quels sont les bons plans du moment? On va tout vous dire avec notre invitée. Bonjour Sophie Kwan.
20: Bonjour Valère, bonjour à tous.
13: Vous êtes rédactrice en chef adjointe des hors-série de 60 millions de consommateurs. Je vous propose pour commencer de répondre à une première question de Françoise qui vit dans la Vienne.
21: Bonjour Françoise, j'habite dans la Vienne, juste à côté du Futuroscope. Alors nous, pour voyager sans galère, quand on part en vacances, en général, on prend des locations du dimanche au dimanche. On fait ça depuis très longtemps. Comme ça, il y a moins de monde sur les routes, on est tranquille et surtout, il n'y a pas les camions à doubler. On prévoit aussi un pique-nique dans la voiture, comme ça, on s'arrête où on veut, parce que ce n'est pas toujours facile de trouver un endroit pour acheter à manger. Et puis comme ça, on perd moins de temps. Sinon, maintenant qu'on n'a plus d'enfants à charge, on part aussi en dehors des vacances scolaires, un grand avantage, parce qu'il y a moins de monde et on peut louer au dernier moment, selon la météo, on va à tel ou tel endroit. Et puis en plus, c'est moins cher. Voilà le petit conseil du jour.
13: Oui, c'est vrai Françoise que ce sont des conseils, c'est pas vraiment une question, vous faites bien de le préciser. Merci en tout cas pour votre témoignage. Alors Sophie Kwan, partir le dimanche, un petit encas dans la voiture et hors vacances scolaires, là on est pas mal côté pouvoir d'achat ou pas?
20: Ah, Françoise, elle a tout bon et puis surtout elle est flexible. Et ça, la flexibilité dans les dates, c'est essentiel si on veut des bons plans pour les vacances. Évidemment, l'important c'est aussi de bien intégrer tous les coûts de ces moyens de transport quand on projette un petit peu ses vacances. Pas seulement se dire je vais prendre le train d'un point A à un point B, mais il faut se rendre jusqu'au train, il faut compter parfois les bagages quand on prend un avion, le prix du parking, le métro, et tout ça, ça vous fait votre enveloppe réelle pour le transport. C'est important parce que typiquement le coût des bagages, notamment aériens, ça alourdit fortement la note. Un bagage en soute, par exemple, c'est entre 18 et 130 euros, selon les compagnies. Donc c'est pas rien.
13: Oui, c'est vrai. Il y a beaucoup de frais cachés, c'est un peu ce que vous dites, mais on va y revenir. Sophie Kwan, vous êtes rédactrice en chef adjointe des hors-série de 60 millions de consommateurs. On va évoquer donc tous les sujets utiles pour profiter de nos vacances sans se ruiner cet été, si bien sûr on a la chance de partir, en commençant peut-être donc par le moyen de transport, justement. Comment on décide d'y aller de telle ou telle façon pour pas se ruiner justement d'un point A à un point B?
20: Alors, il y a plusieurs choses à prendre en compte. D'une part, est-ce que vous êtes seul ou en couple ou vous avez des enfants? Tout de suite, en termes de volume de bagages, ça va pas être la même chose et la quantité de bagages va peser sur le budget du transport. Prendre en compte les différents coûts annexes. Par exemple, un coût typique, les Ouigo qui sont le moyen de transport le plus économique, le tarif low cost de la SNCF, eh bien, quand vous avez des bagages supplémentaires, vous devez payer un surcoût. Ça c'est une chose à intégrer.
13: Ça veut dire que finalement, avant de décider du moyen de transport, il faut prendre le temps de comparer, c'est ça l'idéal ?
20: Oui, alors vous parlez à une journaliste de 60 millions de consommateurs, donc évidemment la comparaison des différents produits, elle est essentielle et ça vous permettra vraiment de savoir où vous allez. Je parlais tout à l'heure du Ouigo, on peut même comparer au sein de la SNCF un tarif Ouigo et un tarif sur un TGV Inouï qui est réputé être plus cher, suivant la destination et le jour où vous allez le prendre, vous n'aurez pas forcément des tarifs si avantageux que ça en Ouigo.
6: Donc premier message, prendre le temps nécessaire avant, anticiper, comparer, notamment sur les moyens de transport. Bon, on est souvent attaché à la voiture aussi en France, notamment quand on part pas trop loin, les destinations un peu stars, notamment pour l'été. D'abord, c'est la France, il y a aussi l'Espagne, l'Italie, c'est vrai qu'on peut imaginer y aller en voiture. Est-ce que c'est un bon choix budget ?
20: Alors, ça reste un bon choix de budget malgré les hausses de coûts récentes du carburant. Bon, là encore, c'est intéressant de faire des simulations, mais en particulier pour les familles. On a parlé de la question des bagages, mais la question des équipements encombrants comme la poussette, ça permet aussi d'alléger la note de ce côté-là. Bon, pour les couples et les personnes seules, là encore on a fait des simulations, c'est nettement moins intéressant de prendre la voiture. On pourra éventuellement aller vers le covoiturage qui permet...
6: Oui, ça c'est pas mal.
20: Voilà, c'est une solution pour alléger...
6: Quand on est que deux dans la voiture, quand on a une place ou deux.
20: Absolument. Néanmoins, vous ferez vraiment des économies d'échelle en prenant une solution à laquelle on ne pense pas toujours, le car. Il faut savoir que les compagnies de car n'ont pas du tout répercuté les hausses de coût du carburant. Et là, vous allez avoir des tarifs qui sont facilement 3 fois moins chers qu'une voiture, beaucoup moins chers que le train, avec parfois des trajets qui sont moins longs que le train. Donc, c'est une solution à envisager.
6: Et puis, on peut partir assez loin en bus. Hein. Moi, je me rappelle de mes années étudiantes, j'avais fait Avignon, Tanger, j'imaginais, en bus.
20: Ah oui, moi, j'étais allée à Prague. Donc, vous voyez.
6: Non, c'est vrai qu'on peut aller loin en bus. Tiens,
20: effectivement.
6: C'est un autre type, c'est intéressant. Pour réserver des billets d'avion ou de train, bon, il commence à être tard hein, pour les vacances d'été, mais est-ce qu'on peut quand même faire des bonnes affaires en dernière minute ?
20: Oui, bon, faut quand même reconnaître qu'en dernière minute, c'est moins facile de faire des bonnes affaires, à moins d'être comme Françoise, votre auditrice du début, qui est flexible. C'est-à-dire, si vous êtes flexible, que vous pouvez partir en semaine sur des trains moins fréquentés, là, vous aurez des chances d'avoir encore des billets pas trop chers. En revanche, si vous partez en pleine période scolaire un samedi, remontez vos manches pour prendre des trains pas chers en dernière minute.
6: Vous savez, quand on achète des billets de train, d'avion, d'ailleurs de bus, hein, mais surtout train et avion, Sophie Kwan, on a souvent, maintenant, on nous propose des assurances annulation. Alors sans doute parce que dans ce cas-là, on peut changer d'avis, se faire rembourser, mais c'est pas très clair cette histoire-là. Est-ce qu'il faut prendre une assurance annulation ? Est-ce qu'on a le droit d'annuler ? Comment s'y retrouver ?
20: Alors, bah évidemment, vous avez le droit d'annuler. Sur les Ouigo, l'annulation n'est pas possible. Hein. Vous ne pouvez que vous faire rembourser, échanger les billets, pardon. Mais attention, quand vous prenez une assurance annulation, c'est pas j'ai changé d'avis, je vais prendre une autre date. Le changement d'avis n'est pas couvert par l'annulation, hein, hélas. Les annulations, c'est très encadré. Décès dans votre famille, maladie impactant gravement un autre membre de la famille, un licenciement, une catastrophe naturelle. Et ça, il va falloir le prouver, notamment au niveau de la maladie. Ne sont pas couverts les maladies qui se déclarent alors que vous aviez déjà une maladie chronique, par exemple. Vous avez un diabète, vous faites une hypoglycémie importante. Ça, c'est la conséquence d'une maladie qui existait déjà. L'assurance annulation ne fonctionnera pas non plus. Donc attention, l'assurance annulation, elle a quand même beaucoup de limites.
6: Oui, c'est ça. Faut pas la prendre comme ça, en se disant c'est bon, comme ça je suis libre, quoi, en gros. Notre carte bancaire, elle peut aussi jouer le rôle d'une assurance, hein, si on a payé avec.
20: Absolument. C'est même quelque chose qu'il faut regarder avant même de partir en voyage, c'est de faire le point sur les garanties des cartes bancaires. Elles peuvent faire beaucoup de choses. Les possesseurs notamment de la carte Visa et de la carte Mastercard haut de gamme ont des garanties assez fortes. Hein. Vous pouvez vous faire rembourser 5 000 € avec la Visa, 10 000 € avec la Mastercard, avec un problème d'annulation de dernière minute. Elles donnent même lieu à des indemnités si c'est le transporteur qui a annulé. C'est-à-dire récemment, on a eu des lecteurs qui se sont plaints de la compagnie Volotea qui avait annulé des vols de dernière minute. Eh bien ça, typiquement, effectivement, voilà, la carte bancaire, si vous avez payé avec, peut vous couvrir. Elle peut même vous indemniser un petit peu plus en cas de perte de bagages par une compagnie aérienne.
6: Si on part à l'étranger, c'est bien d'avoir notre carte vitale européenne. J'ai découvert ça et ça permet de voir des frais éventuellement médicaux pris en charge.
20: Absolument. Alors, c'est une carte gratuite que vous demandez à votre caisse d'assurance maladie. Alors, prévoyez quand même 3 semaines de délai pour l'obtenir. Et elle est intéressante parce que dans les pays européens, elle vous permet d'être pris en charge dans les mêmes conditions que l'assuré du pays. À condition évidemment d'être soigné par un professionnel de santé du service public. Et à ce moment-là, vous paierez le même type de somme qu'en France, par exemple.
6: Et pour rester à l'étranger, il faut faire attention aussi aux forfaits téléphoniques et puis aux frais bancaires. C'est-à-dire que dès l'instant qu'on passe une frontière, on peut se voir appliquer une surfacturation sur ces deux outils du quotidien, le téléphone et la carte bancaire.
20: Oui, les surfacturations sont fréquentes, mais attention, il faut faire le distinguo entre la zone économique européenne, à laquelle on inclut la Norvège, l'Islande et le Liechtenstein. Dans cette zone-là, il n'y a pas de frais supplémentaires, c'est interdit au niveau des forfaits téléphoniques. Ça inclut souvent dans les forfaits le Royaume-Uni, par exemple. Mais la Serbie ou même la Suisse ne sont pas dans les forfaits. Donc attention, si vous allez dans ces pays-là, vérifiez votre couverture ou prenez une couverture supplémentaire. Pour les frais bancaires, c'est la même chose. En zone euro, vous n'aurez pas de frais bancaires supplémentaires si vous tirez de l'argent ou si vous payez avec votre carte. En revanche, dès que vous sortez de la zone euro, ça peut douiller assez fortement puisque vous allez avoir des frais fixes plus des frais au pourcentage des sommes dépensées. Donc là, une petite astuce, c'est de penser aux banques en ligne avec lesquelles il n'y a quasiment pas de frais quand on est à l'étranger.
6: Rapidement, dans votre hors-série Vacances et week-ends sans galère, vous avez comparé les modes de transport sur des destinations stars et vous évoquez souvent des prix cachés. Vous en parliez un peu tout à l'heure. Vous pouvez nous rebriefer rapidement?
20: Ah oui, alors méfiez-vous du prix d'appel de 34 euros pour un Paris-Barcelone, par exemple, dans une compagnie low cost. Alors évidemment, ça fait rêver, mais il faut savoir que le bagage cabine va coûter entre 8 et 60 euros. Le bagage cabine, c'est une toute petite valise. Le bagage en soute, il coûtera entre 80 et 130 euros. Vous serez facturé si vous voulez être à côté de vos enfants ou à côté de votre mari ou de votre femme dans l'avion. Donc, vous voyez, si vous ajoutez toutes ces tous ces frais, ça va être vraiment une facture importante.
6: Quand on se déplace en voiture, c'est pas toujours facile de se garer. Alors, pourquoi ne pas louer un emplacement chez un particulier, par exemple? Bonjour, Geoffroy de Villepin.
7: Bonjour, enchanté, merci pour votre invitation.
6: Bienvenue, vous êtes fondateur de Casa Park. Casa Park, quel service est-ce que vous proposez?
7: Alors, casapark.fr, c'est un service qui permet à des voyageurs de se garer deux fois moins cher chez l'habitant, partout en France et d'Omtom également, à proximité donc des aéroports, des gares TGV et également donc des ports où quand on a un ferry à prendre par exemple pour une île.
6: Ça veut dire que vous proposez à des particuliers de mettre à disposition un emplacement pour que d'autres particuliers y garent leur véhicule, quoi?
7: Exactement, donc ça peut être un jardin, une cour intérieure, un parking extérieur, un garage privatif. Et une fois garé, en fait, l'hôte, nous on les appelle les hôtes, les particuliers qui accueillent donc des voyageurs, une fois garé, vous emmène à destination et viennent vous rechercher au retour. Deux fois moins cher que le parking.
6: Donc on est vraiment sur un emplacement où on met un véhicule et on le laisse pendant la durée du séjour. On est d'accord que c'est pas un parking où on vient 3 fois par jour et qu'on utilise tout au long de la journée.
7: On le laisse tout à fait la durée de séjour. En moyenne, c'est 7 jours, mais ça peut être 3 semaines, 4 jours, un week-end. On bénéficie de cette solution casapark.fr.
6: Et cette solution, elle est plutôt valable, donc quoi, dans des endroits très touristiques? Est-ce qu'il y a des lieux en particulier où il y a à la fois besoin d'offres et de la demande?
7: Oui, tout à fait. Alors, c'est souvent des hubs de mobilité, là où on n'arrive plus à se garer, Saint-Laurent, donc ça peut être à proximité donc des aéroports comme Roissy, Beauvais, Orly, Nantes également en Bretagne ou dans le sud de la France, mais ça peut être aussi à proximité de certaines villes très touristiques, des plages, des stations de ski. Voilà, dès qu'il y a en fait, si vous voulez, un bateau à prendre, un train à prendre, vous voyez, ça vient finalement solutionner aussi la congestion. Vous savez, quand on a des bouchons, là on sait où se garer, on sait qu'on va on va se garer chez un autre Casa Park.
13: Merci beaucoup Geoffroy de Villepin, vous êtes fondateur même de Casa Park, c'est donc casapark.fr. Merci d'avoir accepté notre invitation. Rapidement, Sophie Kouane, rédactrice en chef adjointe des hors-série de 60 millions de consommateurs, le logement le moins cher quand on part en vacances?
20: Ah ben écoutez, chez l'habitant effectivement, via soit les gîtes, soit les plateformes, ça peut être intéressant. Là encore, il faut comparer les plateformes entre elles.
13: Et le camping, c'est pas mal aussi, ça marche bien, non?
20: Ah oui, le camping, à condition de partir en tente ou en caravane, ça peut être vraiment très peu cher. Ouais. En revanche, si vous optez pour un mobilhome, là, ça peut être beaucoup plus important comme facture.
13: Non, le vrai camping, effectivement. Le mobilhome, c'est
20: un peu
13: la maison.
20: Le camping avec la tente, oui, vous pouvez avoir des emplacements vraiment pas chers dans des beaux sites et même en pleine saison.
13: Et dans les solutions de logement pas cher, il y a aussi l'échange de maison. Dans un instant, on va recevoir Nicolas Labasse, fondateur d'Anol.

0: Zazie Zen sur votre radio locale ici.
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0: En version magazine, le samedi, le thème aujourd'hui, des vacances sans se ruiner. Avec Sophie Kwan, rédactrice en chef adjointe des hors-série de 60 millions de consommateurs. Il y en a un là qui vient de sortir, il est en kiosque d'ailleurs. Et vous nous y parlez de tourisme, de vacances, mais avec l'œil du pro de la consommation. Et donc ça nous aide à mieux choisir, mieux être guidé. Et puis on va accueillir aussi Nicolas Labat. Bonjour.
3: Bonjour.
0: Vous êtes fondateur d'Anol. Qu'est-ce que c'est Anol? Donc A-N-O-2-L-E.
3: Oui, alors Anol.com, c'est le premier et le seul site qui réunit l'échange et la garde de maison. Le principe est simple, vous allez d'abord créer votre annonce, soit dans la catégorie échanger si vous souhaitez échanger une maison, un appartement, un camping-car ou un mobilhome, soit dans la catégorie garder si vous souhaitez garder des maisons, ou soit dans la catégorie faire garder si vous avez besoin de faire garder votre maison ou votre appartement. Ensuite, vous allez contacter les propriétaires des annonces qui vous intéressent en utilisant la messagerie sécurisée du site. Et lorsqu'un échange ou une garde est envisagé, il ne vous reste plus qu'à compléter et valider le contrat d'échange ou de garde, toujours sur le site.
0: Là, on est d'accord que dans ce cas de figure, il n'y a pas d'échange financier entre les particuliers. Il y a peut-être un abonnement à votre plateforme et c'est tout ensuite.
3: Oui. Oui, il y a juste un abonnement donc qui est à 150 euros par an. Il permet d'accéder à toutes les fonctionnalités du site, comme la messagerie par exemple. Mmh. Les échanges et les gardes sont illimités. Si vous ne réalisez pas d'échange ou de garde l'année de votre abonnement, l'année suivante est offerte.
0: Et juste une question là, vous parlez d'échange, pardon, vous parlez d'échange de maisons. Est-ce qu'il faut échanger les maisons en même temps ou il y a un système de points au niveau de la plateforme comme on peut le voir avec d'autres acteurs qu'on avait pu recevoir ici?
3: Oui, alors il y a un système de points, donc c'est les nuitées. Vous pouvez réaliser donc un échange non réciproque.
0: C'est ça.
3: Donc, par exemple, si un membre A souhaite aller chez B et que B n'est pas forcément disponible à cette période, il peut utiliser le système de nuitée pour accueillir A et ensuite les dépenser pour aller chez C. Donc c'est un système de points, c'est okay. Une nuitée égale une nuit pour une personne.
0: C'est hyper clair et donc c'est anol.com. Merci beaucoup Nicolas Labat pour cette présentation, c'est hyper intéressant et l'échange de maisons fait partie des solutions. L'économie collaborative d'ailleurs en général, non Sophie Kwan, fait partie des solutions pour trouver notamment un logement pas cher entre particuliers.
4: Ah bah alors l'échange de maisons c'est de plus en plus plébiscité, ouais. Puisqu'effectivement ça permet de faire diminuer très fortement le coût des vacances.
0: Oui, oui.
4: Alors bon, il faut passer le cap de prêter sa maison à des inconnus. Voilà, une fois que vous avez passé ce cap-là et que vous avez retiré de vos placards les affaires pour laisser place aux affaires de vos
0: invités
4: finalement.
0: Oui, c'est ça.
4: Vous pouvez effectivement réduire considérablement la facture, découvrir d'autres pays. Et finalement, le coût, toutes les plateformes demandent un coût d'inscription, hein, celle de Anol est dans la fourchette des 130 à 150 euros par an, ce qui est quand même un coût très modique pour un logement de vacances.
0: Moi, c'est génial. Moi, cet été, je pars en Hollande en échange de maison pendant 3 semaines. Je ne serais jamais allé dans cette région. Et c'est ça qui est super avec l'échange de maison, c'est que ça permet de visiter des régions parfois un peu moins touristiques. Voilà. Et donc, vraiment, l'échange de maison, je pense que c'est une vraie solution budget pour bien se loger. Alors, si vous le voulez bien, Sophie Kwan, rédactrice en chef adjointe des hors-série de 60 millions de consommateurs, avant de nous quitter, vous allez vous prêter au jeu de notre quiz, le vrai faux, pour finir avec les idées claires sur ce thème des vacances. Vrai ou faux, réserver un billet d'avion le mardi permet toujours de payer moins cher?
4: Non, c'est faux, c'est une légende urbaine.
0: C'est noté. Les assurances de carte bancaire couvrent automatiquement tous les problèmes en vacances?
4: Eh ben là, non plus, hélas. On aimerait, hein.
0: Les compagnies low cost facturent parfois les bagages cabine, vrai ou faux?
4: Alors c'est faux, elles les facturent toujours.
0: C'est à noter, ça fait
4: oui,
0: partie
4: le bagage
0: cachés,
4: cabine, hein. C'est le bagage qui est dans les compartiments au-dessus de vous. Le seul qui n'est pas facturé, c'est le tout petit sac que vous mettez sous le siège.
0: Ah oui, là, il faut vraiment le savoir. Bon, on peut utiliser ces chèques vacances uniquement pour payer un hôtel, vrai ou faux?
4: Bah faux, on peut l'utiliser pour plein de prestations différentes. C'est vraiment valable dans beaucoup d'endroits.
0: Vrai ou faux, en Europe, on peut utiliser son téléphone sans hors forfait dans tous les cas?
4: Alors, c'est vrai. C'est un des meilleurs moyens pour sauf si en Europe vous considérez l'Europe géographique et que vous incluez la Suisse par exemple.
0: Et puis vrai ou faux, prendre une assurance annulation est toujours indispensable pour un billet de train ou d'avion?
4: Ben non.

0: À suivre, des infos près de chez vous et votre après-midi en musique sur votre radio locale ici.
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3: Une heure et demie avec vos idées de sortie en Champagne-Ardenne. Ici Express, le cœur du château de Sedan remonte le temps tout ce week-end. Ça fait 29 ans que la plus grande forteresse du Moyen-Âge d'Europe vous invite au festival médiéval. Artisans, comédiens, musiciens, reconstitueurs, taverniers, plongez dans les douves et découvrez les marchands et la vie de campement avec des ateliers pour les enfants. Participez au concours de costumes et défilez demain tel un mannequin. C'est un événement incontournable dans le paysage culturel ardennais. Deux jours de festivités au cœur du Moyen-Âge. Pensez à réserver en ligne pour éviter les files d'attente. C'est 11 euros par jour pour les adultes, 15 pour les deux jours et puis c'est 5 euros pour un jour pour les enfants, 7 pour les deux jours. Poules pondeuses de race, faisant poussins, oies canards, dindes rouges des Ardennes. Découvrez l'élevage de volailles et gibier, les plumes de l'Arne à l'occasion de leur journée portes ouvertes. C'est samedi et dimanche 16 et 17 mai à la Neuville-en-Tourne à Fuye dans les Ardennes. La ferme accueille également tout un joli marché de producteurs locaux et propose même un escape game pour vos enfants. Une belle occasion de passer un moment agréable en famille ou entre amis. Les journées portes ouvertes aux plumes de l'Arne, c'est jusqu'à 19h ce samedi et de 10h à 18h demain. Tous les rosins, enseignements en tapant poule la Neuville-en-Tourne à Fuye sur un moteur de recherche.
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3: On se fait plaisir avec Chris Isaac et Blue Hotel à l'écoute d'ici Champagne-Ardenne.

0: Ici Champagne-Ardenne, Chris Isaac, Blue Hotel.
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0: Bonjour à toutes et à tous, j'espère que vous allez bien, que vous profitez de ce samedi de long week-end pour faire un petit ménage de printemps à l'écoute de votre radio Ici Champagne-Ardenne, votre après-midi en musique jusqu'à 19h. Toutes vos chansons préférées, tout simplement avec des idées de sortie régulièrement évidemment dans nos départements de la Marne et des Ardennes. Allez, on voyage un petit peu là. 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
0: Avec Francis Cabrel et Cara Mariuccia dans un instant. Et puis Mylène Farmer arrive ensuite avec Plus Grandir.

0: Votre après-midi en musique avec Mylène Farmer et plus grandir à l'écoute de votre radio ici Champagne-Ardenne. Voyager dans les couloirs du temps et dans les douves du château fort de Sedan. Voilà presque 30 ans que le pouls de la ville bat au rythme des musiques et des pratiques du Moyen-Âge à l'occasion du festival médiéval de Sedan. Chevaliers de légende, troubadours, princesses, artisans du cuir et du métal sont dans les starting blocks, prêts à vous accueillir en grande pompe tout ce week-end. Audrey Tillois du château fort de Sedan, bonjour.
1: Bonjour.
0: Bien dormi, Audrey ?
1: Non, et très peu en plus.
0: Et oui, c'est comme ça quand on est à la préparation de ce festival qui attire depuis partout, événement incontournable des Ardennes, en Champagne-Ardenne, dans le Grand Est, et même au-delà. Comment le château sert de portail à voyager dans le temps alors, Audrey ?
1: On immerge vraiment les visiteurs pendant 2 jours au milieu des campements, des exposants, des artisans, des groupes de musique, du théâtre, les animations au centre. Enfin, il y a vraiment plein de choses tout autour du château pendant ce week-end. C'est vrai que le cadre est quand même exceptionnel pour ce festival. Et puis, bah, voilà, toutes les animations qu'on va proposer, tout le monde est en costume. Même beaucoup de visiteurs sont aussi costumés. Donc là, c'est vrai que quand on passe les portes, les entrées du festival, on est tout de suite plongé dans l'ambiance.
0: Tout un campement est installé dans les immenses douves du château. C'est très impressionnant. Il s'en est passé tout plein dans ces douves, Audrey.
1: Oui, tout à fait. Donc, c'est vrai que,
0: bon, il n'y a pas l'eau, hein.
1: En plus, sur des... Non. Voilà. Oui, après, on a des campements dans les douves. On aura notamment des combats en armure qui vont être proposés pendant la journée. Il y a des campements aussi à l'arrière du château.
0: Est-ce qu'il y a des spécificités cette année, plus particulièrement, pour accueillir toutes celles et ceux qui vont faire le grand voyage pour venir à Sedan aujourd'hui pour fêter ces médiévales?
1: Alors j'ai parlé des combats en armure juste avant, mais il y a aussi la grande soirée de ce soir justement. On a le cortège qui va faire tout le tour du château, on aura des concerts dans les douves, et puis on terminera la soirée par un feu d'artifice qui sera tiré depuis la hauteur du château. Donc voilà, ça va terminer vraiment la soirée de manière très festive.
0: Et ben on vous souhaite de pouvoir faire une petite sieste quelque part dans les douves discretos aujourd'hui.
1: J'ai vu le programme de la journée, mais bon.
0: Le festival médiéval du château fort de Sedan, c'est samedi et dimanche 16 et 17 mai. Pensez à réserver en ligne pour éviter la queue à votre arrivée. C'est 14€ pour les adultes, 7 pour les enfants, avec un prix préférentiel sur les 2 jours. Audrey Tillois, bon festival médiéval de Sedan.
1: Merci.
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0: Et avec Runaway dans quelques minutes, One Republic, juste après Amy Stewart, Knock on Wood. 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

0: Ici Champagne Ardenne, Runaway One Republic. Très bel après-midi en musique, c'est samedi jusqu'à 19h. Vos chansons préférées à suivre juste avant les infos de 14h. Michel Polnareff et Holidays. Et puis le duo de légende, Marc Lavoine, Catherine Ringer. Qu'est-ce que t'es belle!
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0: Ici Champagne Ardenne, Marc Lavoine, Catherine Ringer, qu'est-ce que t'es belle.
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0: Samedi 16 mai, bel après-midi en musique, il est 14h. Le nouveau point sur l'actualité avec vous Benjamin Mathieu.
2: Une visite officielle du pape en France du 25 au 28 septembre prochain, une première depuis 2008. Le pape Léon XIV devrait se rendre en plus de Paris à Lourdes, en Béarn et à Sichazel en Lorraine. Cette visite en septembre prochain sera un honneur pour notre pays, une joie pour les catholiques et un grand moment d'espérance pour tous, se félicite Emmanuel Macron dans une publication sur les réseaux sociaux. Flavie Flamand est une lanceuse d'alerte, estime ce matin Emmanuel Dancourt, présidente de MeToo Media et signataire de la pétition demandant l'annulation de la tournée de Patrick Bruel. Le chanteur nie avoir violé l'animatrice télé qui annonçait hier avoir déposé plainte contre lui. Le ministre de la Justice Gérald Darmanin se rend à Alger lundi, notamment pour évoquer le cas de Christophe Glaize. Ce journaliste sportif français est emprisonné depuis près d'un an en Algérie. Le gouvernement autorise la circulation des camions-citernes pendant tout le week-end afin de sécuriser la continuité des approvisionnements en carburant des stations-service, selon un arrêté publié au journal officiel. La 70e finale de l'Eurovision ce soir avec la Française Monroe, 17 ans, mais qui n'est pas dans les favoris. Cela fait 49 ans que la France n'a pas remporté le titre. Une soirée à vivre, évidemment, sur ici.fr en direct. En football, le club de Kylian Mbappé, le Real de Madrid, en pleine tourmente, change d'entraîneur. Alvaro Arbeola, très critiqué, est remplacé par le Portugais José Mourinho, qui avait déjà entraîné le club merengue entre 2010 et 2013.
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0: Le temps de ce troisième long week-end de mai. Les jours se suivent et se ressemblent, malheureusement avec toujours, selon Météo France, cette instabilité. Le ciel se dégage, les nuages passent, laissent tomber quelques gouttes, à nouveau une éclaircie. Ils s'en vont à nouveau au gré de ce vent d'ouest qui souffle assez fort, ponctuellement, particulièrement sur nos départements de la Marne et des Ardennes, avec des rafales pouvant aller quand même jusqu'à 40-45 km/h et des températures toujours basses, 5 degrés en dessous des normes. Mal de saison, il fait maximum 15 degrés aujourd'hui.
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0: Quelle magnifique balade! Sting vous emmène aux États-Unis, Englishman in New York.

0: d'ici Champagne Ardenne, Aurilla, et oui, c'est une nouveauté dans la playlist ici avec Soirée Mondaine.
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0: Quand je vois tes yeux, c'est pas moi qui le dis, c'est Dany Briand dans un instant. Et puis Marvin Gaye arrive avec Sexual Healing. Très bel après-midi en musique.

0: après-midi en musique avec Sexual Healing et Marvin Gaye. À l'écoute de vos chansons préférées, trois titres en français à la suite sur votre radio ici Champagne-Ardenne. Dans un instant, Alain Bachung, Véronique Sanson, Gabi Ogabi et puis Amoureuse. Et puis Benabar aussi, qui sera donc à Châlons en Champagne, à Foire en Seine, avec tout de suite Quoi qu'on en dise.
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Ici Champagne-Ardenne, votre après-midi en musique avec Véronique Sanson et Amoureuse. À 2h30, vos idées de sortie en Champagne-Ardenne, ici express, tous à vélo. À vélo ou en roller, fort du succès des précédentes éditions, le comité des

0: pour tout ce week-end à Bethny. À l'occasion de la 7e édition de la Fête de la Bretagne. Bagade, danse, musique, jeux de bois, chants marins comptent pour les petits, patchwork, broderie, marché artisanal, atelier crêpes, tombola. Braise en Champagne vous attend nombreux, c'est samedi et dimanche. Et ce soir pour le grand bal breton Fête-Noz de 20h30 à minuit, c'est 10 euros sur réservation. Tous les renseignements sur la page Facebook de Braise en Champagne.
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0: Avec un des plus grands tubes de ABBA, The Winner Takes It All, à l'écoute de votre radio ici Champagne Ardenne. Très bel après-midi.

0: The winner takes it all, ABBA.
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0: Merveille, bah oui, c'est Jean-Louis Aubert dans un instant. Et puis Crowded House arrive ensuite avec Don't Dream It's Over.

0: Votre après-midi en musique, Il Volo de Zucchero. Un CD acheté, c'est 17 repas servis. Votre radio ici choisie, radio partenaire par les bénévoles des restos. Avec le dernier titre des Enfoirés à suivre, L'île au trésor. On se fait plaisir aussi avec Indochine, Canary Bay, Eurythmics et Sweet Dreams avant les infos de 15h sur votre radio. Ici Champagne-Ardenne, très bel après-midi en musique jusqu'à 19h.
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0: Sweet Dreams, Eurythmics.
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0: Et c'est le troisième long week-end à la suite, samedi 16 mai. Soyez les bienvenus, il est 15h. Le nouveau point sur l'actualité, Benjamin Mathieu.
2: C'est la première visite d'État officielle en France d'un souverain pontife depuis 18 ans. Le pape Léon XIV va se rendre dans l'Hexagone du 25 au 28 septembre prochain, annonce le Vatican. Elle se rendra notamment à Paris et probablement à Lourdes. Plusieurs tentatives d'incendie au domicile des grands-parents du petit Émile au Vernet dans les Alpes de Haute-Provence la nuit dernière. Un homme a été interpellé. La disparition de ce petit garçon de 2 ans et demi en 2023 avait ému la France. Son corps avait été retrouvé enfoui sous terre plusieurs mois plus tard. Un appel au boycott de la tournée de Patrick Bruel, lancée après des accusations de viol contre le chanteur. Hier, c'est l'animatrice Flavie Flamand qui a annoncé porter plainte pour viol alors qu'elle n'avait que 16 ans. Un drapeau palestinien déployé sur la tour Eiffel hier en fin d'après-midi. 6 personnes ont été interpellées. L'action revendiquée par le groupe Extinction Rebellion visait à commémorer l'anniversaire de la Nakba lors de la création de l'État d'Israël en 1948. Un rassemblement a lieu également en ce moment à Paris, place de la République. Le 24e journée du top 14 de rugby avec de belles affiches, notamment Pau, 3e du championnat, qui reçoit Clermont, actuellement 5e. Ça joue depuis une demi-heure et Pau mène 10 à 6. Pour les amateurs de foot, c'est la finale de la Coupe anglaise, la plus vieille compétition de football au monde. C'est à 16h. Chelsea qui affronte Manchester City. Il y a des Français sur la pelouse, notamment Ryan Cherki du côté des Mancuniens. Et puis c'est l'un des tout meilleurs buteurs européens, Robert Lewandowski, annonce qu'il quitte le FC Barcelone à la fin de la saison après 4 saisons en Catalogne bien rempli.
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0: Clairement, ce mois de mai 2026, on ne fait pas ce qu'il nous plaît, on range le proverbe et puis on ressort du placard les pulls, les trenches, les parapluies en Champagne-Ardenne. Météo France a prévu quelques averses ponctuelles cet après-midi, en fin de journée, sur les Ardennes, la montagne de Reims, notamment des températures qui ne dépassent pas les 15-16 degrés. Et demain dimanche, eh ben on rempile, figurez-vous, temps gris, quelques pluies éparses, des averses qui prennent même un caractère potentiellement orageux selon Météo France, demain, en fin d'après-midi, le mercure qui peine à monter au-delà des 15-16 degrés.
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0: On est complètement décomplexé à l'écoute de notre radio. Ici Champagne-Ardenne, Michel Berger nous le dit, il n'y a pas de honte dans cet après-midi en musique.

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1: Ici Champagne Ardenne, votre après-midi en musique avec Florent Pagny et la dernière chanson du monde.
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1: Ah oui, c'est The Bell Stars, arrive avec Sign of Times dans un instant. Et puis Freddie Mercury ensuite, Living on My Own.

0: Votre après-midi en musique, Freddie Mercury sur ICI Champagne Ardenne, Living on My Own. À l'écoute de vos chansons préférées, vous écoutez votre radio ici Champagne Ardenne jusqu'à 19h. C'est votre après-midi en musique avec trois titres en français à la suite. Eddie Mitchell, Laurent Voulzy avec Tu peux préparer le café noir et Belle Île en mer, Marée galante. Et puis le dernier titre de Amir, extrait de son dernier album, c'est À l'imparfaite.
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0: l'après-midi en musique avec ici Champagne Ardenne, Laurent Voulzy, Belle Île en Mer, Marée Galante. 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Ils prennent tous ces risques pour vous faire frissonner tout à l'heure à 17h30. 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C'est samedi et dimanche 16 et 17 mai, ça se passe à la Neuville-en-Tourne, à Fuy dans les Ardennes. La ferme accueille également un joli marché de producteurs locaux. Il y a même un game pour vos enfants, une belle occasion de passer un moment agréable en famille ou entre amis. Les journées portes ouvertes aux plumes de l'Arne, c'est jusqu'à 19h aujourd'hui, de 10h à 18h demain. 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
0: Nous sommes en 1985. Cette chanson passe, tout plein de souvenirs remontent à la mémoire. Jeanne Masse, à l'écoute de votre radio, ici Champagne Ardenne. Johnny, Johnny.

0: sur Fanny Ardenne, votre après-midi en musique avec Jeanne Masse et Johnny Johnny.
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0: Sade, dans un instant, Your Love is King. Et puis une autre balade, tout de suite avec Coldplay, Feels Like I'm Falling in Love. 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

0: Votre après-midi en musique avec Julien Clerc et Femme, je vous aime. À suivre à l'écoute de votre radio locale, le prochain point sur l'actu dans une dizaine, 10 minutes. Et puis d'ici là, votre après-midi en musique se poursuit toujours avec vos chansons préférées. Oh, c'est du lourd, c'est du lourd. Céline Dion, William Scheller avec On ne change pas. Et dans un vieux rock'n'roll, et puis le dernier titre de Bruno Mars, I just might. Oh, ça, ça met de bonne humeur.
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0: Votre après-midi en musique, William Scheller, dans un vieux rock'n'roll.
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0: Bienvenue à la Côte d'ici Champagne-Ardenne, il est 16h. L'actualité, c'est avec vous, Benjamin Mathieu.
2: Le groupe Pierre et Vacances Center Parcs a déposé plainte hier pour une fuite de données sur 1,6 million de réservations. On apprend aujourd'hui que ce piratage informatique concerne potentiellement 4,5 millions de clients. Les données potentielles exposées concernent le numéro de réservation, les dates et lieux de séjour, les noms, les numéros de téléphone et leur date de naissance, mais pas les données bancaires ni les emails. Une visite officielle du pape en France du 25 au 28 septembre, une première depuis 2008. Le pape Léon XIV sera donc en France, une visite en septembre prochain, à l'honneur pour notre pays, une joie pour les catholiques et un grand moment d'espérance pour tous, félicite Emmanuel Macron dans une publication sur les réseaux sociaux. 6 matchs de top 14 à jouer aujourd'hui dans le cadre de la 24e journée du championnat de rugby. Pau mène 16-9 face à Clermont dans un duel de haut de tableau joué dans des conditions météo difficiles. La finale de la plus vieille compétition de football au monde, la Coupe anglaise qui oppose Chelsea à Manchester. Le match débute à l'instant avec quelques Français sur la pelouse comme Malo Gusto ou Wesley Fofana. Il a cassé tous les records. Le premier concert du rappeur marseillais Jules hier soir au Stade de France a accueilli 100 000 spectateurs, un record d'affluence. L'artiste le plus écouté l'année dernière sur les plateformes de streaming récidive ce soir avec un deuxième show. Et puis c'est aussi ce soir la 70e cérémonie de l'Eurovision à suivre en direct sur ici.fr. La chanteuse Monroe, 17 ans, porte les couleurs de la France.
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0: Le temps de ce troisième long week-end de mai. Les jours se suivent et se ressemblent, malheureusement avec toujours, selon Météo France, cette instabilité. Le ciel se dégage, les nuages passent, laissent tomber quelques gouttes, à nouveau une éclaircie. Ils s'en vont à nouveau au gré de ce vent d'ouest qui souffle assez fort, ponctuellement, particulièrement sur nos départements de la Marne et des Ardennes, avec des rafales pouvant aller quand même jusqu'à 40-45 km/h et des températures toujours basses, 5 degrés en dessous des normes. Mal de saison, elle fait maximum 15 degrés aujourd'hui.
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0: Chacun fait ce qui lui plaît. Eh ben oui, c'est en mai. Chagrin d'amour à l'écoute de votre radio ici Champagne-Ardenne.

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0: Ici Champagne Ardenne, chagrin d'amour, chacun fait ce qui lui plaît.
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0: Bienvenue à vous qui nous rejoignez. 4 heures passées de quelques minutes, vous sortez du cinéma, vous avez vu ce film qui crée la surprise, hein, démarrage fracassant avec plus de 272 000 entrées depuis mercredi pour le plaisir avec Alexandra Lamy et François Cluzet. On baisse un peu la garde, hein, aujourd'hui, ce samedi, avec un sujet tabou autour duquel les langues se délient, l'épanouissement de l'intimité du couple. Fred Ballard met tout ça à la sauce humoristique dans l'humour en tube à suivre dans une trentaine de minutes. D'ici là, musique, remusique et toujours plus de musique avec vos chansons préférées. Soyez les bienvenus si vous nous rejoignez.
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0: Et le dernier titre de Taylor Swift, Open Lights. Et puis, on chante avec Alain Chamfort et Manu Reva à l'écoute de votre radio. Ici Champagne Ardenne, bel après-midi.

0: après-midi en musique, Alain Chamfort à l'écoute d'ici Champagne-Ardenne et Manu Reva. Elle vous fait la géographie de la Champagne-Ardenne avec joie et bonheur. Élise, écoute ici Champagne-Ardenne depuis Dormant.
1: Salut, c'est Élise de Dormant et je suis dans les petits bonheurs ici Champagne-Ardenne. Je sais que je suis de Dormant parce que les gens sont toujours surpris quand je dis que je suis Dormant. On est des dormanistes, très important de le préciser. Et ensuite, ils me demandent oh, « Mais t'habites loin oh, mais c'est un petit village oh, mais tu fais comment ?» Et du coup, je suis obligée de préciser « Ah bah non, c'est près d'Épernay. » D'ailleurs, Épernay, capitale du Champagne, pas du tout Reims. Mon petit bonheur du quotidien, moi il faut savoir que je suis une gourmande, j'adore manger, donc mon petit bonheur du quotidien c'est de manger des petites douceurs à la boulangerie à la sortie du boulot, même si j'ai dit que je resterai raisonnable parce que c'est bientôt l'été. Et je craque sur mon pain au chocolat quoi.
2: Il est où le bonheur? 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
1: Il est où le bonheur? Bah il est à la boulangerie, tout simplement. Quand je tends mon téléphone vers la caissière pour leur dire un petit pain au chocolat et un cookie s'il vous plaît. Merci, je suis toujours très polie. Mon dessin animé lorsque j'étais enfant, les mini-justiciers. Parce qu'au final, c'est quand même fun, hein. Ils faisaient de leurs défauts une force, mais même si parfois c'était quand même vachement loufoque. Je me souviens d'un personnage là qui pétait tout le temps et son super pouvoir, du coup, c'était de faire des sauts jusque dans l'espace en pétant. J'adore. Je pourrais même le regarder encore à nouveau là. Si j'avais un pouvoir magique, je serais, je pense, invisible ou alors je pourrais lire dans les pensées. Parce que je suis une petite curieuse et que j'aime trop savoir les petites choses ou une petite souris, me transformer en petite souris. Une musique pour faire la fête, Fort Campé de Joé Doué de Filet. Oh, c'est le rythme. Bon, après, je suis vachement du yaourt quand même, hein. On va pas se mentir, je ne pars pas créole. Ça fait très été, franchement, très chill. J'aime beaucoup. Mon expression favorite n'est pas vraiment une expression, mais ce serait MDR. En sachant que je le prononce bien MDR, et j'insiste bien sur le R quand je suis vraiment très mort de rire. Oh, mon talent caché, franchement. Christophe Maé qui est tout le temps sur les réseaux là, avec le « J'avoue !»«
3: J'avoue !»«
1: C'est quoi le bonheur ?» Voilà. « J'avoue !» Bon bah salut, c'était Élise. J'ai vraiment adoré répondre à toutes les questions. Je vous souhaite à toutes et tous une très belle journée. À tous les auditeurs ici Champagne-Ardenne.
0: Eh bien, je crois que nous sommes refaits grâce à vous, Élise. On a la frite chez les dormandistes.
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0: You got it, c'est ce que nous dit Roy Orbison dans un instant. Et puis Renaud chante avec nous, Mistral gagnant. Vous avez le droit de siffler.

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0: Votre après-midi en musique sur Ici Champagne-Ardenne, Renaud et Mistral gagnant. Avoir des relations sexuelles épanouissantes, bah c'est pas si simple. Fred Ballard met tout ça à la sauce de l'humour en tube, à suivre dans une quinzaine de minutes. Mais avant ça, musique avec Miley Cyrus et la bande originale du film Avatar, le dernier, Dream as One. Et puis Louis Chédid nous chante Ainsi soit-il.
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0: votre après-midi en musique. Louis Chadid sur ici Champagne Ardenne, ainsi soit-il. À 4h30, vos bons plans pour ce samedi de printemps, ici Express, le cœur du château de Sedan remonte le temps tout ce week-end. Ça fait 29 ans que la plus grande forteresse du Moyen-Âge d'Europe vous invite au festival médiéval avec des artisans, comédiens, musiciens, taverniers, reconstituteurs. Vous plongez dans les douves et vous découvrez les marchands, la vie de campement avec des ateliers pour les enfants. Vous pouvez participer aussi au concours de costumes. Demain, vous défilez tel un mannequin. C'est un événement incontournable de paysage culturel ardennais. Deux jours de festivités au cœur du Moyen-Âge. Pensez bien à réserver en ligne pour éviter les files d'attente. Et puis, c'est une rencontre impauvrable, une soirée ingérable, deux femmes incassables, un édouement, un dénuement inattendu. Ce soir et demain après-midi, rigolade assurée au nouveau café-théâtre d'Épernay avec la pièce Les Vilaines, une histoire de manipulation et d'arroseuses arrosées. Les Vilaines sont de sortie à la capsule en scène d'Épernay ce samedi à 20h30 et demain à 16h30 et tous les coups sont permis, surtout pour bien rigoler.
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0: Oh, j'ai envie de vous embrasser très très très fort. Alain Souchon lui aussi avec le baiser.

0: Petit Champagne Ardenne, Wish You The Best, Louis Capaldi à l'écoute de votre après-midi en musique. Sujet tabou, l'intimité du couple. Comment s'épanouir sexuellement? Vaste question à laquelle Fred Ballard a décidé de s'atteler aujourd'hui dans l'humour en tube, en interpellant quelques spécialistes de l'accouplement sauvage.
1: Nous les mecs, on a un orgasme, on demande l'autorisation. On est comme ça, je peux craquer maintenant? Même on vous prévient, on fait attention, je vais craquer là!
2: Alors, on ne va pas contredire l'expert en coït, Mathieu Madénian, hein, mais apporter une petite nuance. Certains hommes préviennent ou demandent d'autorisation de craquer. C'est pas systématique non plus. Hein. Ceci dit, nous, les filles...
1: Vous, les filles, quand vous avez un orgasme, vous nous prévenez pas. Et nous, après, on sait plus comment on a fait. Attendez, comme ça, putain, sur quoi j'ai appuyé, bordel? Dernière différence, c'est que quelle que soit la durée de l'acte sexuel, nous, les mecs, on est fiers de nous. Moi, dernièrement, j'étais avec ma copine, je pensais avoir cartonné juste après l'acte. Je suis alors, ça va? Et là, elle me fait, c'est pas grave.
2: Oui, ben c'est ça aussi qui fait qu'on est différent. Hein. On ne met pas la perf au même niveau, on n'a pas la même échelle du plaisir, mais c'est pas grave. Tant qu'on a le même sens de l'humour pour aborder certains sujets intimes en début de relation.
3: Il y a toujours ce moment qu'on redoute tout, hein, où l'homme te dit, et toi, t'as couché avec combien de gars? Et tu sens, à ce moment-là, que 122 n'est pas la bonne réponse. T'es là, oh bah je me suis beaucoup cherché, on m'a beaucoup trouvé.
2: Excellente pirouette de Marine Leonardi, hein, celles qui ont pour habitude de contourner le sujet peuvent s'en inspirer pour ne pas ruiner de potentiels ébats, parce que mieux vaut en rire à deux qu'à 122.
0: À noter sur ce sujet du plaisir féminin, notamment la sortie cette semaine dans nos salles de cinéma champardonnaises du film Pour le plaisir, très décomplexant et pour les femmes et pour les hommes et surtout très drôle, ça devrait vous plaire Fred.
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0: Oui, cette balade, Nothing's Gonna Change My Love For You, Glenn Medeiros tout de suite et puis France Gall arrive ensuite avec Calypso.

0: Votre après-midi en musique avec France Gall et Calypso. Et votre après-midi, elle se passe en musique jusqu'à 19h, le samedi, le dimanche, youpi! Avec votre prochain point sur l'actualité de ce samedi 16 mai à suivre dans une dizaine de minutes. Mais avant ça, oh, un énorme tube! Mylène Farmer, Tristana, et puis une nouveauté, Alex Warren, Fever Dream, c'est à suivre dans quelques instants.
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0: Astana, Mylène Farmer.
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0: Votre après-midi en musique à l'écoute de votre radio, ici Champagne-Ardennes, il est 17h. Un nouveau point sur l'actualité, Benjamin Mathieu.
2: C'est la première visite d'État officielle en France d'un souverain pontife depuis 18 ans. Le pape Léon XIV va se rendre dans l'Hexagone du 25 au 28 septembre prochain, annonce le Vatican. Il ira notamment à Paris pour visiter le siège de l'UNESCO et probablement à Lourdes. Plusieurs tentatives d'incendie au domicile des grands-parents du petit Émile au Vernay dans les Alpes de Haute-Provence. La nuit dernière, un homme a été interpellé. La disparition de ce petit garçon de 2 ans et demi en 2023 avait ému la France. Son corps avait été retrouvé enfui sous terre plusieurs mois plus tard. Flavie Flamand est une lanceuse d'alerte, estime ce matin Emmanuelle Dancourt, présidente de MeToo Media et signataire de la pétition demandant l'annulation de la tournée de Patrick Bruel, le chanteur qui nie avoir violé l'animatrice télé qui annonçait elle hier avoir déposé plainte. Le gouvernement autorise la circulation des camions-citernes pendant tout le week-end afin de sécuriser la continuité des approvisionnements en carburant des stations-service, selon un arrêté publié aujourd'hui au journal officiel. Le ministre de la Justice, Gérald Darmanin, se rend à Alger lundi prochain pour évoquer notamment le cas de Christophe Glaise, ce journaliste sportif français emprisonné depuis près d'un an en Algérie. En sport, justement, 24e journée du top 14 de rugby avec de belles affiches, notamment Pau face à Clermont qui s'est imposé 24-19 et qui se hisse provisoirement à la deuxième place du championnat. L'entraîneur du PSG en foot, convaincu que les Parisiens peuvent gagner une deuxième Ligue des Champions de suite le 30 mai prochain. Luis Enrique qui s'exprime aujourd'hui en conférence de presse à la veille du dernier match de la saison dans le derby parisien opposé au Paris FC. Une dernière journée en forme de multiplex qui sera à suivre sur ici.fr. Le club de Kylian Mbappé, le Real de Madrid, en pleine tourmente, change d'entraîneur. Alvaro Arbeloa, très critiqué, est remplacé. Oui, on peut même dire qu'il est viré. Et est remplacé par le Portugais José Mourinho. Et puis la 70e finale de l'Eurovision, c'est ce soir, également à suivre sur ici.fr, avec la Française Monroe, 17 ans, qui portera les couleurs de la France.
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0: Clairement, ce mois de mai 2026, on ne fait pas ce qu'il nous plaît, on range le proverbe et puis on ressort du placard les pulls, les trenches, les parapluies en Champagne-Ardenne. Météo France a prévu quelques averses ponctuelles cet après-midi, en fin de journée, sur les Ardennes, la montagne de Reims, notamment des températures qui ne dépassent pas les 15-16 degrés. Et demain dimanche, eh ben, on rempile, figurez-vous, temps gris, quelques pluies éparses, des averses qui prennent même un caractère potentiellement orageux selon Météo France. Demain, en fin d'après-midi, le mercure qui peine à monter au-delà des 15-16 degrés.
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0: C'est samedi, c'est le week-end, c'est le long week-end. On y va en sautillant grâce à Billy Preston. Nothing from nothing, vous avez le droit de chanter en yaourt à l'écoute de votre radio ici Champagne-Ardenne.

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1: Vous êtes en week-end, peut-être en long week-end. Bienvenue à vous qui nous rejoignez à l'écoute de votre radio Ici Champagne Ardenne pour une après-midi en musique jusqu'à 19h. Bah oui, c'est comme ça le samedi et le dimanche avec vos chansons préférées, mais aussi quelques idées de sorties. Et puis peut-être que vous venez de gratter un petit carton. Oui, de loto, c'est ça, exactement. Est-ce que vous en connaissez l'origine du loto? Et bien Stéphane Bern nous fait voyager dans le temps, dans une petite demi-heure, pour nous expliquer sa naissance. D'ici là, place à la musique. Soyez les bienvenus si vous nous rejoignez.
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1: Et son sourire, celui de Zaz avec Mon sourire, c'est son dernier titre. Et REM, Everybody Hurts, c'est une grande balade. Oh, ça parle d'amour, tout ça.

0: Sophie Champagne-Ardenne, on se soigne avec cette belle balade. Everybody hurts. Oui, ça fait mal, chagrin d'amour. REM. Ici, on aime lire, consulter et trouver tout plein d'infos, de bons plans dans l'hebdo du vendredi. Simon Gziazniki, bonjour.
1: Bonjour Christine.
0: Vous êtes journaliste à l'hebdo du vendredi et cette semaine, à nouveau, coup de projecteur sur le patrimoine rennois.
1: Oui, on vous avait parlé des déboires de la basilique Saint-Remi la semaine passée et ce n'est pas terminé car on attend toujours le protocole de travaux d'urgence qui doit être mis en place par la ville de Reims. Alors, on n'est pas les seuls, on pense notamment aux Flâneries Musicales, le festival de musique classique qui doit également se creuser la tête en attendant ce protocole de travaux.
0: Mais il y a des nouvelles réjouissantes, hein, Simon, qui viennent de la cathédrale de Reims.
1: Et oui, après 5 ans de travaux, Notre-Dame a enfin retrouvé le souffle de ses grandes orgues du 15e siècle. C'était un chantier d'ampleur hein, qui a coûté 2,3 millions d'euros à l'État, qui a pu compter sur des mécènes comme souvent, qui a permis de mettre à l'honneur le savoir-faire et le talent des artisans français, les meilleurs du monde, hein, nous a dit le délégué Champagne-Ardenne de la Fondation du Patrimoine. Ça permet de redonner une seconde vie à ce magnifique instrument.
0: Et son réveil a eu lieu donc cette semaine. D'autres événements sont prévus ce week-end.
1: Oui, notamment un concert franco-allemand pour la paix ce samedi à 20h, la traditionnelle messe dominicale à 11h et un concert orgue et cuivre dimanche à 16h. Les participants pourront découvrir que l'organiste peut désormais jouer d'en bas, près du chœur, donc sur une console mobile en bois qui est aussi électrifiée. Donc comme quoi, l'orgue, ça peut aussi être moderne.
0: Et oui, à lire également dans l'hebdo du vendredi, Simon, d'autres bons plans de sortie aux quatre coins de la Marne.
1: Emma, l'Apologie ou encore Lambeandro.

0: Vous reconnaissez sans doute les titres phares du groupe Matmata, dont nous avons interviewé le fondateur avant le passage du groupe breton au festival Les Moissons Rock. Ce sera ce samedi soir à Juvigny.
1: Si t'as rien trouvé pour squatter, viens nous faire un tour à Lambé. 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
0: on parle également de la troupe Les Folies Ardentes, une association de passionnés de dormants qui prépare un grand spectacle mêlant théâtre, danse, jonglerie enflammée et même feu d'artifice pour le samedi 30 mai. Ce sera au parc du Château de Dormans.
2: Et puis enfin, à Reims.
0: Oui, ne manquez pas également la 17e édition du festival de marionnettes Orbis Pictus qui fera son retour au Cellier, place du Forum, au musée hôtel Le Vergeur et même dans les rues de Reims. Ce sera du vendredi 22 au dimanche 24 mai.
2: Tout ceci est encore plus à lire cette semaine dans l'hebdo du vendredi. Simon Xezeniki, merci beaucoup.
0: Merci.
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2: Il a fini sa cabane, Vianney, il chante avec Kenji Girac, Le Feu. Dans quelques minutes, juste après David Christie et Saddle Up. Très bel après-midi en musique.

0: Ici Champagne Ardenne, Vianney, Kenji Girac et Le Feu. 10, 34, 53, 0, 2, 14. Oh pardon, j'étais en train de faire une petite grille de loto. Ah bah alors c'est pas un encouragement à jouer, les jeux d'argent et de hasard peuvent menacer la santé bien sûr. Stéphane Bern nous fait remonter le temps à la naissance du loto. Pourquoi et comment? Réponse dans quelques minutes. Tout de suite, c'est votre après-midi en musique qui continue avec dans quelques instants Bernard Lavillier, Pascal Obispo et Francis Cabrel. Alors avec une grande tube noir et blanc, et puis une nouveauté, il faudrait que pleuve l'amour à l'écoute d'ici Champagne-Ardenne.
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0: Votre après-midi en musique avec le duo Pascal Obispo, Francis Cabrel. Il faudrait que pleuve l'amour à l'écoute d'ici Champagne-Ardenne. 5h30, ICI Express, vos bons plans pour le week-end. Monara, c'est comme ça que vous pourrez dire bonjour ce week-end à Bétheny à l'occasion de la 7e édition de la fête de la Bretagne. Bagades, danse, musique, jeux de bois, chants marins, compte pour les petits, patchwork, broderie, marché artisanal, atelier crêpes et combola, tombola, braise en Champagne vous attend nombreux, c'est samedi et dimanche. Et puis ce soir, pour le grand bal breton, fête noze de 20h30 à minuit, c'est 10€ sur réservation. Tous les renseignements sur la page Facebook de Braise en Champagne et sinon l'événement de manière globale est gratuit. Et puis tous à vélo ! À vélo ou en roller ! Fort du succès des précédentes éditions, le comité des fêtes de Tours-sur-Marne et puis l'association des parents d'élèves de l'école du village vous invite demain à la 3e fête de la Voie Verte à partir de Tours-sur-Marne. Donc, avec 3 parcours possibles jusqu'à Condé-sur-Marne, Juvigny ou encore Saint-Martin-sur-le-Pré, ça fait 9, 24 ou 38 km. Un événement gratuit ouvert à toutes et à tous avec des petites pauses gourmandes d'ici et là tout au long du parcours. Rendez-vous demain, donc dimanche 17 mai, entre 9h et 11h au départ de l'esplanade du terrain de football de Tours-sur-Marne.
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0: Et on se fait plaisir avec cet énorme tube à l'écoute de votre radio ici Champagne-Ardenne. Baker Street, Jerry Rafferty.

0: Ici Champagne Ardenne, Amel Bent, pourquoi tu restes ? Du loto aux impôts, chaque jour avant les infos de 8h dans Ici Matin, Stéphane Bern et son voyage dans le temps. Le week-end, on écoute le meilleur de ces histoires. Alors tout de suite, on voyage au temps de François Ier et des Blanques.
1: Saviez-vous que le loto n'était pas né à la télévision, mais sous François Ier ? Château-Renard, mai 1539. François Ier, ruiné par ses guerres en Italie et son goût du faste, cherche une idée pour remplir ses coffres, sans faire hurler ses sujets. Il signe un édit inédit. Pour la première fois, un roi de France autorise une loterie. L'idée vient tout droit de Florence, où le loto fait fureur. On mise une pièce et on peut toucher le jackpot. Tout le monde y trouve son compte, surtout l'État. 100% des gagnants ont tenté leur chance, certes. Mais l'État, lui, est gagnant à 100%. C'est simple, efficace, et ça évite d'inventer un nouvel impôt. Le roi autorise donc la création de blanques, ces jeux de hasard où l'on tire des billets gagnants ou blancs, c'est-à-dire perdants. En échange, les organisateurs payent une très belle somme au trésor royal. Mais le jeu tourne court. Le Parlement de Paris refuse de valider la décision. Pour lui, cette loterie enfreint les lois du royaume et surtout la morale chrétienne. Le jeu d'argent, c'est bon pour les pêcheurs, pas pour les sujets du roi. On peut collecter de l'argent, oui, sauf que ça doit s'appeler la quête. Résultat, le grand loto de François Ier tombe à l'eau sans même un tirage. Et donc, le loto, à qui le tour ? Eh bien, il faut attendre Louis XIV, 100 ans plus tard, pour que la France officialise enfin sa loterie royale. Vous le voyez, les jeux d'argent ne datent pas d'hier. Comme les gens qui rêvent de devenir riches du jour au lendemain, et surtout, comme les trous dans les caisses de l'État.
0: Je me permets de vous rappeler que vous avez jusqu'à mardi pour envoyer votre déclaration d'impôt ou pour la faire en ligne jusqu'au 21 mai dans les Ardennes, Hélène, jusqu'au 28 dans la Marne.
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0: Et en italien, I Maschi, c'est Gianna Nannini qui arrive dans un instant. Et puis De Palmas avec Sur la route, ici.

0: Ici Champagne Ardenne, votre après-midi en musique avec De Palmas est sur la route. À suivre dans quelques minutes, votre prochain point sur l'actualité de ce samedi 16 mai. Le temps d'écouter un énorme tube, l'un des plus grands succès de Supertramp. It's raining again, à l'écoute de votre radio. Ici Champagne Ardenne, votre après-midi en musique jusqu'à 19h.
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0: It's raining again, Supertramp.
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0: Bon début de soirée avec votre radio ici Champagne-Ardennes, il est 18h. Un nouveau point sur l'actualité, Benjamin Mathieu.
2: La vente d'une montre collector tourne au fiasco. La marque Swatch, associée à l'horloger suisse de luxe Audemars Piguet, a dû fermer un grand nombre de ses magasins aujourd'hui, submergés par le nombre de clients dans toute la France, notamment à Lyon, Deauville, Rennes, Lille, Saint-Tropez ou Montpellier. En région parisienne, au centre commercial Parly 2, la vente a même tourné à l'émeute. Des policiers et agents de sécurité ont été pris à partie par 300 personnes. 6 personnes, dont 3 enfants de 6 à 8 ans, partis camper jeudi dernier dans les Pyrénées en Haute-Garonne, ont été piégés par la neige tombée dans la nuit, 20 cm. Les militaires du peloton de gendarmerie de haute montagne de Bagnères de Luchon ont été obligés de leur porter secours. Les conditions météo qui vont continuer à se dégrader au cours du week-end avant un redout. Nous nous réjouissons que sa sainteté ait confirmé son voyage en France, réagit ce midi Emmanuel Macron. Le pape américain se rendra effectivement à Paris et en France du 25 au 28 septembre pour visiter le siège de l'UNESCO et d'autres déplacements. C'est une très grande joie, mais en même temps une grande responsabilité, réagit de son côté le cardinal Jean-Marc Aveline, président de la Conférence des évêques de France. Déjà visé par 3 enquêtes en France et en Belgique, le chanteur Patrick Bruel est désormais accusé de viol par Flavie Flamand. L'animatrice a annoncé hier sur Instagram avoir porté plainte pour des faits qui seraient survenus quand elle était adolescente. La 70e édition de l'Eurovision, ce soir à Vienne, en Autriche, à 21h, avec comme d'habitude des costumes extravagants et des musiques un peu kitsch. Une édition marquée par le boycott de plusieurs pays en raison notamment de la présence d'un concurrent israélien. Notre représentante, Monroe, passera en 15e position. Une soirée à suivre évidemment sur ici.fr. Côté sport, Pau s'est fait peur en top 14 mais s'impose finalement à domicile 24-19 face à Clermont. Et puis le Stade français qui est en train de réaliser le carton du jour en menant 42-20 face à Montauban. Et puis à suivre demain la finale du tournoi de destination féminin entre la France et l'Angleterre. Ça sera à 17h45.
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0: Le temps de ce troisième long week-end de mai, les jours se suivent et se ressemblent, malheureusement avec toujours, selon Météo France, cette instabilité. Le ciel se dégage, les nuages passent, laissent tomber quelques gouttes, à nouveau une éclaircie, ils s'en vont à nouveau au gré de ce vent d'ouest qui souffle assez fort, ponctuellement, particulièrement sur nos départements de la Marne et des Ardennes, avec des rafales pouvant aller quand même jusqu'à 40-45 km/h et des températures toujours basses, 5 degrés en dessous des normes. Mal de saison, elle fait maximum 15 degrés aujourd'hui.
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0: Et on va pas se battre, hein, entre les petites averses, les éclaircies, les passages nuageux. Étienne Dao, lui, nous dit que c'est un duel au soleil. À l'écoute de votre radio, ici Champagne-Ardenne.

0: Ici Champagne Ardenne, Étienne Dao, duel au soleil.
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0: Je suis ravie de vous accompagner, vous qui montez dans la voiture à l'écoute de votre radio ici Champagne Ardenne, avec votre après-midi en musique tous les jours à partir de 13h30. Puis le week-end, c'est jusqu'à 19h. Et c'est l'effervescence aussi ce week-end à Sedan avec la 39e édition des Médiévales de Sedan. Évidemment, Grégory Duchâtel a sauté sur l'occasion pour nous dresser le portrait de ce trésor de Champagne Ardenne. À suivre dans quelques minutes. Je vous souhaite un très bon long week-end et une belle après-midi en musique à l'écoute d'ici Champagne Ardenne.
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0: Il sera le 29 août à Foire en Seine à Châlons-en-Champagne. M. Pokora dans un instant avec Quand même. Et puis Stevie Wonder arrive avec Past Time Paradise. Très bel après-midi en musique avec ici.

0: Ici Champagne Ardenne, Stevie Wonder dans votre après-midi en musique Pastime Paradise. Les trésors de Champagne-Ardenne, racontés par Grégory Duchâtel. Ce week-end, Grégory, le château fort de Sedan est le théâtre du festival médiéval.
1: On le surnomme le géant des Ardennes. C'est une forteresse hors norme, considérée comme le plus grand château fort d'Europe, avec ses 35 000 mètres carrés de superficie. Un site donc monumental qui domine Sedan depuis près de 6 siècles et qui attire encore chaque année des milliers de visiteurs. L'année dernière, par exemple, ils étaient 135 000. Une belle fréquentation que l'on doit notamment au titre de monument préféré des Français obtenu en 2023 sur France 3. Cette forteresse est le témoignage d'une longue histoire et d'une ambition politique. Tout commence au 15e siècle. Avant son édification, le lieu abritait déjà un village et un prieuré bénédictin. En 1424, Évrard II de la Marque prend possession du site. Ce seigneur est issu d'une famille puissante en Europe. Comme à l'époque, Sedan est une principauté, il va vouloir renforcer sa position face au voisin, le royaume de France, même s'il est l'un des alliés. C'est pourquoi il va se faire construire la bâtisse pour en faire un véritable point stratégique.
0: Évidemment, avec les années, Grégory, le château fort s'agrandit.
1: Les remparts se renforcent et le château devient le cœur de la principauté de Sedan. Selon plusieurs historiens, l'architecture militaire du site possédait même une avance considérable sur son époque. Et à la fin du XVIe siècle, certains spécialistes pensent même que Vauban lui-même aurait pu s'inspirer de ses techniques défensives. Son histoire est aussi mouvementée. Le château a échappé de peu à la destruction. En 1962, un projet de construction d'une grande surface est dans les cartons de la municipalité. Une idée heureusement abandonnée et le château fort sera même classé monument historique. Plusieurs campagnes de restauration ont permis de sauver et de valoriser notre immense forteresse. Entre remparts, souterrains et tours de défense, le château fort de Sedan continue d'impressionner. Même les stars. En août dernier, Will Smith est venu chanter au cabaret vert de Charleville-Mézières. Il est passé par le château fort. Il a fait une vidéo où on le voit tomber littéralement sous le charme de l'édifice. Le prince de Bel-Air avait trouvé son château. Il est devenu l'un des principaux sites touristiques des Ardennes, le troisième lieu le plus visité de la région. Il va servir de décor ce week-end pour le traditionnel festival médiéval et on ne peut rêver plus bel écrin. Le château fort de Sedan, c'est l'un des trésors de Champagne-Ardennes.
0: Les médiévales, demain dès 10h et jusqu'à 18h, c'est 11 euros pour les adultes, 5 pour les enfants.
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0: Ambiance reggae avec Falling in Love with You, UB40 dans un instant. Et Oshi arrive ensuite. Je partirai. Très bel après-midi en musique.

0: Ici Champagne-Ardenne, je partirai au Chili. Elle a été repérée par le producteur rémois David Hardy. Monroe concourt ce soir pour l'Eurovision. Nous rentrons dans les coulisses télé de l'émission d'ici une quinzaine de minutes. D'ici là, votre après-midi se passe en musique, bien sûr, sur votre radio. Ici Champagne-Ardenne avec Fool's Garden et Lemon Tree. Et puis le dernier titre de Louane, Conduire, à l'écoute d'ici Champagne-Ardenne.
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1: 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Et à 6h30, ici Express, vos bons plans de sortie. Une rencontre improbable, une soirée ingérable, deux femmes incasables et un dénouement inattendu. C'est ce soir et demain après-midi, une rigolade assurée au nouveau café-théâtre d'Épernay avec la pièce Les Vilaines. Une histoire de manipulation et d'arroseurs arrosés, enfin d'arroseuses arrosées en quelque sorte. Les Vilaines sont de sortie à la capsule en scène d'Épernay tout à l'heure à 20h30 et demain à 16h30 et tous les coups sont permis. Nara, c'est comme ça que vous pourrez dire bonjour tout ce week-end à Bétheny à l'occasion de la 7e édition de la Fête de la Bretagne. Alors il y a tout un programme de festivités pour ces deux jours, bagades, danse, musique, jeux de

0: Heart in Love. 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Monroe va-t-elle décrocher l'étoile? On retrouve Patrice Gascoin avec ses coulisses télé. Et aujourd'hui, Patrice, vous allez nous parler d'un grand divertissement qui fête cette année ses 70 ans. Ce samedi, sur France 2, c'est le grand concours de l'Eurovision.
1: Ce soir, l'événement se passe à Vienne, où Monroe représentera la France

0: L'hymne à l'amour signé de la chanteuse Monroe, révélé dans l'émission Prodige. C'est elle qui va représenter la France ce soir avec ce titre « Regarde ». Pour mémoire et pour se faire un petit peu mal, la dernière victoire française remonte à 1977 avec Marie Myriam. L'Eurovision est à suivre dès 21h sur France 2 avec un nouveau tandem de présentateurs. On a l'incontournable et précieux Stéphane Bern qui sera cette fois accompagné d'une petite nouvelle, Camille Serre. Alors j'ai demandé à Alexandra Redamiel, la directrice des divertissements et des jeux de France Télévisions, pourquoi elle avait choisi Camille Serre. Écoutez la réponse d'Alexandra Redamiel, jointe à Vienne.
1: Alors oui, Camille Serre, eh bien, elle crée un lien naturel avec une nouvelle génération entre la télévision et le digital. C'est aussi une ancienne Miss France, elle connaît donc la compétition de l'intérieur, les codes, les émotions, les enjeux. Elle a de l'humour, elle a cette justesse et cette capacité à être à la fois au carrefour de toutes les générations. Et avec Stéphane Bern, ils vont transformer l'Eurovision en une expérience totale, à la fois à l'antenne et sur le digital, pour justement rassembler tous les publics autour de l'événement.
0: Alexandra Redamiel, directrice des divertissements et des jeux de France Télévisions, mais aussi chef de la délégation française de l'Eurovision. Il y a une légende qui raconte que France Télévisions ne voudrait pas que la France gagne le concours parce que ça coûterait trop cher à organiser l'année suivante. Info ou intox, Alexandra ?
1: Bon, je crois qu'on le dit quand même très souvent partout. Nous avons envie de gagner, après les 50 ans, l'année prochaine de la victoire de Marie-Myriam. Et nous travaillons d'ailleurs toute l'année pour ça, avec exigence et ambition. Organiser l'Eurovision et recevoir une grande partie de l'Europe serait une fierté immense pour la France et pour France Télévisions. Et puis, c'est important encore de le préciser, dans son business model, l'Eurovision est un événement qui se construit avec plusieurs institutions et partenaires. Donc, c'est un modèle partagé et maîtrisé.
0: Alexandra Redamiel, directrice des divertissements et des jeux de France Télévisions et chef de la délégation française de l'Eurovision. Et pour débriefer la soirée, notez que Laurent Petit-Guillaume, présent à Vienne, sera l'invité de Willy demain midi. Donc, à demain pour de nouvelles coulisses télé.
2: Monroe, qui chantera en Champagne à la cathédrale de Reims le jeudi 28 mai et le vendredi 25 septembre. On croise les droits pour Monroe. Patrice, merci.
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2: Mais alors voilà une autre mademoiselle, elle chante le blues. Patricia Cass dans un instant et Gaëtan Roussel arrive ensuite avec Tout s'en va. Vous écoutez Ici Champagne-Ardenne, soyez les bienvenus.

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0: Le dernier titre de Gaëtan Roussel, à l'écoute de votre radio ici Champagne-Ardenne, tout s'en va. Et puis votre après-midi en musique, elle s'en va pas, mais elle est presque finie. Après les infos de 19h, dans moins de 10 minutes, vous retrouvez Laurent Petit-Guillaume pour une ambiance 100% années 80. Mais d'ici là, c'est Lynn Marlin qui vous accompagne. Sitting Down Here, on est ambiance folk. Et puis on retrouve OK Fred, c'est Errol Dunkley à l'écoute de votre radio ici Champagne-Ardenne.
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0: Jockey Fred et Roald Dunkley.
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0: Excellente soirée avec 100% années 80 dans un instant. Ici Champagne-Ardennes, il est 19h. Un nouveau point sur l'actualité, Benjamin Mathieu.
2: C'est la première visite d'État officielle en France d'un souverain pontife depuis 18 ans. Le pape Léon XIV va venir dans l'Hexagone du 25 au 28 septembre prochain, annonce du Vatican ce matin. Il va se rendre notamment à Paris et probablement à Lourdes, au sanctuaire fréquenté par des millions de touristes et de pèlerins chaque année. L'évêque Jean-Marc Mika l'attend évidemment avec impatience.
3: Soulagé que les dates soient confirmées et désormais publiques, il viendra certainement à Lourdes. On y travaille, c'est-à-dire on se prépare avec les équipes. On a reçu suffisamment de garanties et même de consignes pour nous mettre au travail, pour avoir déjà commencé à le faire. Bien déjà, on a un cahier des charges sur la manière de s'y prendre, sur ce qu'il faut assurer. Déjà, il faut se préparer à accueillir une délégation qui viendra de Rome pour nous transmettre ces consignes, pour repérer les lieux d'hébergement, les lieux où on prévoit d'organiser des rencontres avec le Saint-Père. Beaucoup de ferveur et beaucoup de simplicité aussi. Je me souviens, à titre perso, d'avoir participé à la rencontre avec Jean-Paul II en 1983 et puis surtout plus récemment avec Benoît XVI en 2008. Et donc, les choses se passaient tout à fait paisiblement, tranquillement, alors qu'il y avait beaucoup, beaucoup de monde. Et non, il n'y a pas plus de stress que ça.
2: L'évêque de Lourdes au micro, ici Béarn Bigorre, pas stressé donc. Plusieurs tentatives d'incendie au domicile des grands-parents du petit Émile au Vernet, dans les Alpes de Haute-Provence la nuit dernière. Un homme a été interpellé, un homme de 78 ans est placé en garde à vue. La disparition de ce petit garçon de 2 ans et demi en 2023 avait ému la France entière. Scène un peu surréaliste ce matin devant de nombreuses boutiques de la marque Swatch dans plusieurs villes de France comme Lyon, Lille ou encore Montpellier. Des clients qui avaient parfois fait la queue toute la nuit pour espérer acheter une montre, un modèle réalisé avec un horloger de luxe, n'ont même pas pu rentrer dans la boutique. En banlieue parisienne, des agents de sécurité ont été pris à partie par une foule de 300 personnes mécontentes. Dans le centre de ville de Rennes, les 150 personnes, eux, qui avaient fait la queue, ont trouvé porte close. Thomas Pinaroli.
4: Oui, ce matin, la rue ressemblait plutôt à un camping, avec des chaises dépliantes, des sacs à dos et des pique-niques. Certains clients avaient passé toute la nuit devant la boutique pour être les premiers à acheter cette nouvelle montre. Nouvelle montre dont Swatch fait la publicité depuis des semaines maintenant sur les réseaux sociaux. Mais le gérant ne s'attendait visiblement pas à voir autant de monde. Il n'avait pas assez de marchandises. L'ouverture a donc d'abord été repoussée, puis une dizaine de policiers se sont rendus sur place. Certains clients, impatients, devenaient plus agressif et taper sur la vitrine. Pour éviter tout risque de bousculade et donc d'accident, le magasin n'a finalement pas ouvert du tout, de quoi provoquer la colère des 150 personnes qui sont restées plusieurs minutes pour négocier avec la police. En vain, la vente des montres est repoussée à lundi.
2: Les informations de Ici Armorique. La folie Jules, le premier concert du rappeur marseillais hier soir au Stade de France, a accueilli 100 000 spectateurs, record d'affluence pour l'enceinte, l'artiste le plus écouté en 2025 sur les plateformes de streaming. Récidive ce soir avec un deuxième show. La tension monte avant la finale de l'Eurovision, le concours qui fête ses 70 ans ce soir à 21h à Vienne en Autriche. 25 pays qui s'affrontent pour décrocher le trophée. La France en rêve depuis 49 ans. C'est Monroe, jeune chanteuse lyrique de 17 ans qui porte nos couleurs. Flavien Groyer, vous êtes sur place pour nous faire vivre cette folle soirée. Bonsoir.
5: Bonsoir.
2: Alors on attend de pied ferme les fameux costumes de scène extravagants, les danses un peu kitsch et la ferveur qui est en train de monter sur place.
5: Oui, on sent que l'excitation est de plus en plus palpable ici en salle de presse. On a hâte de voir comment vont se débrouiller les favoris, tout simplement. La Finlande, l'Australie, la Grèce, la Bulgarie. Notre représentante Monroe sera aussi très scrutée, évidemment. Hier soir, lors des répétitions, elle a livré une prestation parfaite et a réussi comme une pro son envolée lyrique. Et il ne fallait pas se rater, hein, puisque les jurys nationaux votaient hier soir. La jeune prodige devrait donc faire le plein de points chez les professionnels de la musique. L'inconnu, maintenant, c'est comment va être reçue ce soir sa chanson chez les téléspectateurs. Le top 10 est tout à fait atteignable, hein, on lui souhaite. La délégation est optimiste. Pour les résultats, il faudra attendre avant de se coucher. Rendez-vous vers minuit 50.
2: Et vous allez vous coucher tard ce soir, Fabien, mais vous allez passer une bonne soirée que vous pouvez également suivre évidemment sur ici.fr. Monroe qui passe vers 22h20 environ en 15e position. On passe au sport. En rugby, la bonne perf pour Pau qui remporte le duel de haut de tableau dans cette 24e journée de top 14 face à Clermont. Victoire 24-19. Les Parisiens du Stade français réalisent eux la déculottée du jour en battant Montauban 73-25. Voilà, ce n'est pas un sport de baby-foot, mais on parle bien de rugby. Et puis demain, c'est la finale du tournoi des Six Nations féminin entre les Françaises et les Anglaises, les Anglais favoris, mais on va dire que les Françaises vont y aller et vont le faire. Ça sera à 17h45 au stade Atlantique de Bordeaux.
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0: Clairement, ce mois de mai 2026, on ne fait pas ce qu'il nous plaît. On range le proverbe et on ressort les pulls, les trenches, les parapluies en Champagne-Ardenne. Météo France a prévu des averses ponctuelles en cette fin de journée sur les Ardennes, sur la montagne de Reims, notamment avec des températures qui n'ont pas dépassé 15 à 16 degrés cet après-midi. Hein, et pour rafraîchir le tout, eh bien, un petit vent de l'ouest qui souffle encore avec des rafales là, qui peuvent atteindre jusqu'à 40 km/h. À Châlons, en Champagne, il faisait 15 au meilleur de la journée. À Sainte-Ménéhould, 12. À Épernay, 16. Et demain, figurez-vous qu'on rempile. Temps gris, quelques pluies éparses qui prennent même un caractère orageux, hein, ces averses. Potentiellement, nous dit Météo France, en fin de journée avec un mercure qui va peiné à monter à nouveau au-delà des 14, 15, 16 degrés sur notre région de Champagne-Ardenne. Allez, tout de suite, Laurent Petit-Guillaume, 100% années 80.
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7: Bonsoir à tous. Les années passent, mais les chansons parfois restent, et particulièrement celles des années 80. Allez savoir pourquoi. Bah peut-être parce qu'elles étaient tout simplement bonnes, sympas, originales, émouvantes, drôles. Bon allez, on vérifie. Ce soir, ça commence comme ça.

0: Jean-Jacques Goldman, encore un matin.
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0: Une chanson phare du faiseur de tubes sortie en 84. Une chanson qui donne envie de chanter, mais aussi de se bouger, de ne pas rester inerte quand l'ennui, le ronron s'installe. Jean-Jacques nous invite à nous remettre en question, à tout faire pour donner un sens à notre vie. Bah, c'est d'ailleurs durant ce genre de vécu personnel que Jean-Jacques Goldman a écrit cette chanson, devenue un tube incontournable. Autre faiseur de tubes incontournable, mais au niveau planétaire. Lionel Richie, tout de suite, avec Hello.
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0: Lio, c'était Amoureux solitaire. Après l'énorme succès de Banana Split, Lio a dû se battre contre sa maison de disques pour sortir cette chanson de Jacno, le maître de l'électro. Ses producteurs, comme elle le dit, voulaient qu'elle enregistre un truc du genre citron pressé, pêche Melba. Elle aura tenu tête, elle a bien fait. Amoureux solitaire a été numéro 1 en France et aussi en Italie. Et pour la suite de 100% années 80, c'est dans un instant. Scorpion, Still Loving You.
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1: 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Ça continue, mais avant cela, quelques infos près de chez vous.
2: Clairement, ce mois de mai 2026, on ne fait pas ce qu'il nous plaît. On range le proverbe et on ressort les pulls, les trenches, les parapluies en Champagne-Ardenne. Météo France a prévu quelques averses ponctuelles cet après-midi, en fin de journée, sur les Ardennes et la montagne de Reims notamment. Des températures qui ne dépassent pas les 15-16 degrés et du vent pour venir rafraîchir le tout. C'est pas terrible, hein? Reims, Châlons-en-Champagne cet après-midi, 15 degrés. À Sainte-Ménéhoule de 12. Même chose au château fort pour les festivités du festival médiéval de Sedan. 12 degrés à Épernay, 16, c'est la maximale. Demain dimanche, on rempile, temps gris, quelques pluies éparses, des averses qui prennent un caractère orageux potentiellement, nous dit Météo France en fin de journée. Et le mercure qui peinera à monter au-delà des 14, 15, 16 degrés au maximum. Allez, tout de suite, il est l'heure de retrouver Willy Rovelli. Willy qui vient déjeuner chez vous sur Ici Champagne-Ardenne.
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0: I'm Still Standing, c'était Elton John. 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
0: Si vous êtes fan d'Elton John, vous savez sans doute qu'en plus de la musique, son autre passion, c'est la photo. Il possède l'une des plus grandes collections privées au monde, plus de 7000 tirages. 300 seront exposés à Paris à partir du 12 juin, à Paris au musée du Jeu de Paume et pendant tout l'été. Peut-être qu'il viendra y faire un tour, hein. À bon entendeur. Allez, l'été n'est pas loin, il est là. On part en direct au soleil, sans supplément de bagages. On part aux Antilles, en musique, avec Cassave, Ciebois, succès de l'année 1987. 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

0: Young, c'était Come Back and Stay. Bientôt 20h, comme tous les samedis, vous allez retrouver la playlist de l'invité d'Émilie Mazoyer. Ce soir, c'est Philippe Etchebest. Et ce soir, c'est aussi la finale de l'Eurovision. Alors on croise les doigts pour notre représentante Monroe. Et je vous retrouve demain en direct de Vienne pour commenter les résultats. Entre midi et 13h dans l'émission, Willy vient déjeuner chez vous. Mais avant cela, toujours dans les années 80, U2 arrive avec Pride.
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1: Les amis, bienvenue dans les meilleurs moments de Décibel. Ce soir, playlist très rock, concoctée par le chef Philippe Etchebest. Sur votre radio ici, à 20h, c'est Décibel avec ce soir les chansons préférées d'un des chefs les plus énergiques, sympathiques, prolifiques et télégéniques de France. Philippe Etchebest, pilier de l'émission Top Chef, a fait son retour sur M6 et il est ce soir dans Décibel pour s'occuper de vos petites oreilles.
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1: Salut à toutes, salut à tous et bienvenue dans Décibel. Vous le savez, le Décibel du samedi, la programmation musicale est confiée à une personnalité de la musique ou pas. En l'occurrence, ce soir, mon invité, eh bien, il a un groupe. Oui, Philippe Etchebest, il a des cuisines, évidemment, des étoiles Michelin, assurément, des succès télé, on le sait, depuis de nombreuses années, mais également un groupe, Chef and the Gang. On va parler de tout ça et de la playlist parce que, croyez-moi, il va vous soigner ce soir, le chef. Bonsoir Philippe Etchebest.
3: Bonsoir.
1: Comment ça va?
3: Ça va très bien. J'aime bien la présentation.
1: Ah, c'est vrai?
3: Ouais, c'est sympa.
1: Bon, bah écoutez, on démarre alors du bon pied, ça va, on n'est pas dans Cauchemar en cuisine, je suis contente. Alors, Top Chef a recommencé il y a 3 semaines. Vous avez tout bousculé, c'est-à-dire que il y a plus de brigade, il y a plus de cuisine, les
3: il y a plus de candidats, il y a plus rien, il y a plus rien,
1: il y a plus rien à bouffer.
3: Voilà.
1: On a vu pour le moment le premier épisode à la montagne, le deuxième à la plage. En tout cas, c'est comme Martine. Donc là, c'est Martine à la plage.
3: Ouais.
1: Et le prochain épisode, donc qui sera dans 4 jours, mercredi, hommage à Paul Bocuse.
3: Ah oui, ah, ouais.
1: Ça va être un grand moment, ça.
3: Ouais. Alors, c'est bien dommage parce que c'est la seule où j'y suis, où je suis pas.
1: Ah, dans celle de Paul
3: Bocuse.
1: Cool. Alors vous n'y étiez pas peut-être parce qu'aussi avec ces nouveaux modes de tournage où il n'y a pas les cuisines de Top Chef et un endroit où tout le monde se retrouve, ça a dû être un tournage, ça doit être un enfer à organiser si vous changez de lieu toutes les semaines.
3: C'est vrai, c'est un grand bravo à l'équipe de prod, franchement.
1: Ouais.
3: Ils ont fait un travail incroyable parce que déplacer tout ce matériel, tout ce monde comme ça en si peu de temps à chaque fois, c'était une performance pour déjà bien recevoir les candidats,
1: ouais,
3: puissent travailler dans de bonnes conditions, nous recevoir à nous aussi. Enfin, vraiment, ça a été une prouesse technique incroyable.
1: Moi, je trouve que c'est un peu comme une tournée d'AC/DC ou de Metallica. Ah.
3: c'est ça. C'est ça. J'avais vu, j'avais été voir Chaka Ponk il y a quelques temps à l'aréna et j'avais fait les arrières avec eux. Ils m'avaient montré leur logistique, tout ça, les camions, comment ça se passait.
1: Ouais.
3: Les semi-remorques. D'ailleurs, c'est pour ça qu'ils avaient arrêté.
1: C'était
3: pas très écolo.
1: Ouais.
3: Et du coup, mais ce qui était impressionnant, c'est qu'après le concert, tout se démontait, mais en peu de temps, ça fourmillait. Il y avait une centaine de bons hommes qui démontaient, qui chargeaient. C'était un truc de dingue. C'est une organisation, une logistique assez impressionnante.
1: Moi, je suis contente que vous soyez là ce soir, Philippe Etchebest, pour faire la playlist. Parce que, bon, je le disais, c'est un secret pour personne. Vous êtes un fan de musique. Vous avez votre groupe Chef and the Gang avec 4 camarades. Donc, vous donnez des concerts régulièrement.
3: Oui, bien sûr. On en fait 10-12 dans l'année, à peu près.
1: C'est ça. Là, le 8 mai, vous serez à Condom, le 13 juin à Saint-Prouan, le 8 août à Auxy-le-Château. Vous baladez dans les festivals.
3: Il y a la musique à Bordeaux aussi.
1: Ouais.
3: Enfin, au mois de juin, on a trois dates, je crois. Non, on se balade un petit peu, c'est sympa.
1: Ouais.
3: Et puis, c'est surtout, je précise, à chaque fois, c'est pour les pompiers solidaires. Moi, on joue pour une association et on y tient vraiment. On se fait plaisir et on fait plaisir aussi.
1: Ouais, et je pense que l'amour du rock et la vie d'un rocker, ça ressemble pas mal à la vie d'un chef. Alors, en plus, aujourd'hui, les chefs sont devenus des vrais rockstars. C'est-à-dire que avant, les chefs étaient un peu cachés dans la cuisine. Là, maintenant, il y a un côté rockstar.
3: Il y a plus de visibilité maintenant, c'est vrai.
1: Bah ouais.
3: Maintenant, c'est vrai que la cuisine a pris une grosse part au niveau de la télévision.
1: Ah oui, et vous n'y êtes pas pour rien. C'est
3: oui,
1: un peu
3: oui,
1: votre faute, hein.
3: C'est pas,
1: y a ça, pas que
3: ça,
1: vous.
3: Non, ouais. Ça a commencé. Bah, ça a commencé avec Maïté, en fait. C'est vrai, je disais Maïté, où ça a vraiment commencé à devenir très populaire. Puis il y a eu Robuchon avec Bon Appétit.
1: Oui, c'est vrai.
3: Voilà. Puis après, ça a pris forcément l'ampleur qu'on connaît aujourd'hui.
1: Et ouais. Puis c'est une vie, voilà, où on voyage pas mal, effectivement, comme les rockers. Où aussi, il y a un côté vraiment de solitude, en fait, pour concocter, avoir des idées, etc. Au début, et puis ensuite se retrouver en groupe. ou en brigade pour tout exécuter. Et je trouve qu'il y a un parcours quand même qui se ressemble.
3: Oui, c'est un petit peu ça. Après, il y a le moment où... c'est pas tant qu'on s'isole, c'est-à-dire que les idées, elles viennent comme ça. Enfin, ça dépend de chaque personnalité aussi. Hein. Moi, j'aime pas me retrouver seul devant une feuille et dire qu'est-ce que je vais faire. Je ne sais pas faire ça.
1: Donc, vous faites incapable. Déjà avec...
3: Après, ça peut être des inspirations de marché, de produits, de vaisselle même. De penser un plat à travers une assiette, et puis ensuite après c'est un partage que je fais avec mes équipes. Là, j'en viens d'ailleurs. J'étais avec à Maison Nouvelle avec Camille, et on a réfléchi sur les plats du nouveau menu. Donc on a fait des essais. En tout cas, moi je donne les directives et on a fait des essais qui étaient plutôt concluants aujourd'hui. Je suis très content d'ailleurs.
1: Bravo.
3: Donc, voilà. Oui, c'est un petit peu comme ça que ça se passe.
1: Et vous écoutiez de la musique ou pas? Ou alors vous êtes réservé pour nous là pour ce soir?
3: Non, là pour le coup, non, j'écoutais pas de musique. C'est vrai qu'on est plutôt concentré quand on met au point les plats. La musique, ça vient plus tard.
1: Bon, alors, ouais. Je sais que c'est la question horrible à vous poser. Choisissez 10 chansons qui représentent ce que vous aimez, votre vie. C'était compliqué.
3: C'était très, très dur. Parce que la musique, elle a bercé, elle berce toujours ma vie, en fait. Ouais. Et elle me sert de référence à chaque fois dans le temps. J'ai pas beaucoup de mémoire. J'oublie, en tout cas, beaucoup de choses. Mais les musiques me rappellent des périodes bien précises de ma vie. Je peux donner, pour ça que je suis très bon en général dans les quiz, parce que j'arrive à donner le nom du groupe, la date souvent, parce que j'ai ces références là.
1: Alors on va commencer avec votre enfance, puisque c'est comme ça que vous avez commencé la liste que vous m'avez envoyée, et on est au Pays Basque. Alors je tente la prononciation, mais tapez-moi sur les doigts à tout moment, Philippe Etchebest. Gaztelu Zahar.
3: Ouais, c'est ça.
1: Et la chanson Zatos, Jankoigo. Non, là, c'est n'importe quoi. pardon, les Basques.
3: Jankoigo.
1: En tout cas, c'est votre enfance,
3: oui,
1: et votre famille aussi.
3: Oui, c'est ma famille. Enfin, mes parents, mon père est basque forcément, et quand on faisait les repas de famille, les communions, tout ça, ça se terminait toujours en chant basque, et même dans la voiture quand on partait, ça chantait dans la voiture basque, ça chantait tout le temps. Donc j'ai été bercé aussi par cette culture là et beaucoup par la musique.
1: Allez, grâce à Philippe Etchebest, on fait tous un tour au Pays Basque. Vous écoutez

0: s'appelle Gaztelu Zahar, et donc c'est une chorale, un groupe de chant basque.
1: Voilà. Mon cousin Jean-Bernard chante dans cette chorale, justement.
0: Ah, extra. Et ça, on peut aller les voir en concert,
1: enfin, oui, ça ils organisent, oui, c'est ouais. Vrai, parfois il y a des concerts qui se passent. Ils sont déjà venus à Bordeaux aussi, ouais. Il y a quelques années, mais ils tournent de temps en temps, effectivement. Ouais.
2: Bon, super, en tout cas, il y a plein d'albums qui sont disponibles sur les sites de streaming également. Gaztelu Zahar, premier choix extrêmement intéressant.
1: qu'on n'entend pas souvent.
2: C'est hors des sentiers battus.
1: Ouais,
2: hein.
1: Ouais, c'est le genre de musique qu'on entend souvent sur les radios, mais c'est bien, justement. Je trouve, de faire découvrir.
2: C'est très bien. Alors, Philippe Etchebest, le premier 45 tours que vous avez acheté, c'est Laisse-Béton de Renaud.
1: Laisse-Béton de Renaud, ouais.
2: Et vous n'avez même pas chippé, parce que franchement, vu les paroles de la chanson, Renaud, ça pouvait se voler, hein, à l'aise. Hein.
1: J'avais pas intérêt.
2: C'est vrai. Ah, fallait filer droit.
1: Oup, oup, oup, oup, oup. Non, ça c'était pas. On n'a pas été élevé comme ça à la maison.
2: Donc vous écoutiez des chansons de Loubar, mais vous n'étiez pas du tout un Loubar.
1: Non, pas du tout. Non, c'était. Alors là, pour le coup, ça me rappelle vraiment plein de souvenirs. Là, j'étais gamin, j'avais même pas 10 ans. Et j'ai adoré cette chanson. Donc avec mon argent de poche, je me suis acheté ce 45 tours. Il y avait Laisse-Béton face A et Je suis une bande de jeunes face B. Ah,
2: ouais, double raison d'aller chourer des 45 tours, là, franchement. Et alors, est-ce qu'il est venu un jour manger dans un de vos restos, Renaud ?
1: Oui, absolument.
2: Ah, c'est vrai.
1: Je l'ai reçu c'était à Chancelade, au château d'Héréna, à l'époque, quand j'étais. Il est venu dîner et il a dormi au château.
2: Ah, et alors vous avez osé aller lui parler ?
1: Bien sûr, je dis que j'étais fan, j'adorais. je connais plein de ses chansons. J'ai un album qui s'appelle Un Olympia pour moi tout seul. Je connais toutes ses chansons par cœur, pratiquement.
2: Ah là là.
1: Pratiquement toutes. Ouais, franchement, j'adore.
2: Alors, on l'écoute pour le plaisir du chef Etchebest, mais aussi pour le vôtre. Faut jamais perdre une occasion d'entendre Renaud râler un bon coup. Et Laisse-Béton.
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1: Les amis, j'en suis témoin. Le chef Philippe Etchebest connaît par cœur les paroles de Laisse-Béton de Renaud.
2: Ça faisait longtemps que j'avais pas chanté ça.
1: Oh là là, ouais. Et joli brin de voix en plus.
2: Ben ouais, ça va, je me démerde.
1: Et alors dans Chef and the Gang, là, votre groupe, vous chantez et vous jouez de la batterie?
2: Ouais. Je chante Comfort Linum de Pink Floyd. Ouais. On joue en acoustique au départ pour le reprendre après avec tout le monde. Et je chante, c'est un peu moins fin, on va dire, mais je chante Antisocial. Trust.
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1: Hey, bravo.
2: Ça aussi, c'est mon adolescence, ça. Trust.
1: Ah, et voilà. Ça. On aurait pu faire une liste parallèle avec encore 10 chansons, quoi.
2: Et puis, je les ai rencontrés, en plus, que ce soit, Renaud, on en a parlé. Ouais. Trust, j'ai eu la chance même de jouer avec Nono de Trust. On a
1: Nono,
2: joué à la
1: Cigale. Le guitariste, ouais.
2: Donc forcément, il est monté en guest sur Antisocial, il a joué avec nous. Alors quand t'as le mec qui a joué Antisocial, je te dis pas la pression que tu as, quoi.
1: Ah, j'imagine.
2: Mais c'est fabuleux, c'est extraordinaire.
1: Ah, ça c'est plus flippant par exemple de jouer Antisocial sur scène avec Nono Krief de Trust que de servir un repas.
2: Ouais, parce que je suis moins à l'aise, on va dire, sur la scène qu'en cuisine. Hein. Moi, ouais. je découvre ça. Ça fait 7 ans que je joue à la batterie, comme ça, un petit peu autodidacte.
1: Ouais.
2: Donc, c'est vrai, effectivement beaucoup de pression. Puis comme à chaque fois je fais quelque chose, je suis un petit peu attendu au tournant, il faut que je sois bon. Et moi, ça me va bien parce que ça m'oblige aussi à travailler et à être performant. Donc, j'adore ça.
1: Ouais.
2: C'est le genre de défi qui me plaît beaucoup.
1: Mais, perfectionniste, même dans le rock'n'roll.
2: Ouais, mais surtout, puis on a un groupe de copains, ça joue, quoi, je veux dire. Et puis on reprend que des gros standards du rock, que des morceaux que les gens connaissent par cœur pratiquement. Donc le moindre pain, tout le monde entend.
1: Donc, c'est vrai.
2: Il faut être carré.
1: Allez voir Chef and the Gang s'il passe près de chez vous. Déjà, vous verrez Philippe Etchebest. Et en plus, vous ferez une bonne action puisque, on le rappelle, hein, vous donnez votre recette.
2: C'est pour les pompiers solidaires.
1: Pour les pompiers solidaires. Ça, c'est beau. Est-ce que vous faites du Elvis avec Chef and the Gang?
2: Non. Non, on fait pas d'Elvis. Moi, j'adore chanter Elvis aussi. Ouais, j'aime beaucoup ça. Et j'ai écouté aussi pendant cette période Renaud, Elvis Presley, ça a été un des premiers chanteurs vraiment anglais. Parce qu'à la maison, on écoutait, je chante basque et beaucoup de chansons françaises. Il n'y a pas de
1: trucs en anglais.
2: Ça n'existait pas.
1: On
2: se demande, c'était n'importe quoi, en fait, en vrai. pourquoi t'écoutes ça? On comprend rien. Enfin, bon, bref.
1: C'est drôle.
2: C'était notre époque.
1: Ouais, oui.
2: Et donc, presque j'écoutais Elvis Presley en cachette, quoi.
1: Oh,
2: presque.
1: Et alors, c'est bien parce que vous m'avez choisi une chanson d'Elvis qui n'est pas la plus connue.
2: Non.
1: C'est Guitar Man.
2: Ouais, Guitar Man.
1: C'est parce que vous appréciez justement parce que la performance à la guitare sur cette chanson est incroyable.
2: Non, et puis ouais, elle est super. Et puis à la basse quand ça démarre. Enfin, j'adore la tonalité, l'intensité de cette chanson. Elle est rythmée, elle est super. J'adore. Mais c'est vrai qu'il y en a Elvis Presley, il y en a tellement d'autres. Alors, j'aime Elvis Presley dans la période un petit peu presque un peu vers la fin.
1: Un peu Las Vegas.
2: Ouais, exactement. Ouais, j'aime bien cette période-là. Et ça fait partie justement de Guitar Man de ces chansons-là. Mais il y en a plein, il y a Are You Lonesome Tonight, il y a In the Ghetto, Don't Cry Daddy,
1: Gospel, c'est sublime.
2: Elle est super belle chanson d'Elvis Presley, quoi. J'adore.
1: Celle-là, elle passe jamais à la radio, mais elle passe dans Décibel ce soir grâce à Philippe Etchebest. Elle s'appelle Guitar Man et c'est Elvis Presley, homme de petit vénard.

0: Elvis Presley dans vos oreilles en ce samedi soir, les amis. Vous devez cette régalade au chef Philippe Etchebest. C'est vrai. Eh ben, si vous n'étiez pas là,
1: on l'aurait pas écouté.
0: Voilà, Philippe Etchebest dans la 16e saison de Top Chef, ou la 17e, attendez, je ne sais plus.
1: 17e.
0: Non, il y en a eu 16, c'est
1: 17e,
0: la 17e. Ouais. Oh, c'est incroyable. Ça a recommencé le 4 mars avec un épisode à la montagne, puis un épisode à la plage. Prochain épisode ce mercredi à 21h10 sur M6 autour d'un hommage à Paul Bocuse. Et puis voilà, vous avez rendez-vous comme ça tous les mercredis soirs à 21h. Et dites, vous savez vous déjà qui gagne ou pas? Je vais pas vous demander qui c'est, je sais que vous avez pas le droit.
1: Non.
0: Mais non, vous savez pas encore.
1: Mais non.
0: Non, parce que la fin, c'est en direct.
1: On n'a pas fait le tirage de couteau.
0: Mais oui, bien sûr.
1: Non, on sait pas.
0: Oh, non, vous savez pas.
1: C'est dingue, hein. C'est bien fait quand même.
0: C'est fou, c'est bien fait cette émission.
1: Ouais.
0: Moi, ça marche à fond en tout cas pour moi. Et quand en plus je me rends compte que vous êtes un fan de rock, on se dit il faudrait caler maintenant les tournages de Top Chef avec une tournée de votre groupe Chef and the Gang.
1: Ah, carrément.
0: Parfait.
1: Je prends là.
0: Dites donc, en parlant de rock, faut qu'on parle de Metallica deux secondes, puisque quand vous nous avez envoyé votre liste de chansons importantes pour vous, vous dites que vos débuts en tant que chef ont été un peu marqués par Metallica et par la chanson Enter Sandman.
1: Ouais.
0: Pourquoi vous associez les deux?
1: Alors, à l'époque, je prenais ma première place de chef à Saint-Émilion et j'avais laissé Dominique, c'était nos débuts tous les deux à Toulouse. Et des fois, quand j'avais fini le service, je prenais ma moto, j'avais une grosse moto et je filais à Toulouse de nuit. Et je me mettais Metallica dans les oreilles.
0: Pour retrouver votre amoureuse, mais c'est tellement romantique. Mais c'est génial.
1: Et j'avais l'album de Metallica dans les oreilles.
0: Ah ouais, le Black Album.
1: Ouais, ouais, superbe. Et là, je roulais.
0: Allez, tous sur la moto.
1: Ah ouais.
0: Avec le chef Etchebest qui file à 160 km/h vers l'amour.
1: On ne doit pas le dire 160 km/h.
0: Ah oui.
1: C'est bien plus que ça. Mais bon,
0: 130.
1: Faut surtout pas le dire. Voilà.
0: 130.
1: Voilà. 135, allez.
0: Par là. Voici Metallica.

0: Metallica, Enter Sandman, intacte depuis 35 ans cette chanson,
1: ouais,
0: quand
1: ça
0: même.
1: Ça bouge pas. Hein.
0: C'est fou.
1: Et nous, on la joue en concert, on l'a dans notre playlist, et à chaque fois qu'on la démarre, les gens, ils sont hystériques.
0: Et alors, est-ce que, quand vous n'avez pas votre casquette de batteur-chanteur de Chef and the Gang, mais que vous avez votre casquette de Chef et Chebest en cuisine étoilée, vous pouvez vous permettre, par exemple, au début d'un service, de mettre une chanson comme ça pour motiver tout le monde ou pas?
1: Alors, on le fait pas. Non, on met pas de musique en cuisine.
0: Et puis jamais.
1: Non, parce que alors parfois en mise en place ils en mettent un petit peu, mais pas pendant le service. Alors, ce qui est drôle, c'est que quand vous m'avez demandé de choisir la setlist,
0: oui,
1: en fait j'étais au pass, il manquait des chansons et je mettais sur mon téléphone, je mettais les musiques. Donc j'avais Enter Sandman, il y en avait d'autres. Et puis il y a notre assistante maître d'hôtel Inès qui arrive, elle me dit: chef, on entend la musique en salle. Pardon, c'est moi.
0: Trop drôle. Donc c'est formidable, vous allez dîner chez Philippe Etchebest et à un moment vous entendez Enter Sandman.
1: Mais
0: vous
1: ceci
0: savez pas.
1: Dit, à Maison Nouvelle, c'est vraiment une expérience immersive.
0: Oui.
1: C'est ma maison, donc mon univers. Et quand les gens arrivent, on les amène au bar et c'est la playlist, c'est les Beatles. Il y a que des Beatles.
0: C'est trop drôle, ça.
1: Que des Beatles.
0: Quelle bonne idée.
1: Ouais.
0: Très bonne idée. Ouais. Maison Nouvelle, donc restaurant bordelais, doublement étoilé.
1: Doublement étoilé, absolument.
0: C'est ça, bravo. Fait. Et puis il y a toujours la table d'hôte, le quatrième mur, étoilé Michelin.
1: Oui, une étoile Michelin.
0: 2018.
1: Ouais. Il y a aussi le classique, le petit dernier, il y a quelques mois qu'on a ouvert, là, sur la base des grands classiques de la gastronomie française, et le service en salle, ce qu'on ne voit plus, le véritable service, parce que c'est un vrai métier, les découpes, les flambages, le travail au chariot.
0: Ah ouais.
1: Ouais, c'est super. C'est top. Pour revenir, vraiment, c'est super.
0: Rendez-vous à Bordeaux, les amis, avec Philippe Etchebest. Et rendez-vous dans deux secondes, parce que vous vous demandez peut-être, une fois qu'il avait écouté Enter Sandman sur sa moto pour aller rejoindre sa dulcinée Dominique, qu'est-ce qu'il lui mettait dans les oreilles pour la soirée romantique? C'était pas Metallica.
1: Ben vous allez rien
0: voir.
1: À voir.
0: Vous allez voir. À tout de suite.
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0: Et notre invité, c'est le seul, l'unique, le chef Philippe Etchebest, qui est un grand amateur de rock'n'roll, ça vous l'avez compris depuis le début de l'émission. Ça va chef, ça se passe
1: très
0: bien?
1: Très bien, très très bien, bon. Ça me rappelle plein de souvenirs, vous voyez.
0: Bah oui,
1: je suis content.
0: Ça c'est le pouvoir de la musique, hein,
1: ouais,
0: c'est que ça nous remet dans des moments incroyables. Donc, juste avant la petite pause, on vous avait laissé sur votre moto en train de filer entre Saint-Émilion et Toulouse en écoutant Metallica à fond pour aller retrouver votre dulcinée Dominique. Et vous n'étiez pas encore marié à l'époque?
1: Pas du tout.
0: Oh là
1: non,
0: là.
1: C'était le début de notre.
0: C'était la drague.
1: De notre idée. Ouais, on avait passé le cap de la drague, mais c'était nos débuts, ouais.
0: Et donc il y avait une chanson d'amour,
1: ouais,
0: que vous écoutiez ensemble et que je ne connaissais pas et que j'ai écouté grâce à vous.
1: Ah.
0: Angel in the Snow du groupe AA.
1: Ouais.
0: Alors bêtement, moi je suis habituée à Take on Me, les groupes de AA, ces chansons de AA. Mais alors cette chanson-là qui est quand même un slow qui tue, ça vous ramène à...
1: Ouais, c'est une chanson qu'on aimait bien tous les deux, vraiment. Puis c'était une chanson d'amour, tendre, ouais. Voilà. Alors c'est vrai qu'on fait le grand écart là,
0: ah oui,
1: entre Enter Sandman et Angel in the Snow, mais c'est une jolie chanson d'amour, ouais, très belle.
0: Et est-ce que, alors tout comme Enter Sandman vous ramène sur la moto, si... ce soir, en rentrant, vous mettez Angel in the Snow. Dominique, direct, elle va savoir. Elle va dire, ah, on va danser un slow et tout. Est-ce que c'est une chanson que vous avez encore en commun aujourd'hui?
1: Ça fait longtemps qu'on ne l'a pas entendue. Ah, je crois que... Attends, je ne dis pas de bêtises. Non, ce n'est pas vrai parce qu'on l'a écoutée il n'y a pas si longtemps que ça. Et c'est vrai que là, ça nous replonge dans plein de souvenirs.
0: C'est beau.
1: Ben oui, il y a plus de 30 ans, hein, déjà.
0: C'est beau l'amour, mes amis.
1: C'est beau, oui.
0: Angel in the Snow. A-A dans Décibels. Vous écoutez ici, très bonne chanson de samedi soir. Faites un move si vous êtes assis à côté de quelqu'un qui vous plaît bien. C'est le moment.

0: de Snow, signé AA, le slow qui tue, offert par le chef Philippe Etchebest, qui est ce soir l'invité de Décibel. Alors, on n'a pas entendu beaucoup de chansons en français depuis le début de l'émission. Il y a eu Renaud, quand même.
1: Oui, oui, oui.
0: Statut du commandeur, c'est normal. Et là, vous nous avez sorti un petit Michel Delpech, derrière les fagots.
1: Exactement.
0: Le chasseur.
1: De la besace, là.
0: Hop. Ouais. Alors ça, c'est devenu la chanson non officielle, mais quand même très très obligatoire des troisièmes mi-temps de rugby. Ça a un rapport avec ça, chef, peut-être ?
1: À l'époque, non, je me rappelle pas qu'on chantait Michel Delpech,
0: mais
1: je crois que c'est devenu effectivement maintenant.
0: Je pensais que c'est pour ça que vous l'aviez choisi.
1: Non, pas spécialement. Non. C'est une chanson, pas toute jeune cette chanson non plus.
0: Vrai, hein, quelques années, j'avoue.
1: Mais c'est une chanson que j'aime beaucoup et que non, j'aime bien chanter en karaoké.
0: Ah, ça y est, on y arrive. Parce qu'en fait, depuis le début de l'émission, faut que vous sachiez que, évidemment, pendant les chansons, on coupe les micros, mais le chef, lui, ne s'arrête pas de chanter. Et donc, vous êtes un roi du karaoké. C'est vrai, vous adorez ça.
1: J'adore le karaoké. Je pourrais chanter plein de trucs et ne jamais m'arrêter. Non, mais j'adore ça. C'est vachement bien. Puis c'est une espèce de défouloir aussi un petit peu.
0: Exactement.
1: Karaoké.
0: Je pense que c'est bon pour l'âme aussi. On en sort
1: oui,
0: bien.
1: Oui,
0: on
1: oui,
0: se
1: oui.
0: sent bien.
1: Oui, oui, absolument. Absolument.
0: Ah, après, il y a des cascades de karaoké. Hein.
1: Oui.
0: Voilà, mais bon.
1: Ah, mais bien sûr. Non, mais c'est toujours un moment qu'on partage aussi avec des amis. C'est toujours sympa. Tout le monde peut participer. Qu'on chante bien ou pas, peu importe. Mais c'est un vrai défouloir.
0: Faites ça à la maison. Mettez-vous en mode karaoké pour le chasseur de Michel Delpech que vous connaissez forcément par cœur. Après avoir chanté à plein poumon pendant 3 minutes, vous vous sentirez tellement bien.

0: chasseurs. Vous avez bien chanté, les amis. Vous écoutez ici. Et on se fait un karaoké géant du samedi soir avec le chef Philippe Etchebest qui nous a concocté une playlist absolument délicieuse. Et donc, à un moment, il fallait qu'on écoute AC/DC. Ça, ça fait partie des groupes incontournables. Ouais, bien sûr. Ça, AC/DC, quand on est fan 80, de rock, hard rock.
1: Bien sûr. Ouais. C'est mon premier. Ça fait partie de mes premiers groupes de hard rock que j'ai écouté avec Iron Maiden. AC/DC. Alors, sauf que c'est plus facile quand même de jouer d'AC/DC que Iron Maiden en concert.
0: Ouais.
1: Iron Maiden, c'est très technique, c'est très compliqué, mais on joue beaucoup d'AC/DC.
0: Et ça vous a fait aller jusqu'au Hellfest.
1: Oui.
0: Vous avez joué au Hellfest, le festival métal.
1: Improbable, on y était deux fois. C'était une expérience extraordinaire, très rock'n'roll pour le coup, parce qu'on avait fait le Metal Corner sans faire de balance, sans rien, les groupes s'enchaînaient. Allez hop, ouf, allez, 5 minutes pour régler les cymbales, les crashs, les machins.
0: On vous a jeté sur scène.
1: Vas-y, et puis après tu joues, puis il y avait 6 ou 7000 gonzes en furie là qui allez, chef, vas-y. Et en plus, avec des références de cauchemars en cuisine, ils y sortaient. C'était une drôlerie incroyable.
0: Mais ils sont très marrants, le public du Hellfest.
1: Ouais,
0: en plus d'être des amateurs de métal,
1: franchement,
0: ils sont drôles.
1: Et en plus, ils sont des amateurs. Donc c'est vrai qu'on avait préparé une setlist quand même spécial Hellfest, et on s'était régalé. C'était, alors pour le coup, c'est très rock, quoi. Là, c'était dans le dur, et puis tu joues, quoi.
0: Mais quelle vie, chef Etchebest! Allez, on part sur l'autoroute de l'enfer avec AC/DC. Philippe Etchebest est aux commandes jusqu'à 21h.

0: continue à chanter, mon invité, Philippe Etchebest.
1: Je ne peux pas m'en empêcher.
0: Irrésistible, Highway to Hell de AC/DC. Alors, on le disait tout à l'heure, pour vous, la musique, elle a vraiment un très fort pouvoir, un petit peu comme une machine à remonter le temps. Vous écoutez une chanson et elle vous renvoie à un moment de votre vie.
1: C'est ça, ouais.
0: Et il y a un moment très fort dans votre vie, c'est quand vous avez adopté votre fils. Et il y a une chanson qui vous ramène à ce moment-là, c'est une chanson des Beatles.
1: Ouais. The Long and Winding Road, chantée par Paul McCartney. C'est la chanson que j'ai entendue, en fait, quand je suis entré dans le dortoir où il y avait tous les enfants, en fait, dans des lits. Et en fond musical, on avait The Long and Winding Road, mais version philharmonique. Forcément, ça m'a interpellé de suite.
0: Très beau souvenir, ouais. Et peut-être la raison pour laquelle maintenant l'accueil de votre restaurant, parce que les Beatles.
1: Oui, absolument. Et puis les Beatles, c'est un des groupes, je pense que c'est un de mes groupes préférés. J'avais tous les albums, je connaissais toutes les chansons, tous les accords, les machins, imbattable. je pense que je suis encore, parce que à chaque fois que j'écoute, je connais même les enchaînements, la musique qui arrive après sur tous les albums.
0: Ça, c'est un signe.
1: Ouais, c'est un signe, c'est pas bien là.
0: C'est de l'addiction.
1: Ouais.
0: Et celle-là, alors, elle est pour le fiston.

0: je rigole parce que jusqu'au dernier
1: Ah, oui, oui,
0: mon invité, le chef Philippe Etchebesti, chante.
1: Je suis imbattable.
0: Chaque note. Ouais. J'adore, j'adore. Et ben, vous savez quel autre invité a fait ça?
1: Non.
0: Jean-Louis Aubert.
1: Ah ouais, d'accord.
0: Eh oui.
1: D'accord.
0: Et vous l'avez choisi aussi ce soir, on l'écoutera.
1: Absolument.
0: Pour terminer l'émission, mais avant, on pouvait pas ne pas passer un moment avec vous à la campagne. Ce que vous m'avez dit dans quand vous m'avez envoyé votre liste de chansons, quand je suis à la campagne, quand je cuisine pour mes potes, moi c'est Pink Floyd.
1: Ouais, les Pink Floyd. J'aime bien, j'aime beaucoup les Pink Floyd.
0: Ouais. High Hopes, la chanson que vous avez choisie. En plus, c'est pas le Pink Floyd, soit des années 60 ou des années 70 ou même The Wall, etc. C'est un Pink Floyd plus récent.
1: C'est un Pink Floyd. Alors, il y a plusieurs raisons. Je me rappellerai toujours d'un concert qui a eu lieu à Bordeaux. J'avais pas eu les places. C'était Place des Quinconces et j'étais sur ma moto.
0: Ah, encore.
1: J'étais resté dehors, j'étais dehors et j'écoutais le concert et c'était incroyable. Forcément, j'avais le son et je me rappelle de cette chanson qui est très forte, que j'adore. Et bizarrement, on s'est dit avec Dominique, on s'est posé la question quelle chanson on aimerait avoir le jour de notre enterrement.
0: Cette chanson-là. Oh, wow.
1: Dominique, c'est Shape of My Heart, de Sting.
0: Ouais.
1: Et moi, c'est celle-là.
0: Vous, c'est celle-là. Bon, alors, en vous le souhaitant le plus tard possible.
1: C'est clair, c'est clair.
0: On écoute, c'est en plus, il y a les cloches et tout. Pink Floyd,
1: ouais.
0: High Hopes. Pour le chef, Philippe Etchebest.

0: avec David Gilmour qui a eu 80 ans il y a quelques jours.
1: Ah, il a la foire.
0: Ah oui, toujours beau gosse, hein. Ouais. Incroyable. Et donc, c'était l'époque de l'album The Division Bell, High Hopes. Énorme chanson de Pink Floyd qui nous amène presque à la fin de l'émission, mais pas vraiment à la fin puisqu'il en reste une. C'est donc Jean-Louis Aubert, mm-hmm, avec vous, mon seul invité du Décibel du samedi, à chanter par cœur toutes les chansons du début à la fin.
1: Et puis ça pourrait durer longtemps l'histoire. Hein.
0: C'est vrai, c'est clair. Vous l'avez rencontré, Jean-Louis Aubert?
1: Non.
0: Ah, pas encore.
1: Non. J'ai rencontré le batteur,
0: Colinka.
1: Ouais. Mais Jean-Louis Aubert, jamais. Et j'ai rencontré
0: Bertignac.
1: Louis Bertignac. Ouais. On a fait un truc avec lui pendant le Covid. En fait, on avait joué comme ça, vous savez, comme faisait beaucoup
0: distance,
1: à distance.
0: Ouais.
1: Et on avait joué avec Louis Bertignac, justement. C'était un Led Zepp. Et je sais plus c'est quel morceau, mais on a joué avec lui.
0: Oh, sûrement All Lotto Love. Un truc comme ça, non?
1: Oui, je crois que c'était Wall of Time. C'était ça, exact.
0: Ah, oui.
1: Exact.
0: En tout cas, ça nous fait une très belle chanson de fin. Voilà, c'est fini. Jean-Louis Aubert, chef, merci, c'est fini pour ce soir.
1: Dommage, c'était bien.
0: Ouais, c'était bien, je sais. Mais moi, je suis contente parce que je sais que je vais vous revoir tous les mercredis à 21h10 sur M6 dans Top Chef. Et je vous souhaite une excellente 17e saison.
1: Merci.
0: Et puis le meilleur pour vos restaurants.
1: Il faudra venir me voir à Bordeaux.
0: Mais grave.
1: Si vous êtes là pour la fête de la musique,
0: Ah oui, hein. Vous jouerez à Bordeaux, quoi,
1: oui,
0: pour la fête
1: le restaurant,
0: de la musique.
1: Tous les ans, devant le restaurant, c'est une tradition.
0: J'adore.
1: Depuis 2017.
0: Merci beaucoup, Philippe Etcheveste.
1: Avec plaisir, merci.
0: C'est fini.

0: Il ne ment pas, Jean-Louis Aubert. Je sais que la chanson n'est pas totalement terminée, mais l'émission est finie. Et les amis, ben oui, il va être 21h. Juste le temps pour moi de vous dire que vraiment, le chef Etchebest, j'étais déjà fan dans Top Chef et dans Cauchemar en cuisine. Mais là, quand je vois le choix de chanson qu'il nous a offert pour ce samedi soir, je suis définitivement conquise. Quel mec super. Merci Philippe Etchebest d'avoir passé ce petit bout de soirée avec nous. Et puis merci à l'équipe de Décibel qui était là aussi ce soir. Il y avait Iris Guitoni, il y avait Iki, Nicolas Bonzon et Franck Moilier. Et puis il y avait vous. C'est là-dessus qu'on se quitte et je vous donne rendez-vous demain à 20h. Les meilleurs moments de Décibel avec les chansons préférées de Benabar.
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2: 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Manu Chao, Je ne t'aime plus, la chanson préférée de Jérémy Frérot.
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4: Manu Chao, c'est un artiste qui a été assez important aussi pour moi quand j'étais gamin. Mes parents avaient un club de plage sur le bassin d'Arcachon.

Tous les étés, on se retrouvait sur ce club de plage. Et le soir, mon père faisait tourner cet album avec cette chanson qui s'appelle « Je ne t'aime plus ». C'est une petite Madeleine de Proust aussi, Manu Chao.

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0: Saviez-vous que c'est la maman de Mika qui a inspiré le texte de son titre ? Elle me dit...
1: Les secrets de vos chansons préférées, Johan Guérin.
0: C'est le premier tube en français de Mika et il est né de reproches. En 2011, alors qu'il bloque en studio, il se souvient de sa mère qui est aussi sa conseillère. Il se souvient quand elle l'accablait de reproches. Tu gâches ta vie, tu ne sors jamais. Avec ses souvenirs, Mika note chaque pic sur son carnet. Il transforme cette engueulade familiale en un dialogue disco-pop irrésistible.

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3: Nous partirons. Klemt.
4: Fallait un jour poser les bases.
3: Originaire du Mans, Klemt porte cette énergie des terres de province. Force tranquille, humilité, texte fort, l'essence de son écriture, l'émotion, la sincérité et le mot.

0: Tiron, Klemt, un coup de cœur ici même.
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0: Derrière la douceur du titre Pull Marine d'Isabelle Adjani se cache une œuvre d'une noirceur absolue.
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0: C'est le maître Serge Gainsbourg qui signe ce texte sur mesure en 1983. Et ne vous y trompez pas, le fond de la piscine, c'est le récit d'une dépression profonde, le cri feutré d'une tentative de suicide. Pour rendre cette sensation d'étouffement, Gainsbourg exige un mixage avec énormément d'écho pour que la voix d'Isabelle semble venir du fond de la piscine. Noir.

0: Pour sublimer ce malaise esthétique, c'est un jeune réalisateur nommé Luc Besson qui filme le clip. Il crée alors cette image ribotée et mélancolique qui va marquer toute une génération. 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
2: Renaud, Mistral gagnant, bon la chanson préférée de Grand Corps Malade.
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4: Est-ce que ce serait pas la plus belle chanson du monde, ça?
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4: C'est mon classique parmi les classiques. Si je devais garder qu'une chanson à écouter en boucle sur une île déserte, ce serait celle-là. Tout est dit dans cette chanson.

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1: Vous écoutez Camille Perrer avec T'as eu vent de nous deux.

0: chanson parle de la passion pour l'écriture, la musique, le partage. Et la jeune artiste de Romans-sur-Isère s'est inspirée du roman d'Alain Damasio, La Horde du Contrevent. Camille Perrer, t'as eu vent de nous deux. Un coup de cœur ici de Romardèche.
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3: Alors attention, Karine, tu es comme moi, tu as la phobie des araignées.
4: Wow, ouais. D'araignée, mon vrai palais, ma chambre d'or.
3: Tu n'aimes pas les araignées, tu as peur.
4: Oui,
3: mais alors je vois que avant tu les tuais et maintenant tu essayes de les mettre dehors. 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
4: Alors, c'est toute une technique. 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C'est un verre, une feuille de papier. Je mets le verre, je glisse la feuille de papier sous le verre.
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3: Mais oui, mais du coup, tu es obligé de t'approcher d'elles.
4: Bah, ouais.